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1: Il est 6h et nous retrouvons tout de suite Hélène Vignon pour un instant de lecture dans Je lis pour vous.
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2: Hélène Vignon pour Radio Alliance Plus. Bonjour à toutes, bonjour à tous. Avec le chapitre 6 du livre « Fernandelle m'a raconté » de Raymond Castens aux éditions La Table Ronde, nous allons aborder une autre période de la vie de Fernandelle. C'est sa rencontre avec Sacha Guitry. Rencontre très brève la première fois au moment de signer le contrat qui le lie pour le film « Le Blanc et le Noir ». Puis ce sera une nouvelle pièce. Tu m'as sauvé la vie et des films. Le poison, Napoléon ou si Versailles m'était compté. Lors de leur rencontre, Sacha Guitry dira à Fernandelle : je vais vous dire, moi, on m'admire, vous, on vous aime. Mais leur travail commun ne sera pas bien accueilli, au contraire. Tu m'as sauvé la vie avec Fernandelle. Chez Sacha Guitry, c'est un demi-échec. Alors, nous allons nous mettre à continuer la lecture, mais je reprends un dernier paragraphe concernant notre lecture de la semaine passée. C'est une histoire que Tino m'a racontée. Un jour, j'ai vu Jules se mettre en colère tout seul contre le poste de TSF. Il m'avait invité à déjeuner. Je suis entrée dans son salon sans qu'il me voie. Il écoutait la radio. Et l'animateur disait à ce moment précis « Demain, notre invité d'honneur sera Rému. » Alors Jules, tout seul, pendant que le poste continuait « Non, monsieur, non, votre invité d'honneur ne sera pas monsieur Rému. Vous le croyez peut-être que votre invité d'honneur sera monsieur Rému, mais moi je vous dis que non. Vous essayez de dire à tout le monde que votre invité d'honneur sera monsieur Rému, parce que M. Rému vous a dit qu'il viendrait, peut-être, mais que quand vous l'aurez annoncé, partout M. Rému sera obligé de venir sûrement. Eh bien, il ne viendra pas, M. Rému. C'est lui qui vous le dit, et puis vous m'embêtez. » Et dans le même mouvement, il éteint sa radio. Il m'aperçoit et tout à fait calme, il me dit « Oh, Tino, ça va ?» Un soir, nous soupons dans un restaurant italien du Faubourg Montmartre avec Fernandelle et Fernand Reynaud qui est en train de devenir la nouvelle grande vedette comique française et sur qui Fernandelle porte le même regard que Rému a porté sur lui 40 ans plus tôt. Fernandelle nous dit au dessert « La chose dont j'ai été le plus fière dans ma carrière, quand on a tourné « Les rois du sport » avec Jules, on m'a donné en grand secret. Jules ne l'a jamais su. 10 000 francs de plus que lui. J'ai appris plus tard, en grand secret, que Jules l'avait su et que par la suite, chaque fois qu'il avait été question d'un film avec Fernandelle, Jules avait devancé d'un air désintéressé toutes les questions sur son cachet. « Ne vous faites pas de soucis, disait-il. On s'arrangera, tenez, vous me donnerez la même chose qu'à Fernandelle. » Chapitre 6. Sacha Guitry. Le premier face-à-face, Sacha Guitry-Fernandelle, n'avait été, c'est le moins qu'on puisse dire, qu'une brève rencontre. Avant de me signer mon contrat pour Le Blanc et le Noir, racontait Fernandelle, Sacha Guitry avait voulu me connaître. Il ne pouvait pas venir me voir au concert Mayol. Il jouait tous les soirs. Alors, un après-midi, avec Marc Allégret, nous sommes allés chez lui, rue Élysée-Reclus au numéro 18. On nous a fait attendre dans le hall. Au bout d'un moment, nous avons vu le maître sortir d'une porte sur une galerie en haut de l'escalier. Il nous a dit « Bonjour, messieurs !» Il m'a regardé un petit moment. Il a dit à Marc Allégret « Il est très bien !» Puis, il a disparu et on ne l'a plus revu. Fernandel et Sacha ne devaient se retrouver qu'en 1950, pas pour jouer 20 ans après. Fernandel, en tournée au Canada, reçoit un télégramme de Jules Borcon, un producteur de théâtre et de cinéma, qui lui dit « Sacha Guitry vous propose le rôle principal de sa nouvelle pièce. Tu m'as sauvé la vie. C'est pour les variétés sur les boulevards. » Fernandel chez Guitry ? C'est un peu l'aventure. Rému chez Molière, qui recommence. Les remous de la libération oubliés, on m'a persécuté fort au-delà de mes mérites, a-t-il dit, reprenant le mot de Voltaire. Sacha Guitry a retrouvé aux variétés son trône de prince, régnant du boulevard. Comme Pagnol, il lui a aussi sa petite maison de Molière, avec ses pensionnaires, Jeanne Fusier-Gire, Pauline Carton, Jacques Morel, son vieux compagnon du Bosque. Il a retrouvé son public, son brio, ses succès et une cinquième femme, Lana Marconi, à qui il a dit « Les autres ont été mes femmes, vous serez ma veuve. » Il tiendra parole. Il va bientôt tourner son chef-d'œuvre, « La Poison » avec Michel Simon. Et ses fabuleuses superproductions historiques, « Napoléon » et « Si Versailles m'était compté », où il s'offrira le luxe de recevoir, costumé en roi soleil, l'hommage mérité de tous les grands du métier qu'il a tant aimé et si bien servi, le théâtre. Sa Majesté Sacha, donc, invite Fernandel. Et Fernandel se précipite. La boîte d'allumettes de Sacha. À la fin de la journée, racontait Fernandel aussitôt rentré à Paris, je téléphone à Sacha Guitry qui me répond « Je vous attends. » Je cours chez lui. Il me reçoit les bras grands ouverts et je dois dire que cette fois, l'entretien a été beaucoup plus long. L'entretien ? Je devrais dire le monologue. Fernandel imitait Sacha presque aussi bien que Rému. « Ah, cher Fernandel, cher ami, cher grand acteur !» Ça, quand il se mettait à en faire, le cher grand maître, c'était des chargeurs réunis. Quelle joie, quel plaisir, quelle chance, mais quel bonheur que je vous touche pour être sûr que c'est vous, à la pensée de vous retrouver chaque soir, de jouer la comédie avec vous, d'avoir pour partenaire le plus grand, le plus beau, et pas Tain et Couffin, et pas moyen d'en placer une. Il était déjà reparti avant que tu aies répondu. « Je vais vous dire, me dit-il pour finir, moi, on m'admire. Vous, on vous aime. » J'étais d'accord d'avance pour jouer la pièce. Je le lui dis. Et de nouveau, c'est reparti. Le disque des compliments, d'exclamations, d'éloges. Moi, j'attendais le coup de la boîte d'allumettes. Sacha Guitry était célèbre chez les comédiens pour le coup de la boîte d'allumettes qu'il avait inventée et qu'il pratiquait en virtuose. Quand tu lui avais donné ton accord pour jouer un rôle dans une de ses pièces qu'il allait fixer son cachet, Sacha te disait « Il faut, hélas, monsieur, que nous parlions d'argent, et j'ai horreur de ça. Attendez, voyons, nous pourrions vous donner pour chaque représentation ?» Il ne finissait pas sa phrase. Mais à cet instant précis, il prenait dans la poche de son veston une boîte d'allumettes suédoise, une de ces boîtes où la partie boîte s'insère dans la partie frottoir. Il la fait glisser. Sur le dessous, il inscrivait un chiffre. Il refermait la boîte et il te l'attendait. Toi, à ton tour, tu faisais glisser la boîte, tu regardais le chiffre. Il était toujours la moitié au mieux de ce que tu espérais. D'autant plus que le maître, depuis une demi-heure, n'avait pas arrêté de te dire que tu étais le plus fort, le plus beau, celui qui avait le plus de talent, etc. En voyant un chiffre si petit, forcément, tu ne savais pas quoi dire. Alors, il ne te laissait pas le temps de reprendre ton souffle. « Vous ne vous attendiez pas à ça, je vois. C'est beaucoup plus que vous ne pensiez. Eh bien, je vais vous dire, vous le méritez. Et puis, je l'ai écrit, n'en parlons plus. C'est dit, c'est dit. » Quand Sacha, ce jour-là, en est arrivé à ce point de la discussion, j'ai pris les devants. Je lui ai dit simplement, « Votre chiffre sera le mien. Si vous voulez, nos agents régleront bien tout ça. » Tu m'as sauvé la vie, avec une belle affiche tout de même. Sacha et moi, eh ben, mon vieux, qu'est-ce qu'on a pris ? La critique nous a assassinés. C'est Sacha surtout qu'ils éreintaient. Moi, je m'en tirais encore assez bien. Il avait même paru une caricature sur un journal qui nous représentait tous les deux. Sacha me disait « On change le titre. Ce sera « Tu m'as sauvé la pièce ?» Sacha Guitry avait été ulcéré de cet accueil. Il avait publié dans l'Aurore, sous la forme d'une lettre ouverte, lui aussi, sa critique des critiques. Quelques mois après, Marcel Pagnol, décidément, c'était la mode. Cette lettre commence ainsi. « Vieille carne ». Il y rappelle les erreurs de la critique qui a assassiné en leur temps le Barbier de Séville et Carmen. Il cite la phrase fameuse de Flaubert « On fait de la critique quand on ne peut pas faire de l'art, de même qu'on se met mouchard quand on ne peut pas être soldat. » Et ce jugement de sa vieille tête de Turc Sainte-Beuve, « Monsieur de Balzac a tout l'air d'être occupé à finir comme il a commencé, par 100 volumes que personne ne lira. » Sacha déclarait enfin, solennellement, que jamais plus il n'inviterait les critiques à aucune de ses pièces. Paul Gordeau, qui travaillait alors avec nous à Paris Match, nous dit ce jour-là, à la conférence de rédaction, « Sacha Guitry n'est pas d'accord avec les critiques sur ce qu'ils ont écrit sur sa pièce et prétend que les spectateurs, eux, s'y amusent beaucoup. Nous devrions demander à un huissier d'aller voir la pièce et d'établir un constat des réactions du public, ce qui fut fait. Ce constat, je l'ai retrouvé. C'est un document irrésistible. Le voici. Par devant moi, Marcel Maurice Jean Jarancé, huissier audiencier près du tribunal de la Seine demeurant à Paris, 11 rue de Turbigo, s'est présenté M. Paul Gordeau, critique dramatique à l'hebdomadaire Paris Match, dont le siège est à Paris, 51 rue Pierre Charron, lequel m'a exposé que, chargé de renseigner les lecteurs de ce magazine sur la pièce nouvelle de M. Sacha Guitry, « Tu m'as sauvé la vie », que joue le Théâtre des Variétés, il entendait faire constater les réactions du public pendant une heure représentation durant cette pièce. Déférant à cette réquisition, je me suis transportée à 21h accompagnée de M. Paul Gordeau au Théâtre des Variétés où, après avoir acheté les fauteuils de balcon numéros 53 et 55, j'ai procédé aux constatations suivantes. La salle était absolument pleine, sauf une loge au balcon. Tous les strapontins, tant de l'orchestre que du balcon, étaient occupés. Le rideau s'est levé à 21h05. Applaudissements et rires à l'entrée du clochard, M. Fernandel. Rire quand M. Guitry, qui a failli être renversé par un fiacre et qui a été sauvé par M. Fernandel, s'écrie en regardant le visage de son sauveur « J'étais sûr qu'il y avait deux chevaux !» Gros rire quand le clochard, M. Fernandel, déclare « Je m'appelle Fortuné Richard !» Rire encore quand il ajoute « C'est bien exagéré !» Un gros rire et quatre rires légers quand Fortuné Richard raconte sa vie. Hilarité générale quand M. Guitry, ayant demandé à M. Fernandel ce qu'il pense des hommes, M. Fernandel lui répond « Je vous avouerai franchement que je préfère les femmes. » Gros effet comique quand M. Fernandel dit à M. Guitry qu'il l'avait vu dans la rue en compagnie de la comtesse. Vous ne vous parliez pas. J'en ai conclu que c'était votre femme. Énorme hilarité quand M. Guitry manifeste l'intention d'adopter Fortuné Richard et que M. Fernandel se jette dans ses bras en criant « Papa !»« C'est moi, » expliquait Fernandel, qui avait trouvé ce gag spontané au cours d'une répétition et Sacha l'avait conservé. Hilarité à l'entrée de M. Fernandel en robe de chambre. Fou rire et applaudissements quand il déclare que pendant la nuit précédente, il s'est envoyé la comtesse et que le courage des Bayards, des Condé, des Turenne n'est rien auprès du sien. Hilarité quand la bonne ayant poussé un cri bizarre, M. Fernandel dit « Faut lui mettre un peu d'huile à celle-là !» Nouvelle hilarité quand, sur un regard appuyé de Mme Carton, M. Fernandel constate « Elle concupisse toute, etc. etc. » Pour conclure, le constat précise que la pièce fait rire le public 14 fois au premier acte, 16 fois au second, 10 fois au troisième et 9 fois au quatrième. Ce qui fait tout de même un total de 49 fois, performance honorable pour une pièce comique. Ce constat fut une des meilleures idées de journaliste de Paul Gordeau, qui en avait eu beaucoup. Lui aussi avait débuté à Nice en écrivant des revues de music-hall avant de devenir journaliste. Et c'est encore dans le journalisme qu'il avait trouvé sa meilleure réplique, en tout cas sa plus célèbre. Envoyé spécial du Petit Parisien à Cherbourg en 1917 pour l'arrivée des premiers contingents américains, c'est lui qui, dans son article, avait inventé pour le mettre dans la bouche du général Pershing, qui n'avait rien dit du tout, le fameux mot « Lafayette, here we are !» Lafayette, nous voici. Cette parole historique apocryphe, tout le monde a cru qu'elle avait été vraiment prononcée. Les Français d'abord, les Alliés ensuite. Et puis, bien entendu, pour finir, le général Pershing lui-même. Devenu chef des informations de Paris Soir, Paul Gordeau avait inventé, pour qualifier la copie abondante mais creuse de certains enquêteurs, l'expression « c'est du blablabla ». On sait qu'elle a fait fortune. Je suis ravie de cette occasion d'adresser à sa mémoire un petit salut amical. « Tu m'as sauvé la vie avec Fernandel et Sacha Guitry » ne fut finalement qu'un demi-succès, c'est-à-dire un demi-échec. Un mois après la générale, à la fin de janvier, Sacha Guitry était tombé malade et on avait arrêté les représentations pour les reprendre à la fin d'avril. En fait, cette reprise doit surtout servir de répétition pour le film que Sacha tourne dans les décors de la pièce, sur la scène même du théâtre, en cinq jours. Cinq jours ? Pas un de plus ?

0: Ah, Pagnol, quand il se mettait à faire de la critique, il était bon aussi. Ces 80 jours, en comptant les répétitions, pendant lesquels il avait retrouvé chaque soir Sacha Guitry, restaient pour Fernandel un souvenir heureux. Il ne s'arrêtait jamais de jouer la comédie, disait Fernandel, de faire de l'esprit, de trouver des mots, de raconter des anecdotes. Un jour, il me demande « Dites-moi, Fernandel, vous êtes marié ?»«
1: Oui, maître, depuis 23 ans. »
0: « Je vous bats, mon cher. Moi, ça fait 43. Bien sûr, il m'a fallu 4 femmes pour ça. » Sacha Guitry, qui avait pour sa vedette une très réelle et très profonde affection, l'avait pris pour confident. Ils déjeunaient ensemble souvent. Sacha lui racontait son enfance, ses débuts, l'admiration qu'il portait à son père, Lucien Guitry, avec qui il était resté fâché longtemps, et qui, disait Fernandel, devait avoir au moins autant d'esprit que lui. La preuve, cette anecdote que lui avait racontée Sacha. Le troisième Guitry. Lucien Guitry et Sacha Guitry, a raconté Fernandel, s'étaient réconciliés après une longue brouille, quand Sacha avait demandé à son père de jouer la pièce qu'il avait écrite pour lui sur la vie de pasteur. Ce bonheur familial avait été assombri par une bêtise commise par le frère de Sacha. Jean, qui avait été vaguement impliqué dans une affaire de drogue et qui se cachait de la police. On répétait « pasteur » et toute la troupe, bien sûr, était au courant de la situation de Jean. Jamais personne n'aurait osé y faire la moindre allusion. Et voilà qu'un beau jour arrive sur le plateau un vieil ami des Guitry. Il embrasse le père, il embrasse le fils, il leur dit avec quelle joie il avait appris qu'ils s'étaient réconciliés. Il est si heureux qu'il en pleure presque. Toute la troupe regarde ce spectacle solennel et un peu ridicule, se retenant pour ne pas sourire. Quand, soudain, entre deux exclamations, le vieil ami demande « Et ce cher Jean, qu'est-ce qu'il devient ?» Alors, au milieu du silence glacial que sa question a provoqué, on entend la voix de Lucien qui répond « Il prépare Centrale !» Fernandel me dit un jour « Voyez-vous, Castan, il y a d'excellents amis qui, lorsqu'ils nous ont prédit un malheur, finissent par souhaiter que ce malheur nous arrive pour conserver notre confiance. » Il avait pris un ton magistral inhabituel chez lui. Je le regardais étonné. Il ajouta « C'est Sacha Guitry qui m'a dit ça un jour. J'ai trouvé que c'était si juste que je me le suis appris par cœur et que je ne l'ai jamais oublié. »
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1: Chapitre 7. Paris. Tous les matins, quand son insomnie incurable le tire du lit à 5 heures, Fernandelle s'installe à son bureau. Pendant 2 heures d'horloge, l'employé aux écritures qui n'a jamais totalement disparu en lui reprend le dessus et tient avec une conscience professionnelle admirable et une certaine jouissance le secrétariat de la star qu'il est devenu. Il lui met ses archives en ordre avec une minutie exemplaire. Il retrouve à la minute le moindre papier dont il a besoin. Il extrait un jour de ses tiroirs pour me le montrer une petite brochure, le programme de Bobino Musical, semaine du 7 décembre au 28 décembre 1928. C'était la première fois qu'il chantait à Paris. On y lit. Première partie. 1. Ouverture. La Argentina pour l'orchestre. 2. Gigna Barty dans son répertoire. 3. Circo, musical entertainer. 4. Boulico avec son speaker recordier. 5. Fernandel dans son répertoire. Ce sont les Stanley Bros, des trapézistes avec qui j'avais travaillé à Nice au Patema Palace, m'explique Fernandel, qui avait parlé de moi à un impresario du Faubourg Montmartre, l'agence Lutetia, qui m'avait fait engager. Fernandel a pris le train à la gare Saint-Charles pour venir honorer son engagement. Il habite encore Marseille, où il a laissé sa femme et sa fille Josette, qui est toute petite. Il a déjà chanté en tournée à Bordeaux, à Lille, à Nancy et même à Casablanca. À Nice, à l'Eldorado, il a étreigné son nouveau pseudonyme Fernandel. Jusque-là, il était Synod Fils. Fernandel, c'est Madame Mance, sa belle-mère, qui le lui a trouvé. À force de dire, quand il venait rue des Trois Mages chercher sa fiancée Henriette, « Était encore le Fernandel ?» De plus, le suffixe « elle » est à la mode. Il y a Fréel, Tramel, il y a surtout Georgelle, une grosse vedette du Cafcon qui lui aussi a ajouté « elle » à son prénom et qui s'habille en ministre plénipotentiaire venu présenter ses lettres de créance. Queue de pie, chemise en plastron et cravate blanche pour déclamer des chansons de dur à la redresse. « Je suis le maître à bord je suis le maître. Bien des costauds, des forts ont dû le reconnaître. » Voilà donc Fernandel, rue de la Gaîté, c'est-à-dire à sa place. C'est l'âge d'or de Montparnasse où fréquente tout près, à la coupole, Hemingway, Picasso, Desnos, Passin, où parfois on croit encore apercevoir dans les brumes de la tabagie le doux fantôme de Modigliani. Bobino en est un des hauts lieux. C'est le musical à l'anglaise, très différent de l'Alcazar, cousin plutôt de ceux de Londres où Chaplin débuta et dont Alfred Hitchcock a si bien reconstitué l'atmosphère dans les 39 marches. Charles Trenet, un jour, le chantera. Le rideau rouge qui bouge, bouge, les chanteurs, les danseuses légères et le public qui rigole en voyant des petits toutous portant faux cols. L'invasion des sudistes. Quand je suis montée à Paris en 1928, explique Fernandel, c'était la grande invasion des méridionaux. Si on avait mis sur les affiches, après le nom des vedettes d'où elles venaient, on aurait vu Max Dirley de Marseille, Poupon de Marseille, André Turcy de Marseille, elle était aussi forte que Damien, Tricky de Marseille, un clown formidable et un musicien extraordinaire. Il arrivait en jouant de sa flûte à la faire parler. Elle te racontait des histoires de Marius et d'Olive. Tramel de Toulon, Depuis un an déjà, le théâtre de Paris faisait bourrée tous les soirs. Rému de Toulon, Charpin d'Aix-en-Provence, Alida Rouf et Dulac et Henri Vibert de Marseille y jouent Marius de Pagnol d'Aubagne. Et tous, sauf peut-être Charpin, c'était la chanson qui les avait amenés sur les planches. Il faut dire que pour la chanson, nous, les gens du Midi, nous avons au départ un avantage considérable. Nous prononçons toutes les syllabes. Nous, nous articulons. Encore aujourd'hui, écoute chanter Charles Trenet de Narbonne, Yves Montand de Marseille ou Georges Brassens de Sète, et tu verras, tu ne perdras pas un seul mot de leur couplet. Et c'est avec Johnny Hallyday ou avec Eddie Mitchell, ce n'est pas du tout la même chose. Dans les années 30, chaque chanson, comique, sentimentale ou réaliste, ça racontait une histoire. C'était une comédie, un vaudeville, un drame ou un mélo. Il fallait surtout pas qu'une phrase échappe au public. En plus, tu les chantais ces chansons dans des salles immenses. Le public populaire, celui qui t'applaudit le plus fort, celui qui te fait partir la claque, celui qui te fait le succès, était installé aux places les plus éloignées. Et surtout, il n'y avait pas de micro. Alors forcément, cette diction parfaite que nous avons de naissance, nous autres méridionaux, c'était un véritable cadeau du bon Dieu. Ces chansons, non seulement on les chantait, mais on les jouait. Alors, tout naturellement, tu passais à la chanson, de la chanson au monologue, puis au sketch. On disait une scénette, puis au vaudeville, et pour finir, à la comédie de boulevard. Jules Rému est allé plus haut, jusque chez Molière. Elle a commencé quelques années plus tôt cette grande migration méridionale, débarquée à la gare de Lyon. Mayol de Toulon venait d'acheter le concert parisien de la rue de l'Échiquier. Il l'avait rebaptisé pour en faire le concert Mayol. Et il avait fait venir de sa ville natale les trois comiques à l'huile, inconnus au-dessus de Saint-Étienne, mais qui faisaient tordre de rire toute la côte. Rému, Tramel est le plus connu et le plus drôle, Sardou. Sardou, sans prénom, disait Pagnol. C'est le père de Fernand Sardou et le grand-père de Michel. Quelle dynastie! Il joue, ça c'est solide, la première revue d'Yves Mirande. La vedette féminine, c'est la femme de Sardou. Elle fait Vénus. Puis, le jour où elle est enceinte, elle fait Léda, puis elle s'en va accoucher à Toulon. En gare d'Avignon, elle descend de son wagon pour boire sur le quai une tasse de café. Elle glisse, elle tombe. On l'emporte d'urgence dans une clinique. C'est comme ça que Fernand Sardou est né dans la Cité des Papes. À Paris, la colonie méridionale a deux consuls. L'un est tout noir et il vient de Rive-Neuve, c'est Vincent Scotto. L'autre est tout blanc, ses cheveux se sont argentés quand il n'avait pas encore 30 ans. Et il vient du chapitre, c'est Henri Varna. Il s'appelle en réalité Vantard, mais à Paris, c'est un nom trop difficile à porter pour un Marseillais. Il a racheté son music-hall à Mayol et il y engage Fernandel. Fibre molle fait des fredaines. Moi, racontait Fernandel au concert Mayol, je jouais le fameux sketch d'où est partie toute ma carrière. Fibre molle fait des fredaines. Ça, fibre molle fait des fredaines, c'était quelque chose. La situation, du classique. Fibre molle c'était moi, montée de Tarascon à Paris, entre pour se faire un petit plaisir chez une cocotte. C'est comme ça qu'on disait à l'époque. dont son cousin lui avait donné l'adresse. Mais il se trompe d'étage et se retrouve chez un dentiste. Tout ce chef-d'œuvre immortel repose sur ce quiproquo exemplaire. Fibre Molle qui trouve que, chez Carmen à Tarascon, avec les glaces et les pompons, c'est quand même plus gai, s'installe dans la salle d'attente, où il voit soudain arriver un client dans tous ses états. « Mon rôle, expliquait Fernandel, était presque muet. C'est l'autre qui avait tout le texte, ou presque. Il me demandait. « Pardon, monsieur, je voudrais vous demander un petit service. Est-ce que vous êtes pressé ?»«
2: Et de quoi ?»«
1: De passer, parce que moi, monsieur, je souffre tellement. »« Ça m'a travaillé toute la nuit. Je n'ai pas pu dormir. » « C'est comme ça. Ça me fiche la paix pendant 2 mois, 3 mois, 1 an, 2 ans. Je n'y pense pas. Et puis tac, tout d'un coup, ça me prend comme un coup de foudre. Alors j'arrive ici et en vitesse. C'est intenable. J'en ai d'ailleurs que pour 5 minutes. Le temps de m'installer et en 2 secondes, je suis soulagée. » C'était l'autre qui parlait. Mais bien sûr, c'était moi qu'on regardait. Parce que toute la situation était sur moi, sur mon visage. À chaque phrase, je faisais une tête nouvelle, étonnée, ahurie, affolée, inquiète, épouvantée. Dans la salle, c'était le fou rire, de plus en plus fort. Et quand l'autre m'avouait qu'une fois même, la dame en question lui en avait arraché une et qu'on lui en avait mis une en or, là, c'était le délire. On en trouve de pires dans Plot. Et il y a des professeurs agrégés de latin qui les traduisent et qui les analysent avec le plus grand sérieux. Henri Varna est arrivé et il est ravi du succès de Fernandel. Lui aussi, d'ailleurs, est au début d'une formidable carrière. Il dirigea les bouffes parisiens, la Renaissance, l'Éden, l'Alcazar, l'Empire, le Palace, le Casino de Paris et Mogador. Il fera débuter à Paris, au concert Mayol comme Fernandel, une jeune chanteuse qui vient d'Avignon, comme Mireille Mathieu, et qui s'appelle Lily Ponce. C'est Varna qui, le jour même où elle démissionne de la Comédie française, engage Cécile Sorel pour mener la revue du Casino. Son fameux mot historique, « L'ai-je bien descendu ?» C'est chez Varna qu'elle le prononce. Et d'ailleurs, celui-là non plus n'est pas un mot historique. Ce n'est pas une improvisation, mais son texte écrit par ses auteurs Jean Rieu et Marc Cab. Il faut savoir que les escaliers des revues à grand spectacle que la vedette descend au final suivi des boys, des girls et de toute la troupe sont de véritables casse-gueules. Pour pouvoir les dresser ainsi presque à la verticale, on y ménage des marches qui ont 30 cm de haut et seulement 7 ou 8 de large. Il reste à les descendre avec des talons hauts comme des échasses, le regard perdu dans le vague pour sourire à la fois à tout le monde et à personne. Et pas question de regarder où on pose le pied. La tête doit rester immobile. On a posé dessus un chapeau grand comme une cathédrale et presque aussi lourd qu'elle. Si par malheur on le penche un peu, tout tombe. Si on rate une marche, c'est la chute, ridicule et surtout dangereuse. L'escalier monte jusqu'à plus de 10 mètres de haut. Il s'agit en fait, dans le scintillement des paillettes et des flonflons de l'orchestre, d'un numéro d'équilibriste au-dessus du vide. Pour mieux souligner qu'elle accomplit là, pour une sociétaire du théâtre français, un petit exploit, les auteurs de la revue ont écrit pour Cécile une tirade en vers qu'elle doit déclamer aussitôt arrivée en bas et qui commence par « L'ai-je bien descendu ?» Le clair de lune sur la butte. Un jour, au concert Mayol, racontait Fernandel, dans la tradition la plus classique de la maison, Varna avait eu l'idée d'un tableau intitulé clair de lune sur la butte. La toile de fond représentait un immense ciel bleu nuit, constellé d'étoiles, dominant, éclairé par les reflets blafards du clair de lune, les silhouettes familières des moulins de Montmartre et du Sacré-Cœur. Mais d'astres de la nuit, point. À sa place dans la toile de fond, on avait prévu un trou rond par lequel, au moment du tableau, la plus jolie femme de la maison montrerait son derrière, et uniquement son derrière. Vous avez saisi l'astuce ? Au moment de désigner celle qui ferait ainsi la lune, quelle bagarre dans les coulisses ! Il y avait dans la troupe une Suzy Lipton, qui devait s'appeler en réalité Morissette Cruchon, et qui considérait que cet honneur lui revenait d'office. Elle avait été élue quelques jours plus tôt le derrière le plus beau de France, par un jury très officiel. Mais il y avait aussi une certaine Gloria John qui s'appelait, elle, Jeannette Michu, et qui n'était pas du tout d'accord. Un aéropage de sculpteurs et de peintres avait proclamé son derrière le plus spirituel de Montmartre, ce qui lui donnait des droits évidents. « Montmartre, c'est pas la France !» s'indignait Suzy qui ajoutait « Le derrière de Mademoiselle Gloria, ça ne sort pas du quartier. » Parce que même au comble de la colère, ces demoiselles disaient « derrière ». « Le derrière de Mademoiselle Suzy, » répondait Gloria, « je vais vous dire, je m'assieds dessus. » Ce qui était évidemment une façon de parler. Un troisième derrière devait les renvoyer dos à dos, si j'ose dire. « Nous dirons, » disait Varna, prudent, « que c'est le plus beau du concert Mayol. » Quand on appartient au monde du music-hall à cette époque de Paris, on est de chez Varna, le casino et le concert Mayol, ou de chez Derval, les Folies Bergères. Fernandel, pourtant, passe de l'un à l'autre. Il se retrouve seconde vedette aux Folies avec Mistinguette. Ça n'avait pas été très bien collé hein, entre nous, racontait Fernandel. Vous savez que pour les dents, elles étaient bien pourvues, elles aussi. Un jour, j'avais fait une plaisanterie qu'avait rapportée un journaliste. J'avais dit « La Miss et moi, on mange au même râtelier », ce qui n'était ni très spirituel ni très méchant. Le lendemain, folle de rage, elle avait réussi à me faire supprimer un sketch où je l'imitais. Pagnol m'avait consolé. Les dents m'avaient, dit-il, « Tu vois, c'est comme la langue du fabuliste, Ésope. Il y en a qui s'en servent pour sourire et d'autres s'en servent pour mordre. » Nous avons une grande partie d'avance sur notre texte et je vous propose donc de nous retrouver la semaine prochaine pour la suite du livre « Fernandel m'a raconté » de Raymond Castan. Merci, chers auditeurs, de nous suivre sur Radio Alliance Plus. Au revoir.
3: C'était Hélène Vignon dans Je lis pour vous. Rendez-vous demain à 21h30 pour un nouvel épisode.
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0: 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Il est 7h, et tout de suite le journal de Radio France Internationale.
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1: Bonjour à toutes et à tous, RFI Matin commence maintenant, très heureuse de vous retrouver en ce lundi 6 juillet 2026. On parle foot ce matin et le mondial, la nuit dernière, l'élimination du Brésil par la Norvège, une première depuis plus de 35 ans pour la Seleção, une première tout court pour les Norvégiens, c'est aussi ça la Coupe du Monde. Et puis Donald Trump, un peu trop impliqué dans ce mondial, on en parle très largement ce matin et d'abord dans votre journal, Julien Coquelin-Rohem, bonjour.
3: Bonjour Andréa. À la une, en effet, l'appétit insatiable des Vikings. On part à New York pour vous raconter cette belle soirée des Norvégiens hier soir. Alors qu'un peu plus tard, l'Angleterre s'est imposée sur le Mexique 3-2. Les deux équipes se retrouveront samedi. En Ukraine, au moins 10 morts à Kiev dans une nouvelle vague de bombardements sur la capitale. L'actualité ce matin, c'est aussi les combats qui continuent de faire rage dans la ville d'Anéfis, dans le nord du Mali. En France, Édouard Philippe en meeting hier pour lancer sa campagne de terrain pour la présidentielle. Et puis Ursula von der Leyen, épinglée par des associations, la présidente de la Commission européenne, accusée de recul sur l'environnement et la santé depuis le début de son deuxième mandat.
1: C'est un coup de tonnerre et une première depuis en plus de 30 ans.
3: On n'avait pas vu ça depuis 1990, le Brésil éliminé d'une Coupe du Monde de football avant les quarts de finale. Les larmes de Neymar et de ses coéquipiers hier, après leur défaite de 2-1 contre la Norvège à New York. C'est la beauté et la cruauté du mondial et de ses surprises. Les Norvégiens enchaînent les exploits. Ils n'étaient jamais allés aussi loin, Thomas de Saint-Léger.
4: Des larmes de viking sur le visage du héros Erling Haaland, double buteur de sang-froid, et au tambour pour célébrer avec des supporters émus comme jamais, ou presque.
5: Je viens de devenir père et la naissance de mon fils reste le plus beau jour de ma vie, mais celui-là vient juste après. Je suis tellement fier de mon pays, de ma patrie, c'est irréel.
4: Première qualification pour les quarts de finale de la Coupe du Monde, avec la manière, contrôle du jeu, finesse, combinaison à rendre fou l'adversaire. Les Brésiliens étaient blonds et jouaient en rouge pour une fois. Le journaliste Alfred Figestol.
6: C'est sans doute le plus grand moment de l'histoire du sport norvégien. On savait qu'il y avait du potentiel, mais on ne voulait pas trop y croire. On en rêvait seulement. J'ai vu qu'il y avait des centaines de milliers de personnes dans les rues d'Oslo. À 2h du matin, les gens sont en train de devenir complètement fous.
4: La Norvège tube de l'été avec son jeu et son Viking Rose, ce mouvement de rameur exécuté en tribune, repris par les joueurs et le sélectionneur, Ståle Solbakken.
7: Toute la nation pousse ensemble et ce mouvement est quelque part le symbole de notre unité. C'est un bel été pour les supporters et pour l'entraîneur que je suis.
4: Un été sans fin pour l'instant et la promesse d'une autre nuit blanche au moins samedi prochain. Thomas de Saint-Léger, New York RFI.
3: Une nuit blanche samedi prochain pour un quart de finale face à un nouvel adversaire de taille, la Norvège, rejointe ce matin en quart par l'Angleterre, qui s'est imposée 3-2 contre le Mexique. Ce soir, le Portugal et l'Espagne s'affrontent, tout comme la nuit prochaine, les États-Unis et la Belgique, sur fond de polémique, alors que la FIFA a décidé hier soir de suspendre le carton rouge du meilleur buteur américain, Folarin Balogun. Donald Trump a personnellement demandé un réexamen de la sanction au président de la FIFA, Gianni Infantino. La fédération belge exprime sa stupéfaction.
1: À la une également, Kiev frappé de nouveau cette nuit par l'armée russe.
3: Après les 31 personnes tuées dans l'un des pires bombardements sur la ville dans la nuit de mercredi à jeudi dernier, la capitale ukrainienne qui compte de nouveau ses morts ce matin, ils sont au moins 10 après des tirs de missiles balistiques. Vladimir Poutine l'a répété. Moscou veut poursuivre ses frappes sur les infrastructures qu'elle présente comme stratégiques en Ukraine. Mais du Calazo, sur le terrain, ce sont encore une fois des immeubles résidentiels qui ont été touchés cette nuit.
8: Les services d'urgence sont toujours à pied d'œuvre dans plusieurs secteurs de la capitale. Un missile s'est abattu notamment sur un immeuble du quartier de Podil, au cœur de la ville, à Darnitsia, déjà sévèrement touché lors de la précédente attaque. Plusieurs immeubles sont en cours d'évacuation. Les secours fouillent les décombres à la recherche de blessés, d'éventuels survivants. Selon les premières informations disponibles, Moscou aurait tiré une vingtaine de missiles balistiques et hypersoniques dans une nouvelle attaque combinée. Or, l'Ukraine manque cruellement de moyens pour pour s'en défendre. Kiev réclame en particulier des intercepteurs pour ses systèmes Patriot, l'un des rares dispositifs capables d'abattre les missiles russes. C'était le sens du message adressé hier soir par Volodymyr Zelensky aux Ukrainiens, mais aussi à ses partenaires occidentaux, livrer davantage de munitions de défense antiaérienne, des munitions qui sauvent des vies, rappelle le président. La question doit être au cœur du sommet de l'OTAN prévu cette semaine à Ankara. Les alliés européens et le Canada devraient y formaliser un soutien militaire à l'Ukraine de 140 milliards d'euros sur 2 ans. Mais ce que Volodymyr Zelensky attend surtout, ce sont des engagements rapides et concrets en matière de défense antiaérienne.
3: Lucas Lazo à Zaporijja en Ukraine pour RFI. Merci beaucoup.
1: RFI 8h05 à Tel Aviv, c'est tout simplement du jamais vu en Israël.
3: Le gouvernement israélien qui a décidé hier pour la première fois de rejeter une décision de la Cour suprême, la plus haute juridiction du pays, qui s'était opposée à l'exécutif en ordonnant à l'organisme public de régulation des médias de poursuivre ses travaux malgré des membres absents. Bonjour Alice Moreno.
9: Bonjour.
3: C'est cette décision que le gouvernement rejette et au-delà du fond de cette affaire, c'est un signal important, Alice.
9: Mais c'est un rejet assumé notamment par le ministre des Communications, Shlomo Kari, qui accuse les juges de la Cour suprême d'être, je cite, ivre de pouvoir. Réaction immédiate dans le camp de l'opposition. Yair Lapid estime que le gouvernement est en train de traverser la plus grave crise constitutionnelle de son histoire. L'ancien premier ministre Naftali Bennett avertit quant à lui que le non-respect des décisions de justice mène à la désintégration d'un pays. Enfin, le président israélien Isaac Herzog rappelle que la désobéissance à une décision de justice constitue une ligne rouge à ne pas franchir. Le secrétaire du cabinet israélien a pour sa part tenter un peu plus tard d'éteindre l'incendie, parlant d'une critique sévère de la décision de la Cour plutôt que d'un véritable appel à la désobéissance. Cette crise s'inscrit dans un bras de fer entre le gouvernement et la justice qui dure depuis 2022. Le gouvernement Netanyahou avait alors lancé une réforme pour limiter les pouvoirs de la Cour suprême, provoquant une vague de critiques internationales et des mois de manifestations massives à travers le pays. Projet de réforme mis en suspens après le 7 octobre 2023.
3: Alice Moreno à Jérusalem, merci beaucoup. L'actualité dans la région ce matin, c'est aussi le début à Téhéran du cortège funèbre d'Ali Khamenei. Au troisième jour des obsèques nationales de l'ancien guide suprême iranien tué au mois de février, au premier jour des frappes israélo-américaines sur l'Iran, son cercueil va traverser les rues de la capitale pendant plus de 10 heures devant plusieurs millions de personnes.
1: Au Mali, de nouveaux affrontements hier dimanche.
3: Après les attaques coordonnées menées samedi sur plusieurs localités du pays par les rebelles indépendants du front de libération de l'Azawad et les djihadistes du Jnim. Ils ont continué d'affronter hier l'armée malienne et ses alliés russes. Dans la ville d'Anéfis, dans le nord du pays, la bataille continue pour le contrôle de cette localité stratégique située à une centaine de kilomètres de Kidal, Magali Lagrange.
10: Les affrontements ont repris hier matin à Anéfis, où les rebelles indépendantistes du FLA et les djihadistes du Jnim sont entrés samedi. Ils s'y trouvaient toujours hier. Les soldats de l'armée malienne et leurs partenaires russes d'Africa Corps étaient toujours, eux, retranchés dans le camp militaire de la localité. Des hélicoptères de l'armée malienne ont essuyé des tirs pour les empêcher d'atterrir. Dans l'après-midi, un convoi terrestre de l'armée malienne qui tentait de se rendre à Anéfis est tombé dans une embuscade revendiquée par le FLA à environ 140 km de Gao, véhicule incendié. Le front de libération de l'Azawad affirme avoir détruit un hélicoptère. Le convoi a été obligé de faire demi-tour. À Gao, principal ville du nord du Mali, des détonations ont été entendues dimanche matin. Selon des témoins, la tension était palpable autour de la ville au lendemain des attaques coordonnées lancées samedi par le FLA et les djihadistes du Jnim dans plusieurs localités du nord et du centre du Mali, ainsi que sur la prison de Kenioroba, à quelques dizaines de kilomètres de Bamako.
3: Magali Lagrange.
1: En France, un week-end aux accents politiques.
3: À moins d'un an de la présidentielle, les prétendants à l'Élysée qui continuent de tenter de marquer les esprits avant la pause estivale, c'est particulièrement vrai au centre, où la bataille continue de faire rage entre deux anciens premiers ministres. Pour savoir qui des deux défendra les couleurs du camp macroniste l'an prochain, Édouard Philippe contre Gabriel Attal et Édouard Philippe qui tenait hier son premier grand meeting de campagne à l'Adidas Arena de Paris devant 5000 personnes pour promettre notamment de remettre de l'ordre dans les affaires de la France, de mener une refonte massive de l'école. Un meeting percuté forcément par l'actualité qui va dominer le paysage cette semaine, le jugement demain au procès en appel de Marine Le Pen qui pourrait se voir empêchée de se présenter l'an prochain et de voir adouber Jordan Bardella pour la remplacer. La question hier était dans toutes les têtes du côté des philippistes, Valérie Gasse.
11: Qui est le plus facile à battre? Il y en a pour qui la réponse est argumentée. Alain, jeune soutien d'Edouard Philippe, fait partie de ceux-là.
12: Je pense que Marine Le Pen, historiquement, elle a montré des limites dans les deux débats, les deux précédents débats. Le nom Le Pen est dur à porter aussi. Je pense aussi que Bardella, économiquement, est un peu moins identifié, populiste, socialiste. Je pense que Marine Le Pen, c'est mieux.
11: Pour d'autres, les chances de Marine Le Pen d'échapper à une condamnation sont très limitées. Attis n'imagine qu'un scénario.
13: De toute façon, ça va se jouer entre lui et Bardella. On l'a tous dit. Hein.
11: Et dans ce cas-là, Claude est affirmatif.
14: Je pense que ce sera plus facile face à Jordan Bardella. Jordan Bardella est incompétent et je pense que ça se montrera dans toute la campagne, notamment dans un débat s'il y en a un.
11: Dans l'entourage d'Edouard Philippe, on explique que ça ne change rien. Le candidat, lui, a choisi dans son meeting de les ridiculiser l'un et l'autre.
15: Le Rassemblement National de M. Bardella est, paraît-il, converti au libéralisme, à l'Europe, au capitalisme et peut-être même, on ne sait pas encore très bien, à la réforme des retraites. Le Rassemblement National de Mme Le Pen, c'est l'inverse. Le Rassemblement National, c'est un en même temps qui ne s'assume pas. Social dans le Nord, libéral dans le Sud. Porte-voix revendiquée des classes populaires dans les campagnes, mais gourmand de petits fours à Monte-Carlo.
11: Les faiblesses des deux sont pointées.
15: Pour la dépense publique,
11: l'argumentaire s'adaptera au choix des juges.
15: Pour l'euro, mais contre l'Europe.
3: Valérie Gasse, la France frappée par une nouvelle vague de chaleur. Une semaine après la fin de la canicule record du mois de juin, 16 départements en vigilance orange aujourd'hui dans le sud et l'ouest du pays, avec des températures de 40 degrés attendues par endroit. La chaleur extrême qui fait aussi revenir en avance la saison des incendies en Europe. En France, l'incendie dans les Pyrénées-Orientales a déjà parcouru quelques 4500 hectares. La troisième étape du Tour de France se fera sans public aujourd'hui. Et des milliers d'hectares ont aussi brûlé ce week-end en Espagne et au Portugal.
10: Les événements météorologiques extrêmes rendus plus fréquents, on le sait, par le réchauffement climatique dû à l'activité humaine. Et la présidente de la Commission européenne épinglée à ce sujet.
3: 10 associations lancent l'alerte. 2 ans après la réélection d'Ursula von der Leyen, elle décompte au moins 20 reculs de l'UE pour l'environnement et la santé et une trentaine d'autres qui pourraient être entérinés ces prochains mois. Ursula von der Leyen qui semble tourner de plus en plus le dos aux promesses de son premier mandat, qui avait notamment vu la mise en place du pacte vert européen, Jeanne Richard.
10: Pesticides, déforestation, qualité de l'eau, cosmétiques toxiques, voitures électriques, objectifs climatiques revus à la baisse. Petit à petit, c'est toute la politique européenne de protection de l'environnement et de la santé des citoyens qui est démantelée, s'alarme Caroline François-Marsal, responsable Europe au réseau Action Climat. Et ces reculs, ils se font sous la pression des lobbies des multinationales les plus polluantes, mais aussi sous pression politique, selon elle.
16: Des majorités inédites se forment désormais entre la droite européenne, le PPE, et les 3 groupes européens d'extrême droite qui votent en fait ensemble contre les protections environnementales européennes.
10: Des puissances étrangères attaquent aussi le pacte vert européen.
16: Les États-Unis, comme le Qatar également, sont des puissances qui, pour reposer leur économie sur les exportations d'énergie fossile, qui sont notamment importées dans l'Union européenne. Et évidemment, elles ont tout intérêt à ce que l'Union européenne continue d'importer ses combustibles fossiles. Donc, ça fait évidemment sens pour les États-Unis ou le Qatar d'aller contre le pacte vert européen.
10: La Commission explique, elle, vouloir alléger les normes pour faciliter la vie des entreprises européennes et renforcer leur compétitivité à l'international. C'est au contraire un changement de cap qui déboussole les investisseurs, rétorque la militante.
3: Jeanne Richard.
10: Et Julien Coquelrohem pour le journal. Merci Julien. Et dans un petit quart d'heure, notre question d'environnement suivie du journal à la une, la Centrafrique où sévit une épidémie de choléra. Notre correspondant a suivi la riposte sanitaire. Reportage à suivre donc à 7h30. On suit toujours aussi ce matin les obsèques nationales d'Ali Khamenei, guide suprême iranien tué au lancement de l'opération militaire américano-israélienne. Aujourd'hui, le cortège funèbre avec le cercueil de l'ayatollah parcourt Téhéran, accompagné
1: accompagné d'une foule compacte. Notre envoyé spécial est sur place.
17: En venant ici, en fait, il y a un côté politique. C'est vraiment de dire qu'il y a une unité.
18: Donc vous venez rendre hommage au guide suprême iranien Ali Khamenei ?
17: Oui, aussi, entre autres, parce qu'il a donné sa vie. Il pouvait ne pas donner sa vie pour cette révolution, mais il a donné.
1: Reportage à écouter à 8h cette nuit. L'Ukraine, à nouveau frappée par la Russie. On en parlait dans le journal, la capitale Kiev notamment. Bonjour Arnaud Pontus.
19: Bonjour Andréane, bonjour à tous.
1: Cette guerre qui dure, vous en parlez dans une heure avec votre invité Pierre Lévy, ancien ambassadeur de France en Russie.
19: Oui, il a été en poste à Moscou de janvier 2020 à août 2024. Il était donc sur place lorsque la Russie a déclenché l'invasion à grande échelle de l'Ukraine. 4 ans et demi après, la guerre continue, mais elle est peut-être en train de prendre une nouvelle tournure aux frappes quasi quotidiennes sur le territoire ukrainien. Kiev répond par des attaques contre les raffineries et dépôts de pétrole en Russie. Cela commence à peser très concrètement sur la vie quotidienne.
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24: Artiste qui détourne, colore et modèle la société avec humour, Zarno, pâte à modeler, transmet sa technique aux plus jeunes tout en laissant libre cours à leur imagination.
25: C'est un projet avec trois écoles, des villages de Roquetaillade, Bourriège et Fest-Saint-André. Donc la première session, c'était la réalisation de personnages en pâte polymère, donc l'initiation au modelage, à la sculpture, avec chacun leur niveau, maternel, CE1, CE2, CM1, CM2. Première étape, donc réalisation d'un personnage. Deuxième étape, réalisation d'accessoires. Et suite à leur création, chaque élève avec leurs enseignantes ont imaginé un scénario d'une histoire. Et aujourd'hui, nous sommes donc à la troisième session, donc on clôture le projet en prenant des photos qui vont servir à illustrer cette histoire.
26: On a fait des bonhommes avec Zarno. Les grands, ils devaient faire la copine de Mathéo. Les petits de Bourriège, ils devaient faire l'animal de compagnie du personnage principal. Et c'était une luciole.
27: Une luciole jaune, bleu et rouge. Doré. Rouge, rose et blanc. J'ai pris fuchsia, bleu clair et rose. C'est fuchsia, or et bleu clair.
28: Alors je l'ai fait or, jaune avec du flashy.
29: C'est un personnage qui s'appelle Mathéo. Il est normal, il aime bien les glaces. Il a des cheveux marrons et courts.
30: On a fabriqué des personnages et d'autres choses par rapport à l'histoire.
31: Avec de la pâte à modeler.
30: Bah, on a fait des bonhommes, on a fait des champignons et on a fait du raisin. On a fait des paniers de fleurs, on a fait des bonhommes.
32: Si on fait la pâte, c'est pour qu'elle soit bien molle.
33: On a fait leur tête, on a fait leur corps, on a pris un pic pour les assembler. On a fait les cheveux, les oreilles, ses pieds, le nez et la bouche. Et après, on allait regarder dans des endroits pour les placer pour faire notre BD. Et après, on a pris des photos avec les personnages dans les endroits. Et après, c'est fini.
34: J'aime beaucoup modeler.
35: J'ai adoré cet atelier.
34: C'est trop amusant.

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5: Bon, ça c'est le générique que vous connaissez, c'est celui de toute l'année. Mais là, on est sur un numéro hors série, donc on n'a vraiment pas le temps. Alors prenez vos palmes et votre masque et on y va. Hop hop hop là. Aujourd'hui, c'est un numéro exceptionnel d'À l'océan, car je suis avec le plongeur scientifique et photographe biologiste Pascal Girard. Pascal, bonjour.
6: Bonjour Clotilde.
5: Merci d'avoir accepté de venir nous parler de ta passion dans À l'océan. Alors, je suis hyper heureuse de ta venue et surexcitée, car aujourd'hui, on va parler d'animaux que moi j'aime beaucoup, ce sont les nudibranches. Est-ce que tu peux parler à l'enfant qui est en nous et nous décrire ce que sont les nudibranches ?
6: Alors, les nudibranches, ça ressemble à de petits Pokémon, en fait. Ce sont des petites créatures fantastiques qui vivent sous l'eau, à partie du grand groupe des mollusques, et elles ont des formes et des couleurs incroyables.
5: Ok, d'accord, donc il y en a énormément. Alors, tu as écrit plusieurs guides d'identification de poissons, tu as participé à plusieurs revues scientifiques sur le sujet, tu as fait des conférences différentes sur plein d'espèces marines. Et pourtant, lorsqu'on s'est rencontrés, je t'ai proposé de venir dans l'océan. Tu m'as tout de suite proposé, dit « Oh, on pourrait parler de nudibranches ». Du coup, je me suis demandé qu'est-ce qui te passionne ou qui te surprend sur ces animaux, en fait.
6: Alors en fait, ces animaux sont incroyables. Comme tu l'as dit, il y en a des milliers. Il y en a plus de 3000 aujourd'hui décrites dans le monde. Et ce sont des animaux qui passionnent les plongeurs, qu'ils soient curieux, biologistes ou tout simplement photographes. Donc ces animaux très intéressants. Alors ils ne font que quelques millimètres à plusieurs dizaines de centimètres, c'est pas très très gros, mais ils ont des couleurs et des caractéristiques vraiment intéressantes et passionnantes.
5: Ok, et est-ce qu'il y a une caractéristique qui te vient en tête de dire, ah là, celle-là, elle est vraiment ouf sur une nudibranche ?
6: Oui, alors il y a par exemple la godive orange, la godive de Banyuls, qu'on voit en Méditerranée et qui a une chevelure orange, on dirait qu'elle est enflammée, une chevelure de feu. Donc c'est vraiment un animal absolument incroyable à observer.
5: Ah, trop bien. Tu l'as dit, il y a plus de 3000 nudibranches dans le monde. J'imagine que tu as une préférée, non ?
6: Oui, alors ma préférée, c'est la Doris dalmatienne. Alors elle porte bien son nom parce qu'elle est blanche avec plein de petites taches brunes un peu noires. Et c'est ma préférée, pourquoi ? Parce que c'est la première que j'ai observée quand j'ai commencé la plongée il y a plus d'une dizaine d'années. Et elle m'a vraiment marqué. Ça m'a donné un peu l'envie de découvrir tout ce monde des nudibranches et autres limaces de mer.
5: Tu nous l'as dit, est-ce qu'elle est grosse ou pas, la Doris dalmatienne, ou c'est un...
6: Alors, c'est une espèce qui est facilement visible parce qu'elle est blanche avec des points noirs, donc on la voit de loin et elle peut mesurer jusqu'à 12 cm de diamètre, donc
5: c'est
6: une forme arrondie.
5: Et
6: on a parlé de nudibranches, mais qu'est-ce que ça veut dire, nudibranches ? Peut-être une petite parenthèse à ce niveau-là, ça veut dire qu'elles ont leurs branchies à nu, exposées à l'eau. Donc leurs branchies leur sert à respirer. Et ces nudibranches ont un corps avec des branchies qui ne sont pas protégées par une coquille comme pour les escargots.
5: D'accord. Ok, donc c'est ça qui fait un peu leur... elles ont une sorte de plumeau qu'on peut voir, c'est ça ?
6: Pour certaines, elles ont un plumeau à l'arrière du corps. Pour d'autres, elles ont une sorte de chevelure, comme je l'ai évoqué pour la godiva, sur leur corps, sur leur manteau. Donc il y a plusieurs organisations possibles pour l'emplacement des branchies chez les limaces de mer en général.
5: Ah oui, d'accord. Donc c'est ça aussi qui fait leur différence de couleur et de forme. C'est finalement cette différence de position de branchie, quoi.
6: Il y a ça. Et puis, en fonction de ce qu'elles mangent, ça peut donner une coloration différente à leur chevelure, par exemple. Pour les nudibranchiers olydiens, les limaces qui ont une chevelure dans le dos, la couleur de cette chevelure peut varier en fonction de leur alimentation.
5: Alors ça tombe bien que tu nous aies parlé de la Doris dalmatienne, car dans mes épisodes, j'aime bien parfois créer des personnages et donner ainsi la voix à des espèces marines. Alors je te propose de te prêter au jeu aussi et de nous décrire la vie de la nudibranche, donc peut-être de la Doris dalmatienne qui est ta préférée, avec ses habitudes, sa naissance, sa mort, son mode de vie, sa nourriture, sa reproduction, ses prédateurs, mais en mettant à sa place, donc en parlant un peu en jeu. Est-ce que
6: d'accord,
5: t'es OK ?
6: On va essayer.
5: OK, super. Donc, bienvenue Doris dalmatienne. Pouvez-vous nous parler de vous ?
6: Oui, alors je vais vous parler de moi. Moi, petite Doris dalmatienne, donc je vis sous l'eau. J'aime pas trop la lumière. En général, j'aime bien être caché dans les trous, dans les renfoncements, dans les grottes. Et moi, ma nourriture préférée, ce sont les éponges.
5: OK.
6: Donc, notamment l'éponge pierre. Donc, j'adore, je raffole de l'éponge pierre. Et quand je la grignote, ça laisse une trace très visible et les plongeurs peuvent me

0: repérer grâce au fait que je grignote avec ma langue râpeuse l'éponge.
1: D'accord.
0: Qu'est-ce que je pourrais dire de plus? Je vis à peu près une année maximum.
1: Ah oui,
0: donc, j'ai une durée de vie assez courte, hein, donc je ne vis pas très longtemps. Par contre, j'ai des moyens de défense très efficaces contre les prédateurs.
1: Ah, ok.
0: Contre les poissons notamment. J'ai des épines dans mon corps.
1: Ah bon?
0: Donc les poissons, s'ils me croquent, ils vont se piquer le palais, ils vont se piquer dans la bouche et ils vont me recracher.
1: Ah oui, d'accord.
0: Donc, c'est une sorte de protection. Une
1: sorte de hérisson interne, un peu.
0: Exactement.
1: Comme...
0: Okay. Donc j'ai plein d'épines dans mon corps pour me protéger, mais j'ai mieux que ça. J'ai aussi des toxines que je récupère des éponges que je mange. Je vais stocker des toxines dans mon corps pour me rendre incomestible.
1: Ah oui, ok.
0: Et en plus, je suis hyper visible.
1: Ben oui, c'est
0: donc
1: ça.
0: Donc les poissons, ils sont habitués à ma couleur, à mon aspect, et ils savent qu'il ne faut absolument pas essayer de me croquer.
1: Ah oui, donc vous avez quasiment plus de prédateurs avec ces super systèmes.
0: Exactement.
1: Ah ouais.
0: Exactement. Quand on est adulte, quand on est une limace adulte, on n'a quasiment aucun prédateur. Parce qu'on a énormément de mécanismes de défense, en général ils sont multiples.
1: Mmh.
0: Alors que quand on est au stade larvaire ou juvénile, on n'a pas encore développé ces moyens de défense. Et là on est très vulnérable par rapport à la prédation.
1: Ok. Et quand vous reproduisez, ça se passe comment? Vous pondez des œufs ou vous êtes... comment ça se passe?
0: Alors je suis à la fois mâle et femelle.
1: Ah bah,
0: ça se voit pas, mais voilà, je suis à la fois mâle et femelle. Les limaces de mer sont hermaphrodites, synchrones on appelle ça. Ça veut dire qu'elles sont mâles et femelles tout au long de leur vie. Elles ne vont pas changer de sexe comme le font certains poissons qui commencent mâles et finissent femelles ou inversement. Ça veut dire que j'ai simplement besoin de trouver une autre limace de mer de mon espèce pour pouvoir se reproduire.
1: Okay.
0: Donc pour les nudibranches, on va se mettre en tête bêche de manière, parce que nos organes génitaux sont sur le côté droit.
1: Okay.
0: Donc on va se connecter comme ça, en tête bêche. Ensuite, donc chacun va être fécondé.
1: D'accord.
0: Et les deux individus vont pouvoir aller pondre de leur côté.
1: Ah oui, ok.
0: Donc les limaces de mer pondent des œufs.
1: D'accord.
0: Voilà, ça pond des œufs et il va falloir à peu près un mois pour que les œufs puissent éclore et il y aura plein de petites larves qui vont d'abord être dans l'eau avant de se fixer sur une éponge, sur leur proie en fait, de manière à commencer leur développement.
1: Et vous ne mangez que l'éponge pierre alors? C'est assez spécifique.
0: Alors j'aime bien aussi l'éponge orange.
1: Ah, ok.
0: Mais c'est vrai qu'en général, moi en tant que Doris Almastienne, je ne mange que l'éponge pierre et l'éponge orange. Mais en fonction des espèces, il va y avoir une ou plusieurs proies spécifiques. Et en fait, chaque limace de mer a une ou plusieurs proies favorites.
1: D'accord, ok. Elles sont reliées à leur proie en particulier.
0: Exactement.
1: Et les proies, c'est surtout des éponges ou ça peut être autre chose?
0: Alors, le régime alimentaire, il est hyper varié. Donc, les nudibranches doridiens vont plutôt aimer tout ce qui est éponge, alors que celles qui ont une chevelure dans le dos vont plutôt s'intéresser à des animaux qui ont des cellules urticantes qui piquent, comme des anémones, des hydraires, ce genre de choses. D'autres vont carrément s'attaquer aux œufs d'autres nudibranches.
1: Ah, oula, cannibalisme.
0: Donc là, c'est un peu du cannibalisme. alors que d'autres vont effectivement manger d'autres organismes, comme des bryozoaires, des choses comme ça. Donc, ou des algues, algues ou des plantes marines. Donc, il y a un régime alimentaire extrêmement varié chez les limaces de mer.
1: Ben écoutez, bravo. Bravo, Pascal, pour cet exercice qui n'est pas facile, donc merci. Donc là, du coup, j'ai envie de te poser la question de qu'est-ce qui s'est passé dans ta vie pour que tu te retrouves un jeudi matin à faire la nudibranche à la radio, en fait.
0: Alors clairement, c'est ma passion. De manière générale, la biologie marine, c'est une passion. Et parmi tous les animaux que je rencontre sous l'eau, c'est vrai que j'ai un gros coup de cœur pour les limaces de mer, en général, de par leur forme, leur couleur et leur mode de vie très, très intéressant. Et en Méditerranée, il y a plusieurs centaines d'espèces qui ont des couleurs et des formes qui n'ont rien à envier avec les espèces tropicales.
1: Oui.
0: Donc il y a vraiment un terrain de jeu incroyable en Méditerranée avec des espèces que j'invite tout le monde, tous les plongeurs à découvrir.
1: Oui. Du coup, tu l'as dit, c'est ta passion, ça fait plusieurs années que tu plonges. Moi, je plonge aussi et j'aimerais savoir qu'est-ce que toi tu ressens quand tu plonges? C'est quoi tes sensations? Pourquoi tu y retournes en fait? Parce que c'est quand même un sport dangereux où on est engoncé, c'est hyper compliqué. Donc qu'est-ce que tu ressens à ce niveau-là?
0: Alors moi je pense que c'est un sport qui n'est pas plus dangereux qu'un autre. Hein. Effectivement il y a quelques accidents par an, mais il y a des causes qui s'expliquent. Mais globalement, quand on est bien formé, qu'on fait attention à toutes les règles de sécurité, globalement c'est un sport qui est au contraire très plaisant. On est en apesanteur dans l'eau. Donc il y a une sensation de liberté, on flotte, on vole au-dessus du milieu. Et après, effectivement, on commence à s'intéresser aux animaux, aux poissons, aux poulpes, etc. Et puis de fil en aiguille, on en arrive aux limaces de mer. Et quand on en a vu, on a envie de toutes les voir tellement elles sont Incroyable.
1: D'accord. Et alors, tu nous l'as dit un petit peu au début, tu as parlé de la Doris qui était ta préférée parce que c'est celle que tu as rencontrée en premier. Mm-hmm. Est-ce que tu as une autre rencontre de Nudibranche qui t'a marqué, qui t'a le plus enchanté parmi tes heures de plongée?
0: Oui, il y a une limace de mer qu'on appelle la Tétis. C'est le plus grand nudibranche de Méditerranée qui peut faire jusqu'à 30 cm de longueur.
1: Ah oui, c'est un gros, une grosse limace.
0: C'est quand même une très grosse limace.
1: Est-ce que tu peux nous décrire un peu à quoi elle ressemble ?
0: Donc, elle est blanche, un peu translucide. Elle a un grand disque oral, très arrondi, et plein d'une chevelure assez aplatie sur le dos avec des extrémités noires, oranges. Et on ne peut la voir que la nuit. Et on la voit notamment en Méditerranée, du côté de l'Espiguette, au Gros du Roi.
1: D'accord.
0: Plutôt l'hiver, début de printemps. Et uniquement la nuit. Donc, il faut vraiment faire une plongée spéciale pour aller espérer la rencontrer.
1: Et toi, la première fois que tu l'as vue, ça s'est passé comment ?
0: Ça s'est bien passé. Donc, c'était effectivement avec mon binôme, on avait vraiment pour objectif de l'observer. C'était l'Espiguette en plein hiver. L'eau était à 9-10 degrés, hein, donc elle était assez froide. J'avais pas encore de combi vraiment épaisse ou étanche pour plonger dans ces eaux froides. Mais on avait vraiment cet objectif-là en tête. Donc on est parti comme ça à l'aventure, à l'Espiguette. Et effectivement, dès les premières minutes, on est tombé sur un premier individu, puis un deuxième, puis un troisième. Il y en avait un peu partout, il y en avait plein. Et là, c'est vraiment un moment incroyable.
1: Tu nous as dit qu'en Méditerranée, il y avait beaucoup de nudibranches. Justement, quels sont tes conseils pour ceux et celles qui nous écoutent et qui voudraient peut-être aussi vivre une telle rencontre avec les nudibranches? Et comment on peut faire pour les observer en masque et tuba? Parce que c'est quand même le plus accessible.
0: Oui.
1: Et surtout, est-ce qu'il y en a qu'on peut trouver plus facilement? Où est-ce qu'on peut les trouver? À quelle période?
0: Alors effectivement, il n'y a pas besoin de plonger en bouteille pour observer les nudibranches et les autres limaces de mer. Avec simplement un masque, des palmes et un tuba, on peut, sur les rochers notamment, explorer les rochers, prendre le temps de regarder parce que ce sont des animaux assez discrets, ils se confondent bien avec leur milieu. Donc il faut prendre le temps de bien poser son regard, regarder les algues, regarder un peu la roche, regarder près des anémones, etc. Et c'est comme ça qu'on a la possibilité de rencontrer ces limaces de mer qui sont finalement très communes, il y a énormément d'espèces. Donc, il y a vraiment de grandes chances d'en observer à condition de prendre le temps d'observer, de poser son regard.
1: Dans un précédent épisode d'À l'océan, j'ai parlé du réchauffement des océans et notamment du phénomène des canicules marines qui dévastent les écosystèmes. J'imagine que nos amis nudibranches sont aussi sensibles à ce genre de phénomène et de la hausse de la température des eaux. Mais est-ce qu'il y a d'autres menaces sur elles ?
0: Alors, effectivement, elles sont impactées par le réchauffement climatique, le réchauffement de la Méditerranée notamment. Pourquoi ? Parce que c'est surtout leur proie qui sont impactés. Donc s'il y a un impact sur leur nourriture, les anémones, les israires, les anémones, etc., les éponges, forcément, il va y avoir un impact sur les limaces de mer. Et en plus, on voit arriver des espèces qui viennent de loin, qui viennent d'ailleurs, notamment qui traversent le canal de Suez, on appelle les espèces les sepsiennes, qui vont migrer petit à petit jusqu'en Méditerranée française. Donc on voit arriver de nouvelles espèces qu'on ne voyait pas avant. Alors en soi, ces nouvelles limaces de mer, elles ne sont pas... dangereuse ou impactante pour la biodiversité locale, mais ça veut dire qu'il y a aussi des algues, des poissons, il y a tout un cortège d'espèces invasives qui arrivent en même temps et cet ensemble a un impact sur la biodiversité locale.
1: D'accord, ok. Et dans le milieu marin, fait face à plusieurs menaces et c'est souvent les associations et ONG qui sont les premières en ligne pour les protéger. Est-ce que toi, tu as une association qui te tient particulièrement à cœur dont tu voudrais nous parler ?
0: Moi, je fais partie de la Fédération française de plongée, la FFE-SSM, et on a des programmes de sciences participatives justement pour détecter notamment les espèces invasives. Alors que ce soit des limaces de mer, mais tous les animaux marins ou les espèces marines comme les algues qui arrivent, donc c'est de les détecter le plus tôt possible pour justement alerter les organismes ou les organismes de recherche notamment pour mieux comprendre. Leur distribution, leur évolution dans le temps. Donc il y a un peu ce système d'alerte, entre guillemets, au travers des sciences participatives que l'on peut mener.
1: Et est-ce qu'on peut, il faut aussi connaître un petit peu en biologie pour pouvoir y participer, ou si on voit une espèce, on peut poster une photo, demander ce que c'est
0: Oui, alors on n'a pas besoin d'être expert, on peut facilement se tromper, et c'est normal. On n'a pas tous la science infuse. Donc il y a plusieurs... plateforme où on peut poster des photos. Par exemple, je pense notamment au forum du site internet Doris.
1: Ah oui.
0: Le forum mystère, ça veut dire que vous postez une photo, vous ne savez pas trop ce que c'est, et donc il y a des personnes qui vont vous donner des pistes ou carrément vous indiquer l'espèce en question.
1: Ah oui, donc c'est super pratique pour pouvoir inclure un peu tout le monde là-dessus, quoi. On arrive à la fin, donc merci beaucoup Pascal de nous avoir partagé tout ça. J'ai trouvé ça super passionnant, ça me donne encore plus envie d'observer les nudibranches. Et on peut te retrouver et te suivre sur Insta et Facebook sous le nom de The Eyes of the Diver, c'est ça ?
0: Pour Instagram, effectivement, et pour Facebook, L'œil du plongeur,
1: ouais.
0: Qui est aussi le nom de mon site internet.
1: Oui, que je conseille parce qu'il y a une superbe vidéo en 4K avec tes images de nudibranches où on les voit évoluer dans leur milieu et on voit toutes leurs couleurs. C'est assez, assez impressionnant. Est-ce que tu as une autre actualité dont tu voudrais nous parler ?
0: Oui, alors, il y aura une conférence à la Maison de la Mer le 3 octobre. Et puis, je prépare un nouveau livre, mais cette fois avec beaucoup d'espèces et d'images de toute la France, en fait, et même au-delà de la France, toute l'Europe, sur les limaces de mer européennes.
1: Ah, super. On va voir du pays comme ça.
0: Exactement.
1: Super. Écoute, merci beaucoup, Pascal.
0: Merci, Clotilde.
1: Voilà, cet épisode d'Al Océan se termine. Je remercie chaleureusement Pascal Girard qui a accepté d'être le premier invité d'Al Océan. J'espère que cet épisode vous a fait autant rêver que moi et que vous allez ouvrir l'œil sous l'eau pour apercevoir ces magnifiques créatures colorées, acidulées, élégantes et fragiles que sont les nudibranches. Allez, je vous laisse avec le titre « Nudibranche » de Daphuncus et je vous fais des bisous salés bien sûr.

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3: Le premier journal des festivals va nous permettre de vous présenter le programme du Festival In, tout en sachant que nous nous consacrerons aussi au Festival Off, qui ne présente pas moins de 1800 spectacles. Et nous saluons les radios partenaires qui nous diffusent un peu partout en France. Et pour présenter cette édition du 80e Festival d'Avignon, nous sommes en compagnie de Lise Batté, la responsable de l'équipe. Et Lise, la première démarche, c'est de dire que nous allons essayer de vous faire vivre cette utopie totale à l'échelle d'une ville. Et Thiago Rodriguez a commencé, comme à son habitude, d'imposer un thème, la célébration du doute.
4: Oui, en effet Alain, l'affiche du IN montre bien que le questionnement est au centre de la 80e édition. On voit sur l'affiche un grand point d'interrogation stylisé qui fait penser à la technique de l'encre de Chine, également utilisée en Corée, pays à l'honneur pour cette édition puisque c'est la langue coréenne qui est à l'honneur cette année. Cette édition du IN lance en effet des questions politiques, poétiques, intimes ou collectives, en français ou en coréen donc. Ces interrogations sont portées par des artistes venus du monde entier et qui vont nous présenter 47 spectacles. Thiago Rodriguez, comédien, metteur en scène, dramaturge, directeur du Festival d'Avignon pour la 4e année consécutive et reconduit à la tête du festival pour 4 ans, souligne l'importance de ce questionnement et des débats qui sont au cœur du festival.
5: Après, le Festival d'Avignon est effectivement un endroit qui rassemble déjà. Oui. C'est pas un endroit qui divise, c'est un endroit qui rassemble, qui unit, mais pas autour d'une pensée unique, autour d'un trésor de la démocratie qui est le dissensus, le désaccord. Nous vivons dans une époque, dans une société où on nous dit que le désaccord, c'est irréconciliable, de plus en plus polarisé, fragmenté. Au Festival d'Avignon, on a encore ce trésor, et c'est pour ça qu'on se dit, célébrons les questions. Les questions nous permettent de nous rassembler, et aussi de respecter la pluralité de voix et d'avoir ces débats passionnants.
3: Cette 80e édition présente une exigence que Thiago Rodriguez a à cœur de respecter. Et cette année, non seulement il ne respecte pas la parité, mais il assume son déséquilibre en faveur des réalisatrices femmes.
4: En effet, Alain, sur les 47 spectacles de cette édition, dont 19 créations, 27 sont créés par des femmes. Et Rodriguez a affirmé assumer ne pas respecter cette parité stricte.
3: Les dates de ce festival donc sont communes avec celles du IN et elles occupent donc tout l'espace du samedi 4 juillet au samedi 25 juillet. Lise, quel temps fort pouvons-nous dégager de cette 80e édition ?
4: Alors, parmi les 47 spectacles qui seront donnés, on peut par exemple citer le spectacle qui sera donné pour l'ouverture à la Cour d'honneur. Il se fera avec Mal d'Aurore de Julien Gosselin, venu pour la première fois au IN en 2013. Il va cette année, dans cette pièce de 5 heures, interroger les origines du mal et de la violence. On pourra également voir à l'Opéra d'Avignon, Humalus Cordial, le spectacle de Carolina Bianchi, qui est le troisième volet d'une trilogie débutée en 2023 et qui se penche sur le processus de création, qui parle notamment de violence et de sexualité. Dans les mythiques carrières de Boulbon, on pourra voir Silence, un spectacle chorégraphique et musical de Lucien Tunès et Mathilde Monnier, et qui sera suivi ensuite la semaine suivante de 1, 2, 3 Poquelin, mis en scène par le TG Stan, le fameux TG Stan qui fait beaucoup parler de lui, et dans lequel 8 comédiens et comédiennes joueront une quarantaine de personnages.
3: Cette 80e édition présente donc pour Thiago Rodriguez la difficulté d'une double exigence. Il faut effectivement qu'il maintienne l'exigence artistique pour les passionnés, cette élite parfois qu'on cite ainsi, tout en accueillant de nouveaux publics qui viennent découvrir les arts vivants. Et il a donc cette nécessité de construire une relation durable entre le public, la ville d'Avignon et son nouveau maire et le théâtre vivant.

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2: Hello à tous, j'espère que vous allez bien. Bienvenue dans mes écouteurs sur Radio Alliance Plus 103.2 à Nîmes. Moi c'est Anna et dans cette émission je vous fais découvrir des artistes que vous ne connaissez peut-être pas encore et qui méritent toute votre attention. Cerise sur le gâteau, en deuxième partie d'émission, j'ai la chance d'interviewer ces artistes directement pour mieux comprendre leur univers et leur poser toutes mes questions. Allez, je vous emmène dans mes écouteurs avec Augusta, que j'ai eu la chance de rencontrer au festival This Is Not a Love Song, qui a eu lieu à Paloma le 5 et 6 juin dernier. Je l'avais tout de suite repérée dans la programmation, j'ai vraiment été attirée par son univers folk mélodieux et plein de douceur, et en préparant cette interview, je me suis plongée dans sa discographie. J'ai passé de longues minutes, des heures même, à écouter et réécouter ses différents EP. Je me sentais vraiment bien en entendant la fréquence de sa voix, son timbre identifiable et enveloppant, la simplicité des arrangements à la guitare et cette petite réverbe. C'est vraiment un pouvoir qu'elle a de me faire rester là. Sa musique explore des thèmes universels comme l'amour, les liens humains, l'absence, le deuil parfois, mais toujours avec beaucoup de douceur et de pudeur. Ce sont des chansons qui prennent leur temps, qui laissent respirer les émotions et qui invitent à l'écoute attentive. Mon coup de cœur de l'ensemble de cette discographie, c'est la chanson « I Don't Think I Do » de son EP sorti en 2023. J'ai écouté ce titre en boucle dans mes écouteurs et on l'écoute ensemble sur Radio Alliance Plus et on revient juste après pour en discuter.

0: On est de retour sur Radio Alliance Plus. Quel moment suspendu avec Augusta et son titre I Don't Think I Do. J'adore le riff à la guitare. Dès les premières notes, cela touche mon cœur. Ce morceau est une magnifique ballade mélancolique, un voyage de douceur pour mes oreilles. Les paroles m'ont aussi beaucoup touchée. 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Elle dit aussi, I don't mean to hurt you, I wish you well, I really do. Ces paroles sont directes et extrêmement bien choisies. On a l'impression d'être à côté d'elle et d'entendre ce qu'elle veut nous raconter, ses événements intimes, peut-être une rupture, un deuil, une déception amicale. Et je m'interroge encore sur le sens de cette chanson. Augusta n'a pas laissé insensible le public de Tinals. On écoute un petit témoignage recueilli pendant son concert dans le patio.
1: Je ne connaissais pas du tout l'artiste. C'est super beau, super doux.
2: Je t'ai fait applaudir, je t'ai senti dedans.
1: Ah oui, je suis totalement dedans. Et puis surtout, c'est bien ce qu'elle arrive à faire avec autant de bruit tout autour. Et puis j'aime beaucoup tout ce qui est guitare, voix. Et donc je suis très sensible à ça. Et même son jeu de guitare aussi. Il y a des trucs que je n'avais jamais trouvé trop ailleurs. Donc là, je suis conquis là pour le coup.
2: Et bien, c'est génial. Voilà. Merci beaucoup. Merci passe une bonne soirée.
1: Merci.
0: Comme vous venez de l'entendre, ce concert a été largement apprécié ce soir-là, alors je vous en dis un peu plus sur Augusta. Augusta est une autrice, compositrice, interprète anglo-française.
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1: Bonjour à toutes et à tous, Christina Silvero pour ce bulletin de Nu Info, une édition spéciale consacrée à l'intelligence artificielle. L'IA évolue à un rythme sans précédent, soulevant autant d'espoir que de questions pour nos sociétés. Comment faire en sorte que cette technologie reste au service de l'humanité alors que ses capacités progressent plus vite que notre aptitude à les comprendre et à les encadrer ? Pour aider les États à relever ces défis, les Nations Unies ont mis sur pied un panel scientifique international indépendant chargé d'éclairer les prochaines étapes de la gouvernance mondiale de l'IA. Le groupe vient de présenter ses conclusions préliminaires à l'ONU, l'occasion pour nous de recevoir dans nos studios l'un de ses coprésidents, le chercheur québécois Joshua Bendio. Il a d'abord expliqué ce que c'est que l'intelligence artificielle et ce qui la distingue des autres technologies.
2: L'intelligence artificielle, c'est-à-dire des machines qui peuvent comprendre, agir, planifier, être autonomes, se développe de plus en plus rapidement et c'est différent des autres technologies dans le sens que ça va affecter tous les domaines du savoir, tous les domaines de l'innovation de la technologie parce que l'intelligence permet d'améliorer les processus, les idées, les implémentations dans tous les domaines. Donc, il faut le voir comme quelque chose d'horizontal. Une autre différence importante avec les autres technologies, c'est que ce qui nous distingue, nous, les êtres humains, de toutes les autres espèces animales sur cette planète, c'est notre intelligence. Et en ce moment, on est en train de fabriquer des machines de plus en plus intelligentes qui déjà nous dépassent sur certains points et qui vont probablement continuer et nous dépasser encore plus. Donc, c'est vraiment un changement historique fondamental dans la nature du monde et de notre évolution.
1: Votre rapport met en évidence plusieurs constats fondés sur les connaissances scientifiques actuelles. L'un d'eux concerne la fracture numérique liée à l'IA. De quoi s'agit-il et pouvez-vous nous donner un exemple concret?
2: Le développement de l'intelligence artificielle aujourd'hui est concentré dans un très petit nombre de pays. On le voit par exemple avec le pourcentage de puissance de calcul qui est déployé principalement dans une poignée de pays. Et c'est important parce que si un pays n'a pas sa propre puissance de calcul, elle va être dépendante du bon vouloir d'autres pays où ces systèmes-là sont développés. Et la culture et les spécificités, les préférences des citoyens dans ces pays qui sont plus en retard ne seront pas nécessairement pris en compte.
1: Vous évoquez également les conséquences de l'intelligence artificielle sur les droits humains. Qu'avez-vous constaté, et en particulier concernant les enfants?
2: Ce qui se passe en ce moment, c'est qu'on fabrique des systèmes d'intelligence artificielle à l'image de l'humain, donc qui se comportent comme des personnes, qui nous répondent comme si on parlait à des personnes et qui créent un dialogue. Et ce qu'on voit de plus en plus, c'est qu'ils créent un attachement émotionnel. Alors, ça a déjà des conséquences sur le développement des enfants et des personnes vulnérables qui vont peut-être être renforcées dans leur peur, dans leur dépression. C'est déjà quelque chose qui a causé de sérieux torts à des adolescents, par exemple, ou des personnes mentalement vulnérables. Et donc, il faut absolument mieux comprendre ces phénomènes pour qu'on développe des intelligences artificielles qui seront éthiques dans leur comportement pour éviter ces dérapages. Il faut éviter de se retrouver dans la situation qu'on a vécue avec les médias sociaux où l'incitatif des entreprises est d'augmenter l'engagement, mais on voit les conséquences que ça a eues au niveau politique, au niveau psychologique. Et aujourd'hui, ce qui arrive avec l'IA pourrait être bien, bien pire dans le sens qu'on ne parle pas seulement de l'engagement, mais d'un attachement émotionnel des personnes à des entités qui ne sont pas nécessairement alignés avec leurs besoins et leurs intérêts.
1: Enfin, votre coprésidente, Maria Ressa, a appelé à passer à l'action. Alors, selon vous, quelles sont les trois mesures les plus urgentes à prendre dès maintenant?
2: Le plus urgent, c'est une meilleure compréhension des transformations qui sont en train de s'opérer, une meilleure compréhension des directions dans lesquelles la technologie s'en va pour que les gouvernements puissent agir. Et ce qui est important de comprendre là-dedans, c'est que pour la plupart des gouvernements, ce ne sera pas possible de le faire sans une coordination internationale, parce que les effets négatifs de l'intelligence artificielle et les effets positifs ont une portée globale.
1: Voilà, fin de cette édition spéciale du bulletin de Nuinfo. Merci de votre fidélité. À bientôt.
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1: Merci de rester à l'écoute de RFI. Il est midi à Paris, 10h en temps universel. Le journal, c'est avec vous, Karine Bellicha, bonjour.
2: Bonjour Caroline, bonjour à tous. À la une, 14 Ukrainiens ont été tués ce matin dans des frappes russes. De nouveaux bombardements sur Kiev qui montrent que le pays a un besoin urgent de défense anti-aérienne. Déclaration de la présidente de la Commission européenne, Ursula von der Leyen, à la veille du sommet de l'OTAN. Une marée humaine dans les rues de Téhéran, démonstration de force des autorités pour la procession du cortège funèbre de l'ancien guide suprême dans la capitale iranienne, tué au tout début de la guerre. Témoignages à suivre d'Iraniennes qui ont fait le déplacement par patriotisme, mais pas par soutien au régime. La FIFA a franchi une ligne rouge, selon l'instance européenne, l'UEFA, dénonçant une décision inédite, incompréhensible et injustifiable. Cascade de réactions après la décision de suspendre en plein mondial le carton rouge infligé à l'Américain Falorin Balogun. Le président ukrainien espère des décisions fermes au sommet de l'OTAN contre la Russie après de nouveaux bombardements meurtriers sur l'Ukraine. 14 personnes sont décédées dans la région de Kiev, alors que Vladimir Poutine l'a répété, Moscou veut poursuivre ses frappes sur les infrastructures qu'elle présente comme stratégiques en Ukraine. Les autorités de Kiev dénoncent une nouvelle fois des frappes délibérées contre des immeubles résidentiels et des civils. Lucas Lazo.
3: Les services d'urgence sont toujours à pied d'œuvre dans plusieurs secteurs de la capitale. Un missile s'est abattu notamment sur un immeuble du quartier de Podil, au cœur de la ville, à Darnitsia, déjà sévèrement touché lors de la précédente attaque. Plusieurs immeubles sont en cours d'évacuation. Les secours fouillent les décombres à la recherche de blessés, d'éventuels survivants. Selon les premières informations disponibles, Moscou aurait tiré une vingtaine de missiles balistiques et hypersoniques dans une nouvelle attaque combinée. Or, l'Ukraine manque cruellement de moyens pour s'en défendre. Kiev réclame en particulier des intercepteurs pour ses systèmes Patriot, l'un des rares dispositifs capables d'abattre les missiles russes. C'était le sens du message adressé hier soir par Volodymyr Zelensky aux Ukrainiens, mais aussi à ses partenaires occidentaux, livrer davantage de munitions de défense anti-aérienne, des munitions qui sauvent des vies, rappelle le président. La question doit être au cœur du sommet de l'OTAN prévu cette semaine à Ankara. Les alliés européens et le Canada devraient y formaliser un soutien militaire à l'Ukraine de 140 milliards d'euros sur 2 ans. Mais ce que Volodymyr Zelensky attend surtout, ce sont des engagements rapides et concrets en matière de défense anti-aérienne.
2: Notre correspondant Lucas Lazo à Zaporizhzhia en Ukraine pour RFI. L'Ukraine poursuit, elle, ses attaques en territoire russe et en Crimée annexée par Moscou, notamment à Sébastopol, privée désormais d'électricité. Cette ville de plus de 500 000 habitants servant de base à la flotte de la Russie en mer Noire. La présidente de la Commission européenne, Ursula von der Leyen, a réagi au nouveau bombardement russe sur Kiev. On l'a vu et on passe désormais à l'Iran. Le cortège funèbre de l'ayatollah Ali Khamenei s'est mis en route dans les rues de Téhéran. Troisième jour des obsèques nationales du dirigeant iranien, tué dans des bombardements israélo-américains le 28 février dernier. La procession doit durer plus de 10 heures dans la capitale, conçue comme une démonstration de force par le régime. Les autorités attendent des millions de personnes. Notre envoyé spécial Sami Bourrelifa et notre correspondant Siavosh Ghazi ont rencontré deux femmes opposées au pouvoir en place, de voix rares, des iraniennes francophones Sarah et Oda, des prénoms d'emprunt, au Mossala, vaste complexe religieux du centre de Téhéran, là où le cercueil d'Ali Khamenei reposait depuis samedi.
4: Ici, c'est bien ?
5: Oui !
6: Une foule immense, des femmes en tchador noir, des hommes en chemise et pantalon noir, ce sont les partisans de la République islamique. Au milieu de cette marée humaine, apparaît la chevelure sans voile de Sarah.
5: Dans ma famille, tout le monde est opposé à la théocratie, mais la seule chose qui compte, c'est d'abord et toujours l'unité de l'Iran, là, entre la haine du système et le patriotisme, et ben, le patriotisme, il emporte.
6: À ses côtés, Hoda n'aurait raté ce moment historique pour rien au monde, dit-elle.
4: C'est en venant ici, en fait, il y a un côté politique. C'est vraiment de dire qu'il y a une unité.
7: Donc vous venez rendre hommage au guide suprême iranien Ali Khamenei ?
4: Oui, aussi, entre autres, parce qu'il a donné sa vie. Il pouvait ne pas donner sa vie pour cette révolution, mais il l'a donné. Avec tous les défauts qu'on a pu voir à travers l'histoire de la révolution islamique. Et, en tout cas, je ne peux pas juger la personne, mais ce dont j'ai vu, c'est que voilà, il est resté avec sa famille, bien qu'il savait qu'il était bombardé, assassiné.
6: Au Mossallah, Sarah et Hoda n'ont rencontré aucune hostilité, bien au contraire. Des fidèles heureux de voir que des Iraniennes non religieuses ont elles aussi tenu à être présentes. Un moment de communion où l'espace d'un instant, le patriotisme semble transcender les clivages politiques et religieux. Sami Bourkifati, Avoshghazi, Téhéran, RFI.
2: Des funérailles médiatisées par le régime iranien après des mois de refus de visa, plusieurs médias, dont RFI, ont obtenu l'autorisation d'envoyer un journaliste sur place. À noter aussi qu'on est toujours sans nouvelles de Mojtaba Khamenei qui a succédé à son père. Il n'est toujours pas apparu à ses obsèques, contrairement à ses frères. Blessé dans les bombardements, le nouveau guide suprême n'a pas été vu en public depuis sa nomination et ne s'exprime que par communiqué. En Israël, le gouvernement a décidé de rejeter une décision de la Cour suprême et c'est une première. La plus haute juridiction du pays avait ordonné à l'organisme public de régulation des médias de poursuivre ses travaux malgré la démission de certains de ses membres. Le gouvernement n'entend donc pas se soumettre à cette décision, Alice Moreno.
8: C'est un rejet assumé notamment par le ministre des Communications, Shlomo Kari, qui accuse les juges de la Cour suprême d'être, je cite, « ivres de pouvoir ». Réactions immédiates dans le camp de l'opposition. Yair Lapid estime que le gouvernement est en train de traverser la plus grave crise constitutionnelle de son histoire. L'ancien Premier ministre Naftali Bennett avertit quant à lui que le non-respect des décisions de justice mène à la désintégration d'un pays. Enfin, le président israélien Isaac Herzog rappelle que la désobéissance à une décision de justice constitue une ligne rouge à ne pas franchir. Le secrétaire du cabinet israélien a pour sa part tenté un peu plus tard d'éteindre l'incendie parlant d'une critique sévère de la décision de la Cour plutôt que d'un véritable appel à la désobéissance. Cette crise s'inscrit dans un bras de fer entre le gouvernement et la justice qui dure depuis 2022. Le gouvernement Netanyahou avait alors lancé une réforme pour limiter les pouvoirs de la Cour suprême, provoquant une vague de critiques internationales et des mois de manifestations massives à travers le pays. Projet de réforme mis en suspens après le 7 octobre 2023.
2: Une nouvelle vague de chaleur s'abat sur l'Europe, du Portugal au Royaume-Uni jusqu'aux pays de l'Est en passant par l'Allemagne, la Suisse et la France. Le réchauffement climatique est à l'œuvre et les pompiers luttent contre les incendies précoces dans le sud de l'Europe. Un feu qui progresse toujours en France, près du mont Canigou. Plus de 10 000 habitants ont été évacués. Un incendie qui perturbe le Tour de France. Les coureurs partent d'Espagne. Mais côté français, l'étape à quelques dizaines de kilomètres des feux se fera sans public. Au Mondial, le match entre les États-Unis et la Belgique à suivre fait déjà beaucoup parler car la FIFA a suspendu le carton rouge qui devait priver le meilleur buteur américain de la compétition de cette rencontre, Folarin Balogun. Décision incroyable. Après un coup de fil du président Donald Trump à son ami, le patron du football mondial, Gianni Infantino, pour demander le réexamen de cette sanction. Une ingérence qui suscite un tollé, comme côté belge, l'indignation de l'entraîneur de l'équipe des Diables Rouges, Rudy Garcia.
9: Je ne savais pas que dans les bureaux de la FIFA, le 5 juillet correspondait au 1er avril en Europe. C'était une découverte pour moi. Je pense qu'il faut se référer au communiqué de ma fédération, de la fédération belge. Je pense que beaucoup de choses est dedans. La fédération belge, elle se défend pas elle-même, elle défend pas l'équipe nationale, elle défend le football en général, elle défend son intégrité, elle défend son éthique. De mémoire, je pense que c'est la première fois dans l'histoire de la Coupe du Monde qu'il y ait ce genre de décision. Voilà. Après, moi je suis coach, je vais me concentrer sur mon équipe, sur le match. Peu importe le 11 de départ des USA. Voilà, ce qui compte pour moi, c'est le terrain, c'est mon équipe et qu'on gagne et qu'on arrive en quart de finale.
2: Et les Anglais se sont imposés à 10. Ils ont résisté aux Mexicains, à l'inverse du Brésil, qui s'est incliné face à la Norvège. C'est à vous, Emmanuel Bastide, bonjour.
10: Bonjour Karine Bellicha, prochain journal dans 50 minutes.
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14: Bonjour, ce lundi, Mondial Express est dans votre radio. L'équipe de France est en quart de finale de cette Coupe du Monde, mais ils ont dû gagner un véritable combat. Face à un Paraguay venu davantage pour provoquer que pour jouer, l'équipe de France s'est imposée 1-0 grâce à Kylian Mbappé. Un match tendu, haché, marqué par un arbitrage très contesté. Les Français ont gardé leur sang-froid et c'est sans doute leur plus belle victoire de la compétition. Prochaine étape, un énorme quart de finale face au Maroc. Rendez-vous ce jeudi, on va en reparler. L'autre sensation de ce week-end, c'est la Norvège. Les Scandinaves ont créé la surprise en éliminant le Brésil 2-1. Les Brésiliens quittent le mondial plus tôt que prévu, tandis que les Norvégiens disputeront le premier quart de finale de leur histoire. Voilà un rappel très utile. Dans cette Coupe du Monde, les noms ne gagnent plus les matchs. Le Maroc poursuit également son aventure dans ce mondial avec une démonstration 3-0 contre le Canada. Les Lions de l'Atlas défieront en quart de finale les Bleus dans une affiche qui promet une ambiance exceptionnelle et un remake, allez savoir, de la demi-finale au Qatar il y a 4 ans. Le tableau des quarts commence à prendre forme. France-Maroc donc et Norvège-Angleterre sont connus. Les deux autres affiches se dessineront dans les prochaines heures. Et aujourd'hui, lundi, deux énormes rendez-vous nous attendent à 21h. Le choc ibérique entre le Portugal et l'Espagne, et puis à 2h du matin, les États-Unis recevront la Belgique pour une place, une fois, en demi-finale. C'était votre Mondial Express dans votre radio. Rendez-vous demain, même adresse, même heure.
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0: Bonjour, bonjour chers amis, chers auditeurs et auditrices de Radio Alliance Plus. Nous voilà de retour, Jean-Paul Sauzède et moi-même, Christiane Hervault, pour une nouvelle émission intitulée « Au café de la mort ». Ouh là là, on va parler de la mort dans ces émissions. Et donc, j'espère que vous ne serez pas trop effrayés. Peut-être vous auriez préféré à la famille encore une fois, encore une année. Mais non, nous avons terminé, Jean-Paul Sauzède et moi-même, fin juillet. Et puis, il y a eu des rediffusions grâce à Radio Alliance Plus et à notre cher technicien qui a bien voulu remettre toutes les émissions de À la famille. Comme ça, tout le monde a pu se requinquer grâce à nous quand même.
1: Hein?
0: C'est pas rien. Alors, Jean-Paul Sauzède, bonjour tout à l'heure.
1: Bonjour.
0: Voilà, je rappelle qui vous êtes. Donc, vous avez été pasteur et vous êtes maintenant thérapeute. Un peu à la retraite, je pense, déjà depuis un petit temps.
1: Mais encore bien actif, voilà.
0: Gros travailleur, donc thérapeute encore, avec l'école du couple, toujours, je pense, à Nîmes.
1: Toujours. À Nîmes, à Paris et ailleurs encore, oui.
0: Voilà, toujours superviseur, toujours formateur.
1: Toujours, voilà.
0: Voilà, voilà. Donc, et nous appartenons tous deux, je le dis parce que cette émission... va parler de la mort, mais nous faisons partie tous les deux du groupe des services funèbres pour l'Église protestante unie de Nîmes.
1: C'est-à-dire que bénévolement, nous organisons des services funèbres pour des familles qui ont perdu un de leurs membres et que donc nous allons les visiter, les accompagner dans l'élaboration de d'un service de reconnaissance, d'un service de culte, d'un moment convivial et juste pour mettre des mots autour de la mort.
0: Voilà, donc c'est un petit peu ça dont il va s'agir dans Au café de la mort.
1: C'est ça l'intention, exactement. C'est dans cette émission, en tout cas, c'est pour voir parler de la mort, personne n'en mourra, on n'en meurt pas. Et de ce sujet qui nous concerne tous, parce que même si nous sommes vivants, c'est parce qu'un jour nous sommes mortels, ou parce que nous sommes mortels, nous sommes aussi parce que nous sommes vivants. C'est un sujet qui nous concerne tous, qui nous concerne parce qu'on peut perdre un être cher. Parce que c'est une présence du fait de notre vieillissement qui existe, parce qu'il y a eu des débats à l'Assemblée autour de comment finir sa vie dans la dignité, et c'est un vrai débat autour du choix, de comment je décide de mourir. C'est aussi, ça vient toucher à toutes nos croyances, qu'est-ce que je pense, qu'est-ce que je crois, une fois que ma vie terrestre là se termine, est-ce que quelque chose se poursuit, comment, où, sous quelle forme. C'est aussi la question du suicide, parce qu'il y a des suicides chez les jeunes, mais il y en a aussi chez les personnes âgées, de plus en plus. Et donc c'est une vraie question aussi de comment je choisis de mourir ou pas. Est-ce que je m'autorise ça et pourquoi et comment, et comment le lien avec la dépression, le lien avec la perte du goût de vivre. Voilà, c'est toutes ces questions autour des rituels aussi, comment j'accompagne les mourants au moment où, comment j'accompagne plutôt les vivants au moment où quelqu'un vient de mourir. Et qu'est-ce que ça vient dire, là, de ces rituels qui sont existants dans toutes les cultures, dans toutes les religions, même quand on n'a pas de religion, on s'aperçoit que les gens aussi créent des rituels pour accompagner ces moments existentiels de passage. La mort, c'est un grand passage.
0: Donc, vous voyez, amis auditeurs et auditrices, beaucoup de sujets autour de la mort. Ça y va, hein, ça gamberge beaucoup.
1: Ça gamberge beaucoup.
0: Non seulement chez nous, mais chez vous aussi, nous en sommes sûrs. Donc nous aurons l'occasion de parler de la mort à partir d'un atelier où nous allons nous retrouver, enfin surtout vous, moi aussi je viendrai, sans crainte, sans peur de la mort.
1: Exactement.
0: Dans un café, parce que cette émission, elle est aussi en lien avec l'Université populaire des religions. Alors, Jean-Paul Sauzède, est-ce que vous pouvez nous rappeler un peu ce qu'est l'Université populaire des religions ?
1: L'Université populaire des religions, c'est une association qui s'est créée entre les différentes églises chrétiennes et pas que chrétiennes de Nîmes pour... comment dire ça, pour aller parler du phénomène de religieux qui n'existe pas que dans les murs des églises, des synagogues ou des mosquées, mais qui existe aussi dans notre vie quotidienne. Donc comment parler de la religion, comment aller regarder ce phénomène qu'est la spiritualité, dont la forme d'expression est la religion, comment parler de la spiritualité, de nos croyances, autrement que dans le carcan, un peu étroit parfois, des dogmes de nos églises. Donc c'est ouvrir les murs de nos temples, de nos églises, de nos synagogues, de nos mosquées dans la rue pour aller dire que, bah oui, la spiritualité, l'existence de Dieu, la réalité de notre lien à un au-delà de nous-mêmes, à un tout autre, existe aussi dans la rue et pas seulement que dans ces lieux privilégiés de silence, de méditation et de culture. Voilà, et je crois que l'Université des Populaires des Religions, c'est permettre d'offrir des lieux de rencontre, des lieux d'échange, des lieux de confrontation pour aller s'enrichir, se renouveler, se rencontrer, se confronter aussi sur ces questions-là, de la spiritualité et du sens de notre vie. Parce qu'au fond, la spiritualité, c'est une manière de répondre au sens de notre vie. Qu'est-ce que je fais là? Pourquoi je suis là?
0: Alors, cette Université Populaire des Religions, pour continuer un petit peu sur ce sujet, nous en parlerons tout à l'heure, j'en parlerai tout à l'heure avec François Claverly, qui est le nouveau président de l'Université Populaire des Religions, mais elle a été mise en place, donc, pour certains, vous le savez déjà, mais je le redis, parce que j'ai de l'estime pour la pasteur Claire Desménard, qui a mis ça, tout ce chantier en route, et qui a abouti, donc, au démarrage de l'Université Populaire des Religions au mois de mars, avec des cours. Donc bien sûr, c'est un temps aussi de dialogue, parce qu'il y a souvent des débats, des interrogations, quelque chose d'interactif entre le public et la personne qui présente son sujet. Mais ce sont aussi des cours. Il y a eu notamment les cours de Céline Romer autour de l'origine des...
1: À la maison du protestantisme à Nîmes.
0: Pas du protestantisme, des écrits bibliques. Du Nouveau Testament.
1: Oui, mais le lieu, c'était à la maison du protestantisme.
0: C'était à la maison du protestantisme, ça ne le sera plus. Enfin, je vous raconterai tout ça avec François Claverly.
1: Ah,
0: mais
1: très bien.
0: Sachez en tout cas que ça sera dans un autre lieu, à la fac Vauban, pour ne pas la nommer, et donc et que ça commencera en novembre. Donc voilà. Donc ça redémarre, ça a été un très beau démarrage avec Céline Romer, Philippe Corcuff, dans un atelier justement dans un café, au Café Olive, et puis un atelier philo. Et puis aussi, nous avons rencontré plusieurs religieux, je dirais, ou plusieurs personnes de différentes religions, de judaïsme, comme vous avez nommé, musulmans, et sans doute ça sera encore très étendu. Donc voilà, donc ça redémarre un petit peu, et vous-même, vous allez être dans un café. On en parlera tout à l'heure, mais ce que je voulais vous demander aussi, Jean-Paul Sezette, c'est... À partir de quoi ça vous est venu, ou ça nous est venu un petit peu en commun, cette idée de parler de la mort, non seulement dans un atelier, dans un café en public, mais aussi ici, et on fait le lien. Hein. Ce que je voulais dire aussi, c'est que nous faisons le lien entre cet atelier qui va être dans le cadre de l'Université Populaire et notre émission. Voilà, entre des questions qui peuvent surgir dans l'atelier, par les personnes qui vont y venir, les participants, ouais. Et nos propres questions aussi, nous qui participons à notre émission en ce moment.

0: quitter ou pas, comment je vais accepter les traitements médicaux, qu'est-ce que j'ai comme croyance sur l'après-mort, qu'est-ce que j'ai envie de faire subir, qu'est-ce que j'ai à mes enfants ou pas, qu'est-ce que j'ai envie de leur transmettre, enfin, toutes ces questions qui touchent à la mort aussi, la question de la transmission. Et puis, comme vous le disiez, ben, nous sommes tous les deux engagés dans un titre bénévole à accompagner des familles qui ont un décès et organiser un rituel à caractère protestant, parce que les gens s'adressent à nous dans ce sens-là. Et donc, ça nous confronte aussi, ça nous questionne autour de « Tiens, mais quelle est la demande? Qu'est-ce que les gens attendent? Qu'est-ce qu'ils croient sur cette mort? Qu'est-ce qu'ils ont à se dire? Et comment ils organisent un rituel dans lequel il y a besoin de parler du mort? Parfois, il y a besoin de parler aux morts, ce qui est tout à fait intéressant. Et puis, qu'est-ce qu'on développe comme croyance sur l'après-mort ou pas comme croyance? Parce que je peux aussi croire qu'il n'y a rien et que c'est simplement du vide, ce qui est une autre forme de croyance. » Puis troisième élément, moi je suis moi-même un papa qui est, ma fille est née et décédée il y a un peu plus d'un an et demi. Donc j'ai eu à traverser toute cette période de l'avant-mort, de sa maladie. Elle est décédée d'un cancer, elle est morte d'un cancer. Donc ça m'a beaucoup bouleversé, touché, et tout cet accompagnement en tant que père m'a donné envie aussi de pouvoir partager partager des expériences, des émotions, des convictions, des doutes autour de qu'est-ce que c'est que cette histoire de la mort dans nos vies, de ce truc qu'on ne connaîtra jamais nous-mêmes, parce qu'une fois qu'on le connaîtra, on ne pourra plus en parler, on sera mort. Voilà, ça me préoccupe. Et puis, dernier élément, moi je suis très touché de comment, dans ma pratique professionnelle en tant que thérapeute, l'angoisse de mort, elle existe, c'est-à-dire la peur de disparaître, la peur de ne plus exister, la peur de ne pas être reconnu. Donc ça peut exister de façon moins intense dans cette peur de ne pas être reconnu, mais qui est aussi une peur de disparaître, d'être anonyme, d'être ignoré du monde, des autres, du regard de l'autre, ce qui est particulièrement douloureux. Et je trouve que la peur de la mort, cette angoisse de mort, elle traverse notre société, elle traverse toutes les sociétés parce que ça fait partie de notre humanité. Et je crois qu'on fait une erreur, en tous les cas, de ne pas la réhabiliter. Il ne s'agit pas d'être pessimiste, il ne s'agit pas d'être angoissé, il ne s'agit pas d'être dans les pleurs, ce n'est pas ça. C'est juste d'accepter cette réalité, d'arrêter de faire semblant qu'on peut la repousser. Il y a tout ce mouvement du transhumanisme très intéressant aujourd'hui avec la croyance que non, la mort va disparaître, qu'on sera éternel. En tout cas, il suffirait de continuer la recherche et puis un jour, on saura se donner les moyens pour être dans l'éternité et ne plus mourir, ce qui est une angoisse terrible, je trouve aussi. Mais voilà, toute cette question-là de notre humanité qui fait que nous sommes des êtres mortels. Eh bien, regardons ce que ça veut dire et osons en parler. C'est pas grave et on ne meurt pas de parler de la mort.
1: Tout à fait. Et c'est vrai que... quelquefois dans notre société on cache par des mots partir ou disparaître encore ça peut se comprendre dans le sens où on n'est plus rien il y a une certaine façon de se cacher
0: langage,
1: de la mort ou de faire un peu de l'écran de fumée par rapport à ça. Et donc, notre objectif dans cette émission et dans l'atelier que vous allez mener au café, et où nous allons rencontrer les uns et les autres, c'est justement se faire confiance de pouvoir en parler et de se dire que c'est un sujet important pour soi, c'est un sujet important dans sa vie. Et que peut-être il faut s'y préparer, peut-être on peut... Voilà, est-ce qu'on peut s'y préparer d'ailleurs? Enfin voilà, c'est examiner un peu toute cette question-là. Et nous avons aussi besoin de vous, si jamais vous avez des questions, vous avez des choses à en dire ou des commentaires à faire, nous vous invitons aussi, dans le cadre de nos émissions, à venir poser vos petits commentaires dans les podcasts sur le site de Radio Alliance Plus. Alors, pour le moment... on va faire une petite pause. Une petite pause de musique. Petite pause de musique avec Jacques Brel.
0: C'est très intéressant parce qu'il y a beaucoup de musiciens qui parlent de la mort.
1: Tout à fait. Tout à fait. Et au passé comme au présent.
0: Oui.
1: Et puis, c'est un sujet.
0: Oui, oui.
1: Voilà. Et ce n'est plus un sujet tabou. Enfin, on voudrait que ça ne soit pas un sujet tabou.
0: Il y a beaucoup d'artistes qui ont peint autour de la mort.
1: Voilà. Alors, cette fois-ci, on va écouter Jacques Brel. Et tout simplement, ça s'intitule « La mort ». Voilà, donc nous allons écouter cette musique, cette chanson qui date déjà un petit peu, mais qui est toujours d'actualité, comme vous le voyez. Et puis nous nous retrouvons juste après, Jean-Paul Sauzet et moi-même.

0: 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Vous cherchez Au Café de la Mort, vous nous trouverez, vous pourrez réécouter cette émission ou alors la transmettre à d'autres. Ça aussi, c'est une bonne chose pour pouvoir alimenter cette émission. Alors, Jean-Paul Sauzet, peut-être nous allons parler maintenant de justement de ce fameux, enfin de la pratique un petit peu de ce café. Comment ça va se passer?
1: Bonne idée. Donc, c'était de pouvoir. Il y a quelques années, avec mon épouse, on avait organisé un café psycho qui nous avait permis de parler de la psycho, du couple, de la famille recomposée, parce qu'à l'époque, on avait beaucoup travaillé là-dessus, on avait écrit un livre. Et là, voilà, comme le thème pour moi de l'actualité qui m'intéresse, c'est de parler autour de la mort, donc j'ai trouvé qu'il fallait le faire dans un lieu public, comme un café. Donc ça sera à l'Instant T, qui est rue Racine, à Nîmes. La première séance aura lieu le 11 novembre, 18h30, 20h, donc à l'Instant T, rue Racine, 18h30 à 20h. C'est un espace ouvert au sens, moi je ne vais pas faire une conférence, je n'ai rien à dire de plus que d'autres. C'est un espace ouvert où je trouve important d'avoir des expériences, des témoignages, de partager nos questions, nos révoltes aussi, parce que la mort a un côté absurde, insupportable. Nos croyances, voilà, nos espérances, nos convictions, d'être un lieu où on peut parler de la mort, parce que l'espace public qui est un café doit être aussi un espace, de mon point de vue, où on se rencontre autour de nos vies, et pas seulement autour du foot, ou du dernier loto, ou de mon dernier achat, mais peut-être aussi de ces questions qui nous touchent tous, qui sont des questions existentielles. Parlons-en. Voilà. Il n'y a rien de mortel à parler de la mort. Mm-hmm. Le café s'appellera Mortel Café.
0: Ça ne sera donc pas Au Café de la Mort. Ne confondez pas, mais c'est la même rubrique, vous avez bien compris.
1: Voilà. Donc Mortel Café à l'Instant T, première séance, première rencontre, le 11 novembre à 18h30.
0: Voilà. Alors, autre question pratique, parce que c'est au café, mais c'est où dans le café?
1: C'est dans une salle à part, parce qu'ils ont deux locaux distincts. Donc ça sera juste dans la salle à côté, c'est facile à trouver.
0: D'accord.
1: Voilà, il n'y a pas de souci avec ça.
0: Est-ce qu'il faut s'inscrire? Est-ce qu'il faut obligatoirement consommer?
1: Non, consommer, ça c'est tout à fait libre. S'inscrire non plus, c'est libre. Voilà, quand il n'y aura plus de place, il n'y aura plus de place. Et puis tant qu'il y en a, on se serrera un peu. Oui. Voilà, et ça sera encore mieux l'occasion de pouvoir échanger, parler. Alors moi, j'ai le souci dans ces rencontres qu'il y a un cadre, c'est-à-dire qu'on sache s'écouter. On n'est pas là pour se juger, on est là pour s'entendre, pour partager, parce qu'on est tous en chemin avec cette question existentielle de notre mort, de notre fin, et de la fin des autres, la mort des autres, la mort comme paysage. Sachant que parler de la mort, pour moi, c'est aussi et d'abord peut-être parler de la vie.
0: Tout à fait, c'est ce que nous avons d'ailleurs remarqué dans nos rencontres d'accompagnement au deuil. Ah, c'est que ce sont des questions, ça pose beaucoup de questions de sa propre vie, la vie que l'on a menée, les relations que l'on a eues avec des fois les parents, les amis, le conjoint décédé, et donc ça alimente le questionnement de la vie d'aujourd'hui. Moi, c'est en tout cas ce que je remarquais. Nous avions, je le redis aussi pour les auditeurs qui aimeraient réécouter ces deux émissions que nous avions faites ensemble au sujet du deuil. Donc, c'était déjà
1: une amorce.
0: Quelque chose qui nous travaillait.
1: Exactement.
0: D'une certaine façon. Et donc, nous avons poursuivi notre travail là-dessus. Et voilà, donc... Il y a tellement de choses à dire sur ce sujet, nous allons donc le décomposer au fur et à mesure. Vous avez dit déjà certaines choses qui vont faire partie de nos interrogations. Je ne sais pas si nous en avons oublié ou si nous pouvons les redire un petit peu pour que les auditeurs sachent un peu. Ou est-ce qu'il y a un ordre dans lequel nous allons aller? Début à la fin, il y a toujours une fin, du coup, là-dedans.
1: La fin de la fin, c'est ça. Un ordre, pour l'instant, je ne sais pas, mais peut-être pour les auditeurs et auditrices, c'est juste se poser quelques questions. Par exemple, qu'est-ce que vous aimeriez qu'on dise de vous au moment de votre mort ? Qu'est-ce que vous aimeriez qu'il soit écrit sur votre tombe, si vous avez décidé de vous faire enterrer ? D'ailleurs, est-ce que vous voulez vous faire enterrer ou vous faire incinérer ? Tiens, et à quelle terre vous appartenez ? C'est-à-dire, à quel endroit vous aimeriez, si vous le choisissez, être enterré ? Ou bien, qu'aimeriez-vous que l'on fasse de vos cendres ? Est-ce qu'il y a un endroit particulier où vous aimeriez qu'elles soient répandues ? Mais si vous mourrez, quelle est votre croyance aujourd'hui en tant que vous vivant, vivante, sur l'après-mort ? Est-ce que vous croyez qu'il y a une suite, il y a un au-delà, il y a un ailleurs, il y a un autrement ? Vous en avez une idée de comment ça se passe et en quoi ça vient orienter ou désorienter votre quotidien, c'est-à-dire votre manière de vivre aujourd'hui. Est-ce que ça vient le conditionner ? Est-ce que aussi vous avez envie de choisir votre mort ? Est-ce que l'idée du suicide vous parle ? Est-ce que au moment de votre vieillesse, vous avez envie de vous laisser mourir de façon naturelle ? Soyons écolo, soyons bio, ou bien au contraire de dire non, je continue à être responsable. Et je ne veux pas de déchéance. Mais au fond, la déchéance, elle a déjà commencé parce que dès que nous commençons à vieillir, nous sommes en train d'être dans la déchéance, c'est-à-dire qu'on réduit nos forces et ça commence quand même très tôt. Donc jusqu'où et à quel moment allons-nous décider, si c'est le cas, d'arrêter cette déchéance, de la contrôler ? Faut-il la contrôler d'ailleurs ? Enfin, faudrait, c'est toutes ces questions-là. Et puis, quels sont les signes qui... si vous avez perdu quelqu'un, peut-être perdu, pourquoi ? Si quelqu'un de votre entourage est mort, votre parent, votre grand-parent, est-ce que pour vous, il est encore présent et comment ? Est-ce qu'il y a des images ? Est-ce qu'au moment de son décès, vous avez effectué des rituels ? Est-ce que vous pensez qu'on peut parler aux morts ? Voilà, toutes ces questions-là, et j'en aurais encore bien d'autres.
0: Oui.
1: Je pense que c'est celles qu'on peut débattre. Enfin, c'est pas tant... C'est débattre parce qu'on a des idées, mais c'est aussi... entendre des expériences et entendre des croyances, et c'est juste les entendre dans cette diversité qui constitue notre société. Et les cafés sont pour moi le lieu où justement ce partage peut avoir lieu, et qui est un partage de notre communauté humaine.
0: Donc nous allons pouvoir aussi parler de l'euthanasie, puisque c'est un grand sujet actuellement. Alors notre émission fait 30 minutes au café. Donc, c'est beaucoup plus long. Donc, vous aurez plus de temps pour parler. Donc, allez-y. Le 11 novembre à 18h30, rue Racine, café L'Instant T. Et donc, pour nous-mêmes, en tout cas, avec Jean-Paul Sauzet, ici, dans le cadre de cette émission, nous aurons l'occasion de parler plusieurs fois du même sujet, évidemment. Parce que, quelquefois, c'est un petit peu court, c'est un petit peu juste. Oui. Peut-être, quelquefois, nous inviterons quelqu'un aussi à venir nous rejoindre pour parler de son point de vue. Peut-être un pasteur, peut-être quelqu'un qui fait partie d'une association. Voilà. Donc, nous allons essayer...
1: Bon, on a plein d'idées, hein.
0: On a plein d'idées.
1: Moi, je disais aussi au Mortel Café, je me disais, tiens, j'avais très bien une comédienne ou un comédien pour lire un texte sur la mort. J'avais très bien quelqu'un qui s'occupe des soins palliatifs. J'aimerais bien inviter quelqu'un qui travaille dans une pompe funèbre. Enfin, tous ces gens qui sont au contact, non pas pour qu'ils nous fassent une conférence, mais pour qu'ils nous disent aussi leur expérience et de ce qui se passe là. Et qu'on puisse aussi avoir un regard culturel, artistique sur la mort. Qui est peut-être parfois la meilleure manière d'en parler, dans un symbole, dans une métaphore, dans une création artistique.
0: Oui, tout à fait. Alors, nous nous retrouverons dans un mois. Sachez que l'émission passe le mardi à 8h20.
1: À 8h20.
0: Vous êtes réveillés au son du clairon de la mort. Zou. Aïe, ça fait froid dans le dos. Mais vous aurez l'occasion de nous écouter en podcast quand vous voulez. Donc ça, c'est peut-être un petit peu plus rassurant quand même. Voilà pour cette première émission, chers amis auditeurs et auditrices. Nous avons brossé un petit peu le tableau de nos rencontres. Via les ondes ou après, en direct, au café L'Instant T, le 11 novembre, rue Racine, de 18h30 à 20h.
1: Et puis, on est très preneurs de leurs réactions, de questions, de témoignages sur le site de Radio Alliance Plus.
0: Bien sûr.
1: sur cette question-là.
0: Ouais, ouais. Et par, ou par l'intermédiaire du café, donc vous aurez certainement des questions, et peut-être pouvez-nous les donner en direct, ou sur papier ou oralement. Voilà, en tout cas, nous sommes prêts à vous écouter, et nous sommes prêts à parler avec vous, voilà, à se parler sur ce sujet. Voilà, parce qu'il n'y a pas de chef au café, ni à la mort. Merci Jean-Paul Sauzède.
1: Merci Christiane.
0: À bientôt, chers amis, chers auditeurs. La mort.

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1: Bonjour à toutes et à tous, Christina Silvero pour ce bulletin de Nu Info. Une édition spéciale consacrée à l'intelligence artificielle. L'IA évolue à un rythme sans précédent, soulevant autant d'espoir que de questions pour nos sociétés. Comment faire en sorte que cette technologie reste au service de l'humanité alors que ses capacités progressent plus vite que notre aptitude à les comprendre et à les encadrer? Pour aider les États à relever ces défis, les Nations Unies ont mis sur pied un panel scientifique international indépendant chargé d'éclairer les prochaines étapes de la gouvernance mondiale de l'IA. Le groupe vient de présenter ses conclusions préliminaires à l'ONU, l'occasion pour nous de recevoir dans nos studios l'un de ses coprésidents, le chercheur québécois Joshua Bendio. Il a d'abord expliqué ce que c'est que l'intelligence artificielle et ce qui la distingue des autres technologies.
2: L'intelligence artificielle, c'est-à-dire des machines qui peuvent comprendre, agir, planifier, être autonomes, se développe de plus en plus rapidement et c'est différent des autres technologies dans le sens que ça va affecter tous les domaines du savoir, tous les domaines de l'innovation de la technologie parce que l'intelligence permet d'améliorer les processus, les idées, les implémentations dans tous les domaines. Donc, il faut le voir comme quelque chose d'horizontal. Une autre différence importante avec les autres technologies, c'est que ce qui nous distingue, nous, les êtres humains, de toutes les autres espèces animales sur cette planète, c'est notre intelligence. Et en ce moment, on est en train de fabriquer des machines de plus en plus intelligentes qui déjà nous dépassent sur certains points et qui vont probablement continuer et nous dépasser encore plus. Donc, c'est vraiment un changement historique fondamental dans la nature du monde et de notre évolution.
1: Votre rapport met en évidence plusieurs constats fondés sur les connaissances scientifiques actuelles. L'un d'eux concerne la fracture numérique liée à l'IA. De quoi s'agit-il et pouvez-vous nous donner un exemple concret?
2: Le développement de l'intelligence artificielle aujourd'hui est concentré dans un très petit nombre de pays. On le voit par exemple avec le pourcentage de puissance de calcul qui est déployé principalement dans une poignée de pays. Et c'est important parce que si un pays n'a pas sa propre puissance de calcul, elle va être dépendante du bon vouloir d'autres pays où ces systèmes-là sont développés. Et la culture et les spécificités, les préférences des citoyens dans ces pays qui sont plus en retard ne seront pas nécessairement pris en compte.
1: Vous évoquez également les conséquences de l'intelligence artificielle sur les droits humains. Qu'avez-vous constaté, et en particulier concernant les enfants?
2: Ce qui se passe en ce moment, c'est qu'on fabrique des systèmes d'intelligence artificielle à l'image de l'humain, donc qui se comportent comme des personnes, qui nous répondent comme si on parlait à des personnes et qui créent un dialogue. Et ce qu'on voit de plus en plus, c'est qu'ils créent un attachement émotionnel. Alors, ça a déjà des conséquences sur le développement des enfants et des personnes vulnérables qui vont peut-être être renforcées dans leur peur, dans leur dépression. C'est déjà quelque chose qui a causé de sérieux torts à des adolescents, par exemple, ou des personnes mentalement vulnérables. Et donc, il faut absolument mieux comprendre ces phénomènes pour qu'on développe des intelligences artificielles qui seront éthiques dans leur comportement pour éviter ces dérapages. Il faut éviter de se retrouver dans la situation qu'on a vécue avec les médias sociaux où l'incitatif des entreprises est d'augmenter l'engagement, mais on voit les conséquences que ça a eues au niveau politique, au niveau psychologique. Et aujourd'hui, ce qui arrive avec l'IA pourrait être bien, bien pire dans le sens qu'on ne parle pas seulement de l'engagement, mais d'un attachement émotionnel des personnes à des entités qui ne sont pas nécessairement alignés avec leurs besoins et leurs intérêts.
1: Enfin, votre coprésidente, Maria Ressa, a appelé à passer à l'action. Alors, selon vous, quelles sont les trois mesures les plus urgentes à prendre dès maintenant?
2: Le plus urgent, c'est une meilleure compréhension des transformations qui sont en train de s'opérer, une meilleure compréhension des directions dans lesquelles la technologie s'en va pour que les gouvernements puissent agir. Et ce qui est important de comprendre là-dedans, c'est que pour la plupart des gouvernements, ce ne sera pas possible de le faire sans une coordination internationale, parce que les effets négatifs de l'intelligence artificielle et les effets positifs ont une portée globale.
1: Voilà, fin de cette édition spéciale du bulletin de Nu Info. Merci de votre fidélité. À bientôt.
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1: Bonjour, bonjour à tous. Bonjour Françoise. Nous nous retrouvons pour la seconde émission que nous disent les rêves, que nous illustrerons également par une musique de Debussy. Et vous aviez terminé, Françoise, sur le risque de charlatanisme. Et vous voulez reprendre un peu là-dessus.
2: Oui. Alors, d'une part, nous avons lu un premier texte qui montrait comment le rêve, dont on peut imaginer et dont on imagine dans bien des civilisations qu'il a une valeur oraculaire, nous avons vu avec un passage d'Homère que Zeus peut tromper par le rêve. Il trompe Agamemnon, hein, comme s'il y avait une possibilité pour les dieux d'avoir une pratique perverse du rêve pour égarer les mortels, en particulier ici Agamemnon. Dans un premier temps. Dans un deuxième temps, j'ai évoqué la fonction et la valeur dans la civilisation grecque et romaine des devins qui, justement, avaient pour fonction d'analyser les rêves pour montrer aux rêveurs, il y a toujours un tiers dans la lecture du rêve, dans le déchiffrage du rêve, donc ces devins montraient par le témoignage de leur interprétation aux rêveurs, qu'ils devaient réfléchir à l'action qui permettait de dénouer ce futur qui peut être ou terrible ou au contraire heureux. Puisque le futur a deux possibilités, et c'est très simple, tout ça est très dichotomique, le rêve peut aussi bien prévenir un moment heureux, une situation heureuse, par exemple un mariage, mais il peut aussi prédestiner à la mort. Et alors là, qu'est-ce que ça veut dire? Si effectivement le rêve, et il y en a de nombreux exemples hein, chez Artemidore, qu'est-ce à dire si le rêve, évidemment, vous apprend votre mort future? Mais il suffit de s'y préparer. La chose n'est pas dite comme telle, mais la préparation à la mort est aussi une manière de réagir, si j'ose dire positivement, à cette annonce funeste.
1: Alors, vous appelez ce rêve un cauchemar ou pas?
2: Non, pas du tout.
1: Non,
2: il ne s'agit pas de cauchemar. Non, nous ne sommes pas encore dans le monde du cauchemar. Alors, ce qui est intéressant chez Artemidore, c'est qu'il écrit un livre. Il justifie tous les rêves qu'il va donner en exemple, il les justifie par l'expérience. Alors lui-même, disais-je, était, dans la première émission, était un devin qui avait une certaine célébrité, hein, qui était très connu pour la qualité de ses propositions divinatoires, et en même temps, il essaie de montrer à quel point cet art est un art nécessaire, et surtout, combien cet art qu'il a forgé au cours du temps a été pensé à partir d'une expérience et à partir de la récurrence d'expérience. Mmh. Autrement dit, le rêve, ou plutôt l'analyse du rêve, relève pour Artemidore, d'un exercice expérimental. Hein? Mmh. L'analyse du rêve relève d'une pratique qui est fondée sur la multiplicité des rêves effectifs et les liens de ressemblance entre eux. Hein, donc nous avons une vision, je dirais, qui relève presque de la philosophie empirique du rêve. Et c'est comme ça qu'il se défend contre les accusations qui ne sont pas portées contre lui, hein, mais contre les accusations qui pourraient être portées de dire n'importe quoi. Parce que le soupçon est toujours là. Hein. Mmh. Et d'ailleurs, des exemples sont donnés, par exemple, chez Cicéron. Le même rêve peut être interprété de manière contradictoire. Voilà. Ouais. Alors, ce qui est intéressant aussi, c'est que pour Artemidore, la lecture du rêve dépend de la condition des rêveurs. Alors, suivant qu'on est homme ou femme, qu'on est maître ou esclave, qu'on est en état de maladie ou au contraire de santé, l'interprétation ne sera pas la même. Mmh. Donc il y a toujours une considération de la subjectivité du rêveur dans cette tentative interprétative. Ça, c'est très important. C'est-à-dire que nous ne sommes pas avec Artémidore dans ce qu'on a appelé plus tard, la clé des rêves, la clé des songes. Hein. Mmh. Vous avez eu beaucoup de petits opuscules, la clé des songes, qui vous donnait une espèce de lecture symbolique, universelle, des rêves que vous faites. Pas ça du tout. Hein. Pas ça du tout. Chaque rêve doit être interprété dans un contexte qui est le contexte d'une psychologie subjective. Et ça, c'est très important, parce que d'une certaine manière, il y a ça chez Freud. Il y a ça chez Freud. Toujours l'idée que le rêve n'est pas... le rêve n'est pas un songe où toutes les clés seraient, disponibles. Ouais. Non, chaque fois, il faut interroger.
1: Donc ça veut dire que chacun d'entre nous, après un rêve, n'est pas capable, en fait, de l'analyser.
2: Alors, la question, c'est celle du tiers. C'est-à-dire, en effet, tout se passe comme si le rêve ne pouvait être véritablement déchiffré, décelé, son contenu dévoilé que par un tiers. Alors, vous allez me dire, chez Freud, le psychanalyste est un tiers, mais pas tout à fait, puisque justement la technique freudienne consiste à faire du psychanalyste celui qui interroge et recueille le rêveur, qu'on appelle, en termes modernes, l'analysant. C'est-à-dire, c'est le rêveur lui-même qui analyse les éléments de son rêve en faisant appel aux idées parfois incongrues qui lui viennent quand il expose tel ou tel fragment de son rêve. Donc il y a toujours la présence d'un tiers, même si ce tiers, pour les rêveurs, se dédouble, puisqu'il y a le psychanalyste et l'analysant dans la scène psychanalytique freudienne. Bon, je vais revenir à autre chose. Alors, cette suspicion tout de même, sans laquelle le rêve peut être fallacieux, est très nettement marquée, disais-je, je crois déjà l'avoir dit, chez des philosophes comme Aristote ou comme Cicéron, Cicéron se recommandant de la philosophie de la Nouvelle Académie, c'est-à-dire qu'il y a bien des textes philosophiques au sens propre chez Cicéron. Alors, Aristote, voilà ce qu'il dit. En ce qui concerne la divination qui se produit durant les périodes de sommeil et que l'on dit provenir des rêves, il n'est aisé ni de la dédaigner, ni d'y croire. Donc on est toujours dans une espèce d'incertitude. Est-ce qu'on doit dédaigner les traductions par les interprètes du rêve, des rêves, ou au contraire, est-ce qu'on doit dédaigner ce qu'on appelle aussi l'oniromancie, la mantique, la divination par les rêves. Alors cette hésitation est vite trahie par Aristote lui-même, puisqu'il propose une vision rationaliste du rêve, en disant que le rêve brasse en quelque sorte les éléments de la vie diurne. Hein, et quand nous rêvons, nous savons bien que le matériau du rêve, il est emprunté souvent aux journées précédentes.
1: Dans la journée, oui.
2: Ce que dit Freud. Alors Freud n'en disconvient pas du tout, au contraire, il l'incite sur ce point. Mais en tout cas, ce qui est clair pour Aristote, c'est que les rêves n'ont pas de valeur divinatoire, et qu'en particulier, les signes qui peuvent être présumés comme divinatoires, si véritablement ils se réalisent dans le futur, eh bien, ils se réalisent par pure coïncidence. Et Freud dira aussi qu'après tout, on donne une valeur, divinatoire au rêve qu'on a vécu, on lui donne une valeur après coup. C'est-à-dire que c'est bien en se souvenant du rêve qu'on, et après une certaine expérience, qu'on se dit « Ah oui, mon rêve était prémonitoire ». Donc il y a bien un retour du rêve qui lui redonne une valeur prémonitoire. Et puis Aristote a une réflexion assez amusante. Les dieux, évidemment, les dieux ne sont pas du tout inspirateurs des rêves. Ce serait tout à fait absurde que les dieux s'intéressent au psychisme individuel. Et puis Aristote d'ajouter « Les animaux rêvent ». Alors peut-on imaginer que les dieux infligent des rêves aux animaux? Les animaux rêvent. Car pour Aristote, l'homme est d'abord un animal doué de logos, de parole. Mais c'est un animal. Nous rêvons, si vous voulez, en tant que vivants, avec justement la fantasmatique liée à nos corps.
1: Et si on ne rêve pas?
2: Et si?
1: Ah non, si on ne rêve pas?
2: Mais on rêve. On rêve toujours.
1: Donc, mais si on ne rêve pas, on meurt.
2: Attendez, bon, premièrement, on rêve toujours. Nous, les humains, nous rêvons, comme certains animaux. En tout cas, pour nos animaux domestiques, c'est indéniable. Hein. Nous rêvons, et quand nous pensons ne pas avoir rêvé, c'est que nous avons oublié le rêve. Et Freud nous dira qu'il y a effectivement une censure, une résistance. Il y a une résistance liée à la censure qui fait que nous ne pouvons pas nous souvenir de ces rêves dans la mesure où ils impliquent, j'y viendrai plus tard, où ils impliquent, eh bien, un désir inconscient, qui a quelque chose d'innommable. La meilleure preuve, c'est qu'il est refoulé. La thèse, c'est que le rêve lève, même sous à partir de dispositifs de masques, enfin, le rêve lève le jour sur les désirs les plus profonds. Donc, désirs inconscients.
1: Je parlais tout à l'heure des neurologues qui n'ont pas du tout la même vision du rêve. Et si un patient dans les conditions de ne pas rêver, il meurt. Le rêve est indispensable.
2: Oui, il y a une torture qui consiste à empêcher les gens de dormir. Et ça rend fou. Bon, je ferme la parenthèse. Hein. La neurologie n'étant pas du tout mon domaine.
1: Mais c'est association d'idées.
2: L'association, elle est très juste. Oui, oui.

0: Alors sur Radio Alliance Plus, comme dans la première émission Que nous disent les rêves, nous avons écouté du Debussy et Françoise, vous reprenez votre analyse, toujours avec Cicéron, je crois.
1: Eh bien, Cicéron, dans son livre de la divination, propose, contrairement son frère, une violente mise en question de la valeur oraculaire du rêve. Et avec beaucoup d'ironie, avec beaucoup de force, avec beaucoup d'ironie, je dirais presque que c'est un texte voltairien. Alors je vous lis quelques passages. Il faudrait revenir sur toute la démonstration qui montre à quel point les rêves sont illusoires. Alors je vous lis parce que c'est je dis, l'aspect voltairien. Voici désormais l'enjeu du débat. De ces deux hypothèses, laquelle est la plus probable ? Les voici. Les dieux immortels, en toute chose éminemment supérieure, courent visiter les lits et même les grabats de tous les mortels, où qu'ils soient, pour jeter en eux, chaque fois qu'ils en ont vu un qui ronfle, des visions bien tortueuses et obscures qui les réveillent d'épouvante et les précipitent au matin chez l'interprète. Ou bien, par un effet de la nature, l'âme sans cesse en mouvement a l'impression de voir en dormant ce qu'elle a vu éveillé. Est-il plus digne de la philosophie d'interpréter ces faits en recourant à une superstition de sorcière ou bien à l'explication qu'offre la nature ?
0: Oui, en effet.
1: Et oui, alors je ne pourrais pas, et ce serait tout de même, c'est un peu dommage, reprendre toutes les analyses où Cicéron ironise sur la superstition, parce qu'il parle évidemment des possibilités d'interprétation des rêves comme relevant de la superstition. Et voici ce qu'il dit. Que l'on chasse donc dans la divination par les rêves, tout comme les autres. À vrai dire, la superstition, répandue parmi tous les peuples, a opprimé presque tous les esprits et s'est emparée de la faiblesse des hommes. Un peu plus loin. Je veux qu'on le comprenne bien. En supprimant la superstition, on ne supprime pas la religion. La défense des institutions des ancêtres est la

0: Le divin au singulier ou le Dieu au singulier, c'est celui qui est garant de l'ordre cosmique et de la valeur morale aussi des comportements. C'est bien au nom d'une vision du divin pur que la lutte contre la superstition peut s'effectuer.
1: Et Cicéron était très suivi dans ses...
0: Non, simplement, il y a toujours eu. Bon, il y a toujours eu, nous l'avons vu avec Homer, il y a toujours eu une contestation de cette valeur divinatoire du rêve. Enfin, je veux dire, tout le monde ne se prend pas dans les raies de la superstition. Et je pense que c'est vrai partout. Alors, le christianisme a mis entre parenthèses les rêves, et du reste, j'ai regardé le texte dans, chez Dante, dans l'enfer de Dante, il y a des loges qui sont consacrées aux devins. Alors pourquoi ? Parce que les devins prétendent connaître l'avenir, seul Dieu est maître du temps. C'est ça l'argument chrétien contre la divination.
1: Alors si Cicéron parle de superstition, pourquoi Freud a tant voulu établir une méthode sur l'interprétation des rêves ?
0: Oui, mais alors justement, Freud dénonce la possibilité pour le rêve d'avoir une valeur divinatoire. Ce sont les dernières lignes de l'interprétation des rêves de 1900. Les textes que je vais vous lire sont tirés d'un petit livre qui condense ces thèses qui s'appelle Sur le rêve, qui est tout à fait disponible en livre de poche et qui est difficile à lire même s'il est conçu. Et voilà comment Freud termine l'interprétation des rêves. Donc le grand livre de 1900, le Traumdeutung. Et la valeur du rêve pour la connaissance de l'avenir, il ne peut en être question. On aimerait plutôt dire, entre parenthèses, que le rêve vaut pour la connaissance du passé. Car le rêve est issu du passé dans tous les sens. Certes, la vieille croyance que le rêve nous indique l'avenir n'est pas totalement dénuée de valeur de vérité, dans la mesure où le rêve nous représente un désir comme satisfait. Alors, je vais y venir tout de suite. Il nous mène vers l'avenir. D'une certaine manière, Artémidore disait cela aussi. Mais à cet avenir que le rêveur prend pour présent, l'indestructible désir donnera un visage à l'image exacte du passé. Le texte est assez retors, mais je voudrais simplement en venir alors, au texte dont je disais qu'il était le plus concis et qui a été écrit justement après l'interprétation du rêve. Donc Freud a... comme d'ailleurs l'a fait Artémidore, a classé les rêves. Et le rêve le plus simple, celui des enfants. Les enfants rêvent ou hallucinent la réalisation d'un désir. Et il donne des exemples, bon, je n'ai pas le temps de les exposer. Mais avant de quitter les rêves infantiles, qui sont des accomplissements de désirs sans voile, nous ne devons pas omettre de mentionner un caractère essentiel du rêve qu'on a relevé depuis longtemps et qui apparaît précisément le plus purement dans ce groupe. Je peux substituer à chacun des rêves une phrase exprimant un désir. Ah, si seulement. Le rêve réalise de manière hallucinatoire un vœu. Ah, si seulement. Alors, on peut traduire aussi l'idée que... le rêve et la réalisation d'un désir par le rêve et la réalisation d'un vœu, wunsch. Ça engage quand même la parole. Alors voilà, il y a des exemples qui étaient pris justement au rêve d'enfant. Oh, si seulement la navigation sur le lac avait duré plus longtemps. Bon, c'est un gamin qui aurait aimé justement que sa promenade en bateau sur un lac de Suisse dure. Ah, si seulement j'étais déjà lavé et habillé pour faire une excursion. Ah, si seulement j'avais eu le droit de conserver les cerises au lieu de les donner à mon oncle. Alors c'est un enfant qui a un panier de cerises et puis il a eu des maux de ventre. On lui a dit, tu les donnes à ton oncle. Voilà. Mais le rêve donne plus que cet optatif. Il montre le désir comme déjà accompli. Il figure, la visibilité, la vision. Il figure cet accomplissement comme réel et présent. Et le matériel de la figuration onirique est constitué avant tout, quoique pas exclusivement, de situations et d'images sensorielles. Le plus souvent visuelles. Une sorte de transformation qu'on a le droit de désigner du nom de travail du rêve ne fait donc pas non plus complètement défaut à ce groupe. Une pensée qui se formule à l'optatif, ainsi seulement, est substituée à une vision au présent. Voilà la réalisation et le rêve

0: est censé réaliser un désir, mais un désir inconscient. Alors, si le désir est inconscient, eh bien, cela suppose que le rêve, une fois l'état de sommeil levant ce que Freud appelle la censure du rêve, eh bien, une fois cette censure du rêve levée, tout se passe comme si, au lieu de jaillir, je dirais, spontanément et sans masque, les intentions désirantes ou les vœux du rêve, tout se passe comme si, et tout se passe en effet comme si, il fallait que le rêve, pour apparaître sans, comment dire, sans se révéler complètement, parce que dans ses désirs ou dans ses vœux, il y a de l'indécence, eh bien, le rêve doit passer par des moyens de masque, de masquage, de dissimulation, pardon, et Freud établit quelles sont ses méthodes, je dirais, psychiques de dissimulation du caractère toujours originellement scandaleux du désir inconscient. Alors ce sont, c'est évidemment la mise en image, la figuration, mais ce sont des phénomènes de condensation et de déplacement. Alors je n'ai pas le temps de les établir, et c'est tout à fait intéressant de savoir que le rêve suppose un travail, il y a un travail du rêve, comme il y a un autre travail qui est celui de l'analysant, qui va, élément par élément du rêve, essayer de retrouver, grâce encore une fois à des idées que Freud appelle des idées indécentes, la signification profonde de chaque fragment du rêve. Hein. Mmh. Chaque fragment du rêve éveillant, réveillant quelque chose comme des scènes de désir originel. Mais Freud nous dit que le rêve en tant que tel ne peut pas être interprété en totalité. Il y a toujours quelque chose d'irréductible dans le rêve, et Freud a l'image de l'ombilique du rêve. Il y a un ombilique du rêve. Il y a toujours une résistance fondamentale du rêve à manifester nos désirs propres.
1: En fait, en introduction, vous avez dit le rêve est énigmatique. Et il
0: le rêve
1: sera toujours
0: demeure. Alors, malgré... comment dire, toutes les procédures de l'analyse, parce que il s'agit, par la psychanalyse, de défaire, en quelque sorte, la construction même du rêve, hein, l'échafaudage de dissimulation du rêve. C'est intéressant, parce que l'analyse est l'inverse.
1: Alors j'ai une question pour finir, faut-il noter chaque jour son rêve?
0: On peut, c'est ce que faisait Freud. C'est ce que faisait Freud, c'est-à-dire comme Artemidore accumule des rêves pour essayer d'en trouver la pertinence, Freud aussi.
1: Enfin, faut-il noter ses rêves dont on se souvient, puisqu'on ne se souvient pas du tout?
0: Oui, mais il y a des moyens de se remémorer le rêve aussi.
1: Merci Françoise, et à bientôt pour une prochaine émission.
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0: 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Il est 17h20 et tout de suite le bulletin d'information de la Radio des Nations Unies.
1: Bonjour à toutes et à tous, Christina Silvero pour ce bulletin de Nu Info. Une édition spéciale consacrée à l'intelligence artificielle. L'IA évolue à un rythme sans précédent, soulevant autant d'espoir que de questions pour nos sociétés. Comment faire en sorte que cette technologie reste au service de l'humanité alors que ses capacités progressent plus vite que notre aptitude à les comprendre et à les encadrer ? Pour aider les États à relever ces défis, les Nations Unies ont mis sur pied un panel scientifique international indépendant chargé d'éclairer les prochaines étapes de la gouvernance mondiale de l'IA. Le groupe vient de présenter ses conclusions préliminaires à l'ONU, l'occasion pour nous de recevoir dans nos studios l'un de ses coprésidents, le chercheur québécois Joshua Bendio. Il a d'abord expliqué ce que c'est que l'intelligence artificielle et ce qui la distingue des autres technologies.
2: L'intelligence artificielle, c'est-à-dire des machines qui peuvent comprendre, agir, planifier, être autonomes, se développe de plus en plus rapidement et c'est différent des autres technologies dans le sens que ça va affecter tous les domaines du savoir, tous les domaines de l'innovation de la technologie parce que l'intelligence permet d'améliorer les processus, les idées, les implémentations dans tous les domaines. Donc, il faut le voir comme quelque chose d'horizontal. Une autre différence importante avec les autres technologies, c'est que ce qui nous distingue, nous, les êtres humains, de toutes les autres espèces animales sur cette planète, c'est notre intelligence. Et en ce moment, on est en train de fabriquer des machines de plus en plus intelligentes qui déjà nous dépassent sur certains points et qui vont probablement continuer et nous dépasser encore plus. Donc, c'est vraiment un changement historique fondamental dans la nature du monde et de notre évolution.
1: Votre rapport met en évidence plusieurs constats fondés sur les connaissances scientifiques actuelles. L'un d'eux concerne la fracture numérique liée à l'IA. De quoi s'agit-il et pouvez-vous nous donner un exemple concret?
2: Le développement de l'intelligence artificielle aujourd'hui est concentré dans un très petit nombre de pays. On le voit par exemple avec le pourcentage de puissance de calcul qui est déployé principalement dans une poignée de pays. Et c'est important parce que si un pays n'a pas sa propre puissance de calcul, elle va être dépendante du bon vouloir d'autres pays où ces systèmes-là sont développés. Et la culture et les spécificités, les préférences des citoyens dans ces pays qui sont plus en retard ne seront pas nécessairement pris en compte.
1: Vous évoquez également les conséquences de l'intelligence artificielle sur les droits humains. Qu'avez-vous constaté, et en particulier concernant les enfants?
2: Ce qui se passe en ce moment, c'est qu'on fabrique des systèmes d'intelligence artificielle à l'image de l'humain, donc qui se comportent comme des personnes, qui nous répondent comme si on parlait à des personnes et qui créent un dialogue. Et ce qu'on voit de plus en plus, c'est qu'ils créent un attachement émotionnel. Alors, ça a déjà des conséquences sur le développement des enfants et des personnes vulnérables qui vont peut-être être renforcées dans leur peur, dans leur dépression. C'est déjà quelque chose qui a causé de sérieux torts à des adolescents, par exemple, ou des personnes mentalement vulnérables. Et donc, il faut absolument mieux comprendre ces phénomènes pour qu'on développe des intelligences artificielles qui seront éthiques dans leur comportement pour éviter ces dérapages. Il faut éviter de se retrouver dans la situation qu'on a vécue avec les médias sociaux où l'incitatif des entreprises est d'augmenter l'engagement, mais on voit les conséquences que ça a eues au niveau politique, au niveau psychologique. Et aujourd'hui, ce qui arrive avec l'IA pourrait être bien, bien pire dans le sens qu'on ne parle pas seulement de l'engagement, mais d'un attachement émotionnel des personnes à des entités qui ne sont pas nécessairement alignés avec leurs besoins et leurs intérêts.
1: Enfin, votre coprésidente, Maria Ressa, a appelé à passer à l'action. Alors, selon vous, quelles sont les trois mesures les plus urgentes à prendre dès maintenant?
2: Le plus urgent, c'est une meilleure compréhension des transformations qui sont en train de s'opérer, une meilleure compréhension des directions dans lesquelles la technologie s'en va pour que les gouvernements puissent agir. Et ce qui est important de comprendre là-dedans, c'est que pour la plupart des gouvernements, ce ne sera pas possible de le faire sans une coordination internationale, parce que les effets négatifs de l'intelligence artificielle et les effets positifs ont une portée globale.
1: Voilà, fin de cette édition spéciale du bulletin de Nuinfo. Merci de votre fidélité. À bientôt.
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0: d'une famille à l'Oriflamme à 17h35, un sujet lourd sur les enfants volés d'Argentine, et Hubris au roseau teinturier à 14h55, de l'Antiquité, mais très actuelle dans la démesure. Bonjour Patrick Massian.
1: Bonjour Sylviane, merci de m'accueillir.
0: Ah ben je vous en prie. Donc, vous jouez à Avignon, Pourquoi je n'ai jamais été heureux en amour? Que c'est triste tout cela. C'est une pièce drôle ou c'est une pièce triste?
1: Non, c'est une pièce très drôle, vous avez bien compris. Comme a dit Gilles Costas dans son article, le titre, on l'a bien compris, est une manière de déguiser, la vie avec des masques. Et puis en plus, c'est un point d'exclamation, c'est pas un point d'interrogation voilà. À la fin de la phrase, ça veut dire qu'on n'a peut-être pas les réponses. Non, c'est une pièce tendre, furieusement humaine, comme a dit un critique, et puis c'est une pièce où il y a beaucoup de moments de rire, effectivement.
0: Alors ça passe au Théâtre du Roi René d'Avignon, puisque vous étiez cet hiver au Roi René à Paris. C'est dans la salle Cour de la Reine à 15h05, il y a un jour de relâche, je suppose.
1: Le jour de relâche est le même pour tout le monde, c'est le mercredi au Théâtre du Roi René.
0: Alors Patrick, on va parler de l'écriture de cette pièce, puisque vous êtes auteur, vous jouez cette pièce et donc vous la mettez en scène. Oui. Vous êtes tout seul, hein, donc comme ça vous disputez avec personne.
1: Voilà, tout seul.
0: Et alors pourquoi vous avez écrit ce texte qui peut s'adresser à chacun
1: d'entre nous? Alors écoutez, ce texte est né... quelques jours après l'enterrement de ma maman, j'ai ressenti un sentiment de légèreté qui m'a fait honte. Alors je me suis posé des questions, pourquoi je me sentais léger, est-ce que j'ai mal aimé ma mère, est-ce que ma mère m'a mal aimé, enfin vous voyez. J'ai tiré le fil tout d'un coup et j'ai compris que c'est parce que tout d'un coup j'avais la permission, c'est-à-dire toutes les autorisations que je n'avais pas eues depuis ma naissance. Le spectacle commence comme ça, vous voyez, avec un thème un petit peu grave, mais toujours léger, grave et léger. Mais voilà, donc pourquoi? Et puis alors,
0: de fil en aiguille.
1: On parle de la construction de la personnalité, de fil en aiguille jusqu'aux femmes de ma vie aujourd'hui. Et il y a des moments très drôles comme... mon entrée en sixième, pourquoi ma mère a décidé de m'habiller comme ça, la honte de ma vie, enfin des tas de choses comme ça qui rappellent plein de souvenirs à tout le monde.
0: Oui, chacun doit avoir, sinon les mêmes souvenirs, au moins les mêmes situations. Hein. Alors, vous l'avez écrite...
1: C'est ça. Un jour, j'avais été... Pardon.
0: Vous avez écrit ça dans une forme théâtrale. C'était un premier jet que vous avez adapté ou il y avait tout de suite une forme théâtrale? Vous saviez que vous alliez le jouer?
1: Vous êtes très forte. Eh bien non, figurez-vous que non. J'ai écrit, je me suis assis, je ne savais pas où j'allais. Je ne savais pas si j'allais le lire à voix haute, si j'allais le publier. C'est parti comme ça. Et puis, petit à petit, j'ai commencé à le lire à droite, à gauche, chez des amis. Et j'ai vu que ça fonctionnait bien et que les gens riaient. Donc, effectivement, naturellement, c'est devenu une forme théâtrale. Mais pendant le confinement, j'ai écrit une version longue qui est le roman.
0: Ouais.
1: J'écris tous les soirs de 18h à minuit pendant le confinement. Et ensuite, il y a eu cette troisième forme pour le théâtre. Né des deux premières. Donc, vous avez tout à fait mis le doigt sur la chose. Et effectivement, j'ai fait beaucoup de solo dans ma vie avec les romans que j'ai adaptés. W de Georges Perec, Monsieur Butterfly de Ward Butten. Effectivement, j'ai cette aptitude du langage en solo. Mais ça reste du théâtre, hein. C'est pas du stand-up. Hein.
0: Oui, parce que justement, quand on est tout seul sur scène, justement, vous m'avez devancé, c'est pas un stand-up, c'est pas un one-man show, c'est vraiment du théâtre. C'est ça qu'il faut dire.
1: Du théâtre, c'est écrit, c'est très écrit, avec des moments effectivement plus ou moins légers, et puis des petits moments qui sont nés avec le public, pendant l'exploitation cet hiver, des petites improvisations qui sont nées. C'est pas du tout, j'interpelle pas le public, mais c'est des petites improvisations qui sont nées au vu des réactions du public, vous voyez, des petits moments comme ça, qui n'étaient pas écrits, mais qui sont nés pendant la vie du spectacle.
0: En fait, ça doit vous faire plaisir parce que vous sentez que le public réagit et se dit « Ah, moi aussi, j'ai vécu ça. Oh, je comprends fort bien sa réaction. » Et l'importance du public,

0: elle est là, quoi, en fait. Hein. Vous ne faites pas toujours le même spectacle, même jamais, si c'est très écrit.
1: Effectivement. C'est jamais le même spectacle, parce qu'il ne faut pas oublier que pour les gens, c'est toujours une première,
0: ben oui,
1: pour les spectateurs.
0: Et ça ne vous fait pas
1: donc,
0: peur?
1: Il ne faut pas qu'on oublie ça. Non, mais ça paraît...
0: Oui, je vous demandais si ça vous faisait peur d'être seul en scène comme cela. Comment vous vous préparez? Bien sûr, vous connaissez votre texte par cœur, mais je pense qu'il y a un moment de concentration. Qu'est-ce que vous ressentez pendant que vous parlez? Ça, c'est une question difficile.
1: Alors, écoutez, oui, non, mais je vais vous répondre avec le maximum d'honnêteté. D'abord, je rentre sur scène avec beaucoup d'amour pour les gens.
0: Mmh.
1: Vraiment. Et c'est un travail que j'ai entamé quand je faisais ma pièce sur l'enfance handicapée, que j'ai joué beaucoup hors les murs aussi, dans des cafétérias de cliniques psychiatriques, dans des ESAT, vous voyez.
0: Oui,
1: et
0: oui.
1: Donc je me suis retrouvé tellement hors les murs, avec pas de loge, avec les gens qui me parlaient juste avant de jouer. Et ça m'a énormément aidé par rapport au trac. Je ne dis pas que je n'ai pas le trac. Mais j'essaye que l'amour, le plaisir du jeu vienne un petit peu apaiser mon trac.
0: Mmh. Et donc...
1: Par moment, quand je joue, et là vous êtes très fort, vous avez deviné, je me dis, vous savez, on se met un petit peu en méta, comme on dit en psychologie, on se voit vivre, on se voit jouer.
0: Ouais.
1: Je me dis, t'es quand même un peu fou, c'est toi qui as écrit ce truc, t'es en train de jouer, t'es pas un peu fou, mais très vite il faut revenir. Donc, vous avez tout à fait deviné. Il y a des moments comme ça, un petit peu vertigineux,
0: oui.
1: Mais ça va à la vitesse de la lumière dans le cerveau.
0: Depuis le temps que vous la jouez, cette pièce, est-ce que vous avez apporté des petites corrections? Est-ce que vous avez rajouté certaines choses? Ou est-ce qu'elle est comme au début?
1: Non, j'ai coupé.
0: Mmh.
1: J'ai coupé pour Avignon aussi.
0: Oui.
1: J'ai allégé, et finalement, ça lui donne un allègement, comme...
0: Un dynamisme.
1: On jette des sacs de sable en montgolfière. Voilà, il y avait le dynamisme. Disons que c'est la même chose. Avignon, c'est un rythme. Les gens voient beaucoup de spectacles. Donc, j'ai coupé. Et puis, comme il y a des choses qui sont nées pendant l'exploitation, des petits moments d'impro comme ça, ça me permet d'avoir le temps de faire ces moments d'impro. Et puis, j'ai décidé avant-hier, mais ça, vous avez un scoop. J'ai changé la musique du début, avant-hier.
0: Avant-hier. Donc voilà, vous avez tout à fait le droit d'aménager. Alors je vais finir l'interview en vous demandant, vous avez toujours été heureux en amour? Pas toujours?
1: Vous avez une fois de plus raison dans votre question. Il faudrait lire pourquoi nous ne sommes jamais heureux en amour une seule fois, c'est-à-dire avec la même personne. Vous voyez?
0: Parce qu'on
1: est heureux en amour, et puis les gens s'en vont, et on est malheureux. Et
0: voilà.
1: Après, on est heureux, puis on est malheureux.
0: Ouais.
1: Et donc, la question que je pose aussi dans le spectacle, il y a des moments comme ça, un petit peu de danse dans le spectacle, hein, il y a du rire et des moments de danse, c'est ben, pourquoi on rencontre pas quelqu'un au début de sa vie, et puis et j'en connais qui ont réussi ça, pas beaucoup, mais j'en connais, qui ont réussi le chemin de vie total. Avec 50 ans de mariage, il n'y en a plus beaucoup, mais j'en connais. Donc, ça veut dire, voilà.
0: Et
1: donc, le titre, ça serait plutôt ça, mais on n'allait pas mettre le titre avec des sous-titres et des sous-titres. Mais
0: voilà.
1: vous l'avez perçu très intelligemment.
0: Donc, le titre est très, très porteur. Je vous souhaite un très bon festival et d'être toujours heureux en amour du théâtre.
1: Merci, j'espère vous voir bientôt.
0: Merci
1: infiniment.
0: Patrick,
1: en amour des gens, en amour du public, parce que voilà.
0: Merci
1: à
0: beaucoup.
1: À très bientôt. Merci
0: au
1: beaucoup.
0: Revoir. Bonjour Martin Kidermans.
2: Bonjour.
0: Alors nous allons parler, enfin vous allez parler surtout, d'une pièce que vous avez écrite et que vous mettez en scène qui passe à l'Oriflamme tous les jours sauf le jeudi, donc à 17h35, dont le titre est « Mécanique d'une famille ». Et on va parler de cette pièce qui parle de ces enfants volés en Argentine. C'est une histoire presque familiale pour vous.
2: Alors, c'est une histoire familiale, en fait, dans le sens que je suis argentin, que ma mère est née à Buenos Aires, elle avait 21 ans au moment du coup d'État, et donc c'est vraiment quelque chose qui est très présent dans notre famille. C'est pas familial au point que nous, enfin, il n'y a pas d'enfants volés dans ma famille proche. Mais en tout cas, ça a toujours fait partie des histoires dont j'ai entendu parler pendant toute mon enfance. La dictature et les conséquences ont toujours été très présentes à la maison.
0: Et donc, vous avez après une autre pièce qui passe d'ailleurs aussi à Avignon, à l'Espace Alia. Vous avez donc fait cette création hein, pour le OFF 2026, Mécanique d'une famille. Et j'avoue que ce titre m'a assez interpellée, Mécanique d'une famille. Pourquoi ce titre?
2: Alors, le titre est en fait un jeu de mots, si je peux me permettre. Je sais pas si c'est très drôle de faire un jeu de mots là-dessus, mais le plus grand centre de détention et de torture du régime argentin, de la dictature argentine, était une école de mécanique qui a été reconvertie. Je ne sais pas
0: Ah,
2: si le mot
0: d'accord.
2: est correct. Et donc, forcément, en France, comme on ne connaît pas très bien cette histoire, et le but justement de la pièce, c'est notamment de contribuer à la mémoire de ces événements et faire connaître cette histoire un peu plus en France. Donc en France, ça ne résonne pas forcément, mais en Argentine, école de mé enfin, on dit mécanique d'une famille, tout le monde a tout de suite la
0: Tout le
2: référence.
0: monde, oui.
2: C'est un centre et c'est le centre qui est aujourd'hui devenu le lieu de mémoire.
0: Ah,
2: Donc,
0: d'accord.
2: qui a maintenant ouvert, c'est devenu un nouveau, je sais pas si musée, c'est le bon terme, mais c'est un lieu où il y a voilà, un lieu de mémoire.
0: Moi,
2: Donc, c'est vraiment là. Le symbole de la dictature, c'est l'école de mécanique en
0: j'avais
2: Argentine.
0: vu des reportages sur des cimetières, justement, dans des anciens charniers sur l'Argentine, et je ne connaissais pas l'histoire de cette usine de mécanique. Alors, il y a trois comédiens, deux femmes et un homme, et moi, je pensais que mécanique d'une famille, c'était comment une famille se construit, soit parce qu'on lui a volé un enfant, soit parce que ils ont un enfant, mais ils ne savent pas qu'il a été volé. Enfin, peut-être.
2: Exactement. Pour ça que je dis que c'est un jeu de mots, parce que donc c'est une référence en fait à cette école de mécanique qui est un peu le symbole absolu de la dictature, mais aussi ça veut dire ce que veut dire le titre, à savoir comment fonctionne la mécanique au sens propre, à savoir les liens qu'on a les uns avec les autres. Et ça, c'est des thématiques qu'on explorait déjà dans notre première pièce. C'est pour ça qu'au-delà du devoir de mémoire et du fait que j'ai envie de partager cette histoire et de la faire connaître ce qui s'est vraiment passé, c'est aussi des thématiques qui nous interpellent, nous, dans la compagnie, sur qu'est-ce que c'est une famille. Dans la première pièce, Filariane, on en parlait aussi. Quand on a grandi ensemble, mais qu'on n'a pas de lien de sang, ou inversement, quand on a des liens de sang, mais qu'on ne s'est jamais connus, finalement. Est-ce qu'il y en a un qui est plus une famille qu'une autre? Enfin, il n'y a pas vraiment de bonne réponse, mais c'est des problématiques qu'on trouve extrêmement intéressantes et qui donc sont particulièrement saillantes dans le cadre des enfants volés de la dictature argentine, où c'est des gens qui ont grandi toute leur enfance dans des familles qui ne sont pas les leurs, mais qui pensaient que c'est des gens à qui on a dit que c'était l'enfant de la famille, qui ont grandi dans une fratrie qui n'était pas leur fratrie de sang, mais on leur a toujours dit que c'était le cas. Et donc, le jour où ils apprennent la vérité, pour ceux qui l'apprennent, parce qu'il y en a qui grandissent encore dans le mensonge aujourd'hui, mais le jour où ils apprennent la vérité, comment ils réagissent par rapport à cette famille
0: Bien sûr.
2: qui, on peut dire, les a aimés et les a élevés dans l'amour, du moins on l'espère, mais en même temps, on leur a menti. Est-ce qu'on peut
0: Non.
2: dire que c'est de l'amour quand on a menti pendant 20 ans à quelqu'un, quand parfois on est partiellement responsable de la mort des parents biologiques, et donc du fait que l'enfant ait été volé? Donc après, tous les cas de situation existent, mais en tout cas, il y a vraiment un truc sur les liens entre ces personnes qui sont extrêmement complexes et troubles. Et c'est ça qu'on va explorer dans la pièce.
0: Alors vous disiez, c'est un élément important de votre compagnie qui s'appelle le petit manteau jaune. Et quand je vous entends, moi je parle, vous dites qu'on ne connaît peut-être pas en France, si je pense que tout de même, il y a beaucoup de similitudes avec le cas des enfants volés sous Franco. Et il y a eu beaucoup de films, il y a eu beaucoup de pièces de théâtre sur les enfants volés sous Franco. Je voulais vous demander si, comme en Espagne, l'Église a été une complice vraiment du régime.
2: Alors, c'est une bonne question. En effet, le régime était quand même plutôt. En fait, il y avait deux pans de l'Église, on va dire. Donc, il y a un pan de l'Église qui a été assez complice, on va dire. Mais il y avait aussi des personnes à l'Église. Là, je vous parle de ma connaissance. Après,
0: Oui. Après, il faudrait
2: c'est
0: fouiller, bien sûr,
2: extrêmement complexe. Voilà, j'essaie de simplifier là très rapidement. Mais on peut dire en tout cas que ça restait le régime militaire assez conservateur, soutenu par l'Église et par les institutions assez traditionnelles, on va dire.
0: Est-ce qu'on
2: Mais
0: a...
2: cela dit, il y a aussi des gens dans l'Église qui sont, qui n'ont pas accepté ça. Et parmi les quelques disparus français connus, parce qu'il y a quand même des gens français qui ont disparu, la majorité était évidemment argentin, mais parmi les quelques disparus, il y avait deux missionnaires françaises de l'Église qui s'appellent Alice Dumont et Léonie Duquet, si je ne dis pas de bêtises, désolé si je me trompe dans leur nom de famille, mais qui ont disparu et qui étaient religieuses. Donc,
0: Ouais. Mais
2: en fait.
0: est-ce que les gens qui adoptaient savaient d'où venaient ces enfants? Parce que souvent, ça venait des enfants d'opposants politiques. Est-ce que quand on
2: Exactement.
0: adoptait, on le savait ou est-ce que c'était un déni total? Est-ce que c'était réservé à une élite, entre guillemets, sans enfants? Ou est-ce que vous abordez tout cela, puisqu'on parle de théâtre là, comment vous arrivez à aborder tout cela en écrivant la pièce?
2: Alors nous, dans la pièce, ça reste, c'est pas du tout un documentaire, c'est une pièce sur une fiction inspirée de cette histoire vraie, où donc on a un contexte avec deux femmes qui donc ont cru être sœurs et qui découvrent qu'elles ne le sont pas. Et donc elles ont une situation très particulière où les parents ont une connaissance très particulière que je ne vais pas révéler
0: Ben
2: de
0: non.
2: ce qui est l'école, etc. Mais donc nous, c'est un exemple. Après, dans les faits, il y avait un peu de tout. Ce qu'on pense, c'est que il y en avait qui savaient plus que d'autres. Il y en a qui, parfois, c'est le cas notamment de... son nom, Victoria Donda, qui est devenue députée aujourd'hui, je crois qu'elle ne l'est plus, mais en tout cas qui a eu une enfant volée et qui a fini députée, plus jeune députée de la nation, et qui, elle, était volée. Et si je ne me trompe pas, j'ai lu sa biographie, c'est là, ils étaient très au courant, et c'est même son oncle qui a donné son aval pour l'exécution des parents. Enfin, il y a des gens qui étaient particulièrement mouillés. Et c'est ça qui est intéressant. C'est quand on parlait tout à l'heure des enfants qui ont été élevés dans l'amour quand même. Mais bon, est-ce que bon, c'est de l'amour quand en fait la naissance de cette famille, c'est dû au fait qu'on a tué l'autre famille, la notion d'amour est un peu complexe.
0: Alors, est-ce qu'on a une idée du nombre d'enfants qui ont été volés? Parce que ça a
2: On
0: duré plusieurs années, hein, bien évidemment.
2: estime à 500. C'est forcément assez dur à estimer. Il y a aussi des femmes enceintes qui ont disparu parce que la grande majorité, c'était des femmes enceintes qu'on gardait en vie avant qu'elles accouchent. Donc, il y a aussi des cas qui se résolvent où on arrive par un faisceau de témoignages à savoir que la mère a été exécutée avant d'accoucher. Donc, mais on estime à 500 le nombre de jeunes mères ou de femmes enceintes, en tout cas, qui ont disparu et donc qui ont potentiellement un enfant encore en vie pour celles dont la grossesse a pu aller à terme. Et globalement, on pense qu'il y en a une grosse portion qui est arrivée à terme, si, d'après ce que j'ai compris de mes recherches. Parce que justement, et c'est ça qui est peut-être très particulier à l'Argentine, c'est cette industrialisation un peu de vraiment, il y avait dans les centres de torture, il y avait des salles d'accouchement. À l'école de mécanique, il y avait une salle d'accouchement. Donc c'est quand même quelque chose de particulier. C'est
0: Alors,
2: pas qu'ils se retrouvaient malheureusement avec un enfant sur les bras, on va dire.
0: d'accord.
2: C'est vraiment, il y avait une
0: Ah
2: volonté de garder l'enfant.
0: Et ben, c'est pour ça que ce mot mécanique, c'est aussi une mécanique d'une, comme vous dites, une industrie. Alors, vous, c'est une création. Il y a eu deux générales de presse. L'accueil a été bon, parce que c'est un sujet difficile.
2: Tout à fait. On a eu des très bons retours des professionnels de la presse qui sont venus nous voir. Là où on est assez content, c'est qu'en plus, on a l'impression dans les retours que ça correspond à ce que nous, on voulait faire.
0: Voilà.
2: C'est-à-dire que c'est une chose de savoir que la presse apprécie, mais c'est une autre de savoir qu'en plus, on a touché là où on voulait toucher, à savoir une pièce qui est peut-être poignante, mais sans tomber dans le pathos, et qui, à nouveau, n'est pas un documentaire. Vraiment, on suit une
0: Oui.
2: histoire, on s'attache au personnage,
0: C'est du théâtre. Voilà, c'est
2: on
0: du
2: essaie de se
0: théâtre.
2: mettre à leur place et au passage, on découvre l'histoire de l'Argentine.
0: Merci à vous, donc Martin, et je rappelle, ça passe à l'Oriflamme à 17h35, Mécanique d'une famille. Merci beaucoup.
2: Merci beaucoup, bonne journée.
0: Bonjour Clara.
3: Bonjour.
0: Donc Clara Jovert-Lacoste, qui est à la fois autrice, metteuse en scène et comédienne de la pièce Hubris, qui passe au Roseau Teinturier tous les jours à 14h55, je ne me trompe pas.
3: Tout à fait, tout à fait, c'est exactement ça.
0: Il y a une relâche, je suppose.
3: Oui, le jeudi.
0: Le jeudi. Alors, c'est la deuxième année que vous la jouez à Avignon. Qu'est-ce qui vous a donné l'idée, Clara, d'écrire une pièce sur hubris, cette démesure dont on parle beaucoup dans le monde politique, mais c'est peut-être pas votre but, c'est peut-être pas votre déclencheur.
3: Eh bien, à l'origine, j'avais surtout lu un roman qui s'appelle « Le chant d'Achille » de Madeleine Miller, et par lequel on redécouvre la guerre de Troie, donc toute l'Iliade, via les yeux de Patrocle. Et j'avais trouvé ça extraordinaire de redécouvrir en fait une nouvelle facette de l'épopée à travers une nouvelle vision que de se concentrer uniquement sur les grands guerriers très connus comme Achille, Agamemnon, Ménélas, Hector, tout ça. Et puis, donc, j'ai eu envie, j'étais en dernière année de l'école du Cours Florent. Et en dernière année à Cours Florent, vous pouvez faire un TFE, un travail de fin d'études. Mmh. Et j'ai décidé, donc, comme je savais qu'à l'issue de l'école, personne n'allait m'attendre dans le monde du spectacle, puisque je ne suis la fille de personne et que je ne connais personne, eh bien, je me suis dit que j'allais écrire ma propre pièce pour qu'elle soit, pour l'équipe et moi-même, vraiment notre porte d'entrée dans le milieu professionnel. Mmh. Et donc, je m'étais dit que je voulais créer une pièce autour de l'Iliade et je ne voulais pas faire l'adaptation du roman de Madeleine Miller. Et donc, au fil des recherches, au fil de la documentation que j'ai faite pour créer la pièce, je me suis rendu compte qu'il y avait des personnages, notamment féminins, qui étaient très peu mis en lumière, voire quasiment oublié. Mmh. Et donc, j'avais plus envie d'écrire à travers leur regard et à travers une histoire plus humaine que de me concentrer sur une épopée grandiose des grands guerriers grecs et troyens. Donc, c'est comme ça que l'inspiration m'est venue.
0: Et donc, vous l'avez écrit sous forme de pièce de théâtre, hein, puisque c'était pour le Cours Florent. Donc, vous saviez dès le départ qu'il y aurait cinq comédiens.
3: Non, à l'origine, je ne savais pas vraiment, je ne m'étais pas mis de limite. Mmh. Et puis en fait, c'est vraiment à travers la documentation que j'ai trouvé des personnages qui étaient très intéressants et dont les destins pouvaient être entremêlés. Donc il y avait Achille, donc le grand Achille que tout le monde connaît. Patrocle, qui est aussi connu comme le loup blanc. Et puis après, j'avais surtout Briseis, une Troyenne qui sera donnée à Achille et dont il tombera amoureux, qui devient sa femme. Chryséis, qui est une Troyenne très proche de Briseis, qui elle sera donnée à Agamemnon et qui en fait va avoir les mêmes péripéties que sa sœur, mais pas la même destinée, donc elles ne vont pas faire les mêmes choix. Et puis Thétis, la mère d'Achille. Et à travers ces cinq personnages, j'ai abordé cinq thèmes. Achille, ce sera l'orgueil, Patrocle, l'humanité, Chryséis, la vengeance, Briseis, le pardon, et Thétis, la maternité. Mmh. Et puis en fait, c'est ces cinq thèmes très humains, très universels et très propres à nous que j'ai écrits de sorte à ce qu'ils soient dans la démesure, dans cet acte de l'hubris,
0: D'où le titre.
3: Dans ce qu'il représentait.
0: D'où le titre. C'est vrai que hubris, c'est devenu un mot très, presque un peu galvaudé maintenant dans la politique, alors que ça a un sens très, très, comment dire, très puissant, très violent. Et c'est intéressant que vous vous intéressiez justement à cette antiquité où les actes humains sont déjà là, quoi, je veux dire. On ne fait que projeter ce que les ancêtres ont déjà vécu.
3: Exactement, tout à fait. En fait, j'aime bien dire qui mieux que les Grecs pour parler de nous, finalement. Ils avaient déjà raison.
0: Alors, ce TFE, ce travail de fin d'études, il a été bien accueilli?
3: Il a été très bien accueilli. Pour faire un TFE au Cours Florent, vous devez passer deux tours de sélection. Donc, nous en avions eu la chance d'avoir été sélectionnés. Et ensuite, à l'issue du Cours Florent, un mois après, la compagnie avait été créée. Et quelques jours après la création, on avait signé déjà 48 dates à Paris pour justement la jouer. Et puis, au fil des dates, on a recréé Hubris, on l'a retravaillé. Il y a beaucoup de choses qui ont bougé. Bah, le spectacle vivant a bien vécu, j'ai envie de dire. Et in fine, en fait, une programmation en a amené une autre. Et puis, en fait, ça a fait l'effet boule de neige qui nous a fait venir à Avignon l'année dernière et qui a fait de nouveau cette année un nouvel Avignon. Et donc voilà, on a vraiment... continue de jouer la pièce.
0: Vous êtes très, très content. Et c'est les cinq mêmes comédiens qu'au début de la création de la compagnie ?
3: Non, il y en a deux
0: fait.
3: originelles.
0: Oui.
3: Et puis ensuite, alors l'équipe de cette année, ce qui est marrant, c'est que nous avons deux Achilles, puisque nous avons deux comédiens en alternance,
0: Oui.
3: Mathéo et Adrien. Et puis à l'origine, ils étaient dans Hubris en tant que Patrocle. Et pour des raisons diverses et variées, ils avaient dû quitter le projet quand on était encore à l'école. Et là, je les ai rappelés cette année en leur disant que le rôle s'était libéré. Et donc, ils ont repris Achille au Laker. Donc, on va dire qu'on se connaît déjà tous de l'école et que le destin a fait qu'on s'est retrouvés ensemble sur ce projet-là.
0: Et pourquoi ce nom de la compagnie Paizo, Paizo, c'est quoi? C'est un...
3: Ça veut dire jouer comme un enfant en grec.
0: Ah, comme un
3: Voilà,
0: enfant.
3: et exactement, quand on cherchait un nom pour la compagnie, eh bien, on venait de faire une tragédie grecque. Donc, en fait, on ne s'est pas tant foué que ça. On a regardé deux, trois petits trucs et on a vu jouer comme un enfant. On s'est dit que ça nous correspondait plutôt bien. Et puis, je trouve que c'est assez court, impactant. Et donc, Pézo, ça rend bien.
0: Alors vous avez anticipé ma question parce que je me disais, vous parlez du cours de l'étude, vous êtes donc très jeune et vous n'êtes pas la fille de quelqu'un, vous n'aviez pas de réseau dans ce métier. Et je suis très frappée par cette énergie, cette joie que vous dégagez. C'est un, vous regrettez pas vos choix professionnels puisque choisir le
3: Non.
0: théâtre, c'est une vocation.
3: C'est vraiment ça. Non, non, je regrette pas du tout. C'est vrai que j'aurais pu rester quand j'ai intégré le cours Florent en 2020. Je venais d'être diplômée en droit des affaires à Lyon 3 et j'avais eu une opportunité puisqu'on m'avait proposé un CDI en droit des affaires à Avignon. Et puis en fait, c'est quand on m'a proposé cette opportunité à 23 ans que je me suis retrouvée à me dire qu'en fait, c'était malheureusement pas ce que je voulais faire de ma vie. Et donc, j'ai décidé, en réfléchissant bien, en pesant le pour et le contre, de quitter le droit pour me mettre pleinement dans le théâtre. Et en fait, c'est un sacrifice, entre guillemets, qui m'a permis de savoir ce que je voulais et de me donner les moyens de réussir et du moins d'essayer de réussir du mieux que je peux avec ce que je suis et avec les gens qui m'accompagnent.
0: Ben, bravo à vous parce que c'est tout
3: Merci
0: un
3: beaucoup.
0: engagement, c'est toute une vocation. Il y a beaucoup de difficultés, tout le monde le sait. Peut-être aussi que votre formation juridique vous aide dans tous les détours administratifs.
3: Oui,
0: Donc,
3: je suis contente de les avoir fait, ces 5 endroits.
0: ben, bravo à vous, bravo à toute la compagnie. Et donc, je rappelle que Hubris se joue au Roseau Teinturier tous les jours à 14h55. Merci beaucoup et bon festival
3: Merci.
0: 2026.
3: À vous aussi, merci. Au revoir.
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1: À toutes et à tous, soyez les bienvenus à l'écoute d'RFI, Radio France Internationale, en direct de Paris, il est 18h.
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1: Nous sommes le lundi 6 juillet, voici les titres de cette édition. Donald Trump interfère dans la Coupe du Monde de football. Le président américain confirme avoir demandé à la Fédération internationale de foot de revoir le carton rouge de l'attaquant américain Balogun. On vous explique tout cela dans un instant en direct de Seattle. Deux semaines après les tremblements de terre qui ont gravement secoué le Venezuela, les équipes internationales de secouristes commencent à quitter le pays. Une page se tourne dans l'histoire des relations entre la France et le Burkina Faso. Tous les diplomates français en poste au Burkina sont désormais rentrés en France. Et puis enfin, nous nous pencherons sur cette question. L'IA, l'intelligence artificielle, peut-elle nous aider ou nous mettre en danger? Nous serons à Genève. L'affaire Balogun, ou lorsque la politique s'invite sur le terrain de la Coupe du Monde de football. L'attaquant américain d'origine nigériane, Folaris Balogun, avait été suspendu de la compétition après un carton rouge en 16e de finale. Mais il aura suffi un coup de fil de Donald Trump au président de la FIFA pour que la suspension du joueur soit annulée. Cédric De Oliveira, vous êtes à Seattle pour RFI. Cédric, c'est un cas unique dans une Coupe du Monde.
4: Et bonjour Adrien, effectivement c'est du jamais vu dans l'histoire de la compétition, un joueur exclu lors d'un match va donc pouvoir disputer le suivant sans suspension. La FIFA a décidé d'utiliser un article spécifique de son code disciplinaire à l'article 27 pour suspendre cette sanction. Folarin Balogun, meilleur buteur de la sélection américaine dans ce mondial, va pouvoir affronter la Belgique, un cas unique qui provoque évidemment un certain émoi parce qu'il avantage la sélection américaine qui organise le tournoi et parce que, vous l'avez dit, elle est consécutive à l'action de Donald Trump. Le président a confirmé lui-même dans une allocution avoir appelé son ami Gianni Infantino. « Je ne pensais pas qu'il y avait faute », a dit Trump. « Ce n'était même pas une infraction », en faisant référence à l'action qui avait provoqué le carton rouge de l'attaquant des États-Unis en 16e de finale contre la Bosnie. Cette décision crée en tout cas un climat malsain autour de la sélection américaine, désormais avant par l'action de Trump et d'Infantino. Si elle se qualifie, ses performances seront forcément remises en cause. Et puis le cas Balogun crée une jurisprudence. Pourquoi les autres équipes ne pourraient-elles pas demander la même mansuétude de la part de la FIFA? L'instance aura bien du mal à se dépêtrer de cette affaire.
1: Merci Cédric. Cédric De Oliveira à Seattle pour RFI. Je vous rappelle l'heure de ce match entre les États-Unis et la Belgique. Minuit, temps universel. Et puis un autre match nous intéresse dans la soirée, 19h, temps universel, Espagne-Portugal. Le Venezuela, il est un peu plus de midi à Caracas. Le Venezuela, cela va faire bientôt deux semaines que le nord du pays a été violemment secoué par deux tremblements de terre. Bilan officiel en date d'hier, 3342 morts selon un communiqué du gouvernement. Les autorités vénézuéliennes évitent de parler des disparus, mais les Nations Unies estiment qu'il pourrait y en avoir 50 000. La possibilité aujourd'hui de retrouver des survivants est infime, presque impossible 15 jours après la catastrophe. Dans les rues de la Guaira, ville sinistrée située à quelques kilomètres au nord de Caracas, ce sont les corbillards, les voitures qui transportent les morts que l'on voit le plus. Notre envoyée spéciale, Mélissa Barra.
5: Les corbillards se relaient devant la morgue improvisée de la Guaira. Edgardo, 20 ans, attend sur sa moto. Il est venu pour identifier le corps de son cousin. Ce sera son dernier voyage entre Caracas et la zone du sinistre.
6: Nous attendons la confirmation qu'il est bien là pour pouvoir l'incinérer. Depuis le 24 juin, nous faisons des allers-retours sans arrêt.
5: Son cousin, il l'a cherché pendant des jours, mais il a aussi aidé d'autres familles.
6: Nous avons prêté main forte et nous avons même aidé une dame à sortir son fils. Maintenant, c'est plus calme et les images douloureuses tournent en boucle dans ma tête. Au début, on tenait grâce à l'adrénaline, mais là, le coup est dur.
5: À 15 minutes de là, les rescapés de Katia Lamar campent sur un parking. Une équipe de l'ONG israélienne IsraAid distribue des repas sous les tentes. La psychologue Karen Monson en fait partie.
3: Ce que je constate chez les secouristes et les bénévoles, c'est qu'ils s'en veulent de ne pas en avoir fait assez. Ils travaillent sans relâche. Beaucoup n'ont sorti que des corps sans vie. Ils ont le cœur lourd. Notre rôle est de leur donner des clés pour se protéger, recharger leur batterie et pouvoir continuer.
5: Les équipes de sauvetage étrangères quittent peu à peu le Venezuela. Seul le personnel humanitaire restera sur place pour venir en aide aux rescapés. Mélissa Barra, Jad El Khoury, La Guaira, RFI.
1: RFI à Paris, 18h06. Venons-en à cette nouvelle page de l'histoire qui se tourne dans les relations entre le Burkina Faso et la France. Tous les diplomates français en poste au Burkina sont rentrés en France en fin de semaine dernière, et nous apprenons que le personnel diplomatique du Burkina doit quitter la France d'ici ce soir, indique le ministère français des Affaires étrangères. Les législatives en Algérie, les Algériens étaient appelés à élire leurs députés le 2 juillet dernier. D'après des résultats officiels, l'abstention a atteint un niveau record. Autrement dit, près de 8 électeurs sur 10 ne se sont pas déplacés jeudi dernier. C'est du jamais vu dans le pays. Enfin, c'est le FLN, le Front de Libération Nationale, qui a remporté 90 sièges et qui arrive en tête des élections, précisent les autorités. Ce triste constat en République démocratique du Congo, l'épidémie d'Ebola a causé la mort de plus de 500 personnes d'après l'Organisation mondiale de la santé. Au total, précisément, 506 morts et 1561 cas confirmés en RDC depuis le 15 mai dernier. L'intelligence artificielle peut-elle nous aider ou nous mettre en danger? Cette question est au centre des discussions cette semaine à Genève. Plusieurs conférences internationales sur l'IA sont organisées par l'ONU. Le secrétaire général de l'Organisation des Nations Unies demande aux pays de la planète de travailler ensemble. Il vaut mieux contrôler le développement de l'IA. Selon Antonio Guterres, si les États ne réagissent pas, c'est l'intelligence artificielle qui risque de contrôler les humains. RFI Genève, Jérémy Lanche.
7: L'intelligence artificielle se développe aujourd'hui plus vite que notre capacité à la maîtriser, avertit un panel d'experts de l'ONU. Son secrétaire général, Antonio Guterres, reconnaît que bien utiliser l'IA pourrait accélérer le développement humain de manière fulgurante, mais il voit aussi trois dangers majeurs.
8: Le premier risque, c'est la vitesse à laquelle l'IA se déploie. Il a fallu 15 ans à l'Internet pour arriver à 1 milliard d'utilisateurs. L'IA l'a fait en 2 ans seulement. Le deuxième danger, c'est le pouvoir. Une poignée de pays et d'entreprises concentrent les capacités en IA. Le troisième danger, c'est la vérité. Une machine mal intentionnée peut persuader le public qu'un mensonge est vrai et qu'à l'inverse, des preuves authentiques sont fausses.
7: Le choix, poursuit Antonio Guterres, n'est donc pas d'être pour ou contre l'IA, c'est trop tard pour ça. La question, c'est celle de notre capacité collective à la garder sous notre contrôle.
8: Nous sommes peut-être la dernière génération à pouvoir définir les conditions de la coexistence entre l'humanité et les machines. La porte est ouverte, mais elle ne le restera pas longtemps encore.
7: L'ONU espère maintenant que les États saisiront la balle au bond, car aucun traité ou texte contraignant, c'est la faiblesse de ce dialogue sur l'IA, n'est pour le moment sur la table. Jérémy Lanche, Genève, RFI.
1: Dans l'actualité française, sous une chaleur écrasante, Tadej Pogacar vient de remporter la 3e étape du Tour de France à vélo. Il prend par ailleurs le maillot jaune. Il a été le plus rapide à franchir la ligne d'arrivée dans la station des Angles. Le retour de la canicule en France avec plusieurs départements placés en vigilance jaune à partir de demain. Et puis enfin, quand il fait très chaud, les eaux aident aussi les animaux à rester au frais, à se protéger au maximum des températures élevées. Par exemple, les eaux donnent d'abord beaucoup beaucoup d'eau à boire aux girafes, zèbres et autres lions. Les animaux ont même à disposition des glaçons pour se rafraîchir. Autre système mis en place, des brumisateurs, des gouttelettes projetées sur les animaux. Toutes ces informations sont à retrouver quand vous le souhaitez sur notre site internet rfi.fr.
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12: Bonjour, ce lundi, Mondial Express est dans votre radio. L'équipe de France est en quart de finale de cette Coupe du Monde, mais ils ont dû gagner un véritable combat. Face à un Paraguay venu davantage pour provoquer que pour jouer, l'équipe de France s'est imposée 1-0 grâce à Kylian Mbappé. Un match tendu, haché, marqué par un arbitrage très contesté. Les Français ont gardé leur sang-froid et c'est sans doute leur plus belle victoire de la compétition. Prochaine étape, un énorme quart de finale face au Maroc. Rendez-vous ce jeudi, on va en reparler. L'autre sensation de ce week-end, c'est la Norvège. Les Scandinaves ont créé la surprise en éliminant le Brésil 2-1. Les Brésiliens quittent le mondial plus tôt que prévu, tandis que les Norvégiens disputeront le premier quart de finale de leur histoire. Voilà un rappel très utile. Dans cette Coupe du Monde, les noms ne gagnent plus les matchs. Le Maroc poursuit également son aventure dans ce mondial avec une démonstration 3-0 contre le Canada. Les Lions de l'Atlas défieront en quart de finale les Bleus dans une affiche qui promet une ambiance exceptionnel et un remec, allez savoir, de la demi-finale au Qatar il y a 4 ans. Le tableau des quarts commence à prendre forme. France-Maroc donc et Norvège-Angleterre sont connus. Les deux autres affiches se dessineront dans les prochaines heures. Et aujourd'hui, lundi, deux énormes rendez-vous nous attendent à 21h. Le choc ibérique entre le Portugal et l'Espagne. Et puis à 2h du matin, les États-Unis recevront la Belgique pour une place une fois en demi-finale. C'était votre Mondial Express dans votre radio. Rendez-vous demain, même adresse, même heure.

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0: Bonjour à toutes, bonjour à tous, bienvenue sur Radio Alliance Plus dans cette émission Au fil des pages. Dans cette émission Au fil des pages, nous recevons des écrivains, des gens qui s'intéressent aux livres. La semaine dernière, nous avons parlé d'un projet de nouvelle librairie, mais aujourd'hui, nous accueillons Véronique Richard. Bonjour madame.
1: Bonjour monsieur Delors.
0: Vous êtes autrice, qu'est-ce qu'on dit, auteur, autrice, qu'est-ce que vous préférez?
1: J'avoue que le féminin me heurte un petit peu, je le trouve trop nouveau, mais bon, auteur, oui, ça ira très bien parce qu'on peut mettre un E muet, voilà. C'est parfait.
0: Vous êtes l'auteur de livre intitulé « Chronique de la pouponnière », édité à la maison d'édition qui s'appelle « La liseuse », édition que je découvre, et vous nous parlerez peut-être aussi de cette maison. Un livre important, en tout cas épais, il y a plus de 400 pages, donc, et important aussi parce que vous traitez d'un sujet dont on parle peu, chronique de la pouponnière, c'est-à-dire que vous racontez l'histoire d'une personne qui a été embauchée, qui était infirmière et qui a été embauchée dans une pouponnière quelque part en France. Bien, on va parler de ce livre. Vous avez pensé à l'écrire tout de suite après la fin de votre travail, parce que c'était peut-être votre travail à vous.
1: Oui, voilà. En effet, Gabrielle est infirmière, je suis infirmière, et j'ai passé 4 ans en pouponnière.
0: Oui.
1: Quand je travaillais dans cette pouponnière, je me disais que toutes ces histoires étaient dignes d'un roman.
0: Oui.
1: Et j'ai commencé à coucher 2-3 petites histoires comme ça. Et c'est quand je suis partie, c'est vrai, j'ai eu envie de relater un petit peu ce vécu. Mais quand j'ai commencé à l'écrire, en fait, j'ai écrit plutôt un témoignage, sous forme de témoignage. Ça n'avait pas du tout cette structure-là.
0: Oui, c'était assez surprenant. Au début, puisque vous dites chronique au pluriel. Mm-hmm. Et donc, c'est un très grand nombre de chroniques qui portent sur la personne qui, cette infirmière qui est dans une pouponnière, et puis aussi sur les personnes qu'elle rencontre, qui sont soit des soignants, soit des enfants. Et alors on passe d'une chronique à une autre, c'est ça?
1: Voilà, c'est ça. En fait, on va passer à travers Gabrielle. On va... disons que Gabrielle va vivre ses 4 années au fil de toutes les histoires qu'elle va rencontrer. Elle est en filigrane et il y a les histoires à hauteur d'enfant, puisque je me mets en fait dans la peau et dans l'esprit d'un enfant qui arrive à la pouponnière, à hauteur des éducatrices, du médecin, des cadres. J'ai une petite aisance là-dessus sur le fait de pouvoir me mettre dans la peau des gens.
0: Dans la peau des gens.
1: Voilà. Oui.
0: C'est ce qui est intéressant parce que du coup, on découvre un peu ce qu'on ne sait pas, ce qui peut être dans la peau d'un petit enfant, en l'occurrence, parce que la pouponnière, c'est surtout des tout petits que vous voyez.
1: Oui.
0: Quel est l'âge le plus grand ou de la plus grande? C'est quelques années.
1: La plus grande, normalement, c'est de quelques jours après la naissance jusqu'à l'âge de 3 ans.
0: Oui, donc c'est très petit.
1: C'est tout petit, oui. Oui, ce sont des vrais bébés, oui, oui.
0: Mais certains parlent quand même assez bien déjà.
1: C'est vrai, peut-être que je les ai trop bien fait parler, parce que je les comprenais trop bien.
0: Oui.
1: Mais oui, il faut aussi il faut se mettre peut-être à hauteur de l'enfant, mais aussi pouvoir expliquer tout ce qu'il vit, tout ce qui lui manque, tout ce dont il a peur, tout ce qu'il craint et tout ce qu'il attend.
0: C'est ce qu'il y a de passionnant dans ce livre, c'est qu'on découvre effectivement beaucoup de choses qu'on ne sait pas ou dont on ne parle pas énormément, qui sont ces trajets que traversent, que parcourent des petits-enfants qui sont placés dans une pouponnière. Pourquoi ils sont-ils là? Il y a 1000 raisons, et vous, à travers les diverses chroniques, on trouve effectivement différentes situations que vous présentez de manière très claire. On découvre aussi alors ces chroniques des éducatrices, des soignants, des matrioshkas.
1: Les matrioshkas, oui. Parce qu'en fait, une pouponnière est partagée en plusieurs unités, ce qu'on appelle les unités. Ce sont globalement des petits appartements dans lesquels vivent certains enfants. Donc, chaque unité a un nom. Et là, en l'occurrence, donc, je donne tous les noms. Évidemment, je n'ai pas donné les vrais noms. Mmh. Mais les Matryoshka étaient une de mes unités préférées. Oui. C'était assez, pour moi, c'était plus facile, du moins, avec elles. Et oui, donc les enfants vivent dans ces unités à leur arrivée. Une unité leur est attribuée et ils restent à l'intérieur. Oui. Donc, en fait, pendant toutes ces années, ils ont des relations avec les enfants qui sont des relations fraternelles, des relations très fortes. Et ils vont grandir donc, avec ces éducatrices, ces maîtresses de maison, parce qu'il n'y a pas que les éducatrices, il y a également les maîtresses de maison qui s'occupent de la maison, de
0: matériel,
1: du côté matériel, oui, voilà. Et puis les infirmières qui passent. L'avantage de ma fonction, c'était une fonction qui était assez horizontale, qui me permettait de passer dans toutes les unités. Mmh. Et donc j'étais en lien avec un petit peu tout le monde. Alors non seulement j'allais dans ces unités, mais en plus, l'avantage, c'est que je pouvais aussi sortir les enfants pour des consultations à l'extérieur. Et ça aussi, c'était une grande découverte.
0: Oui, et pour le lecteur aussi, en tout cas le lecteur que j'étais, de découvrir effectivement, on le sait intellectuellement qu'il faut aller quelquefois chez le talmudien parce qu'on le vit soi-même, mais quand c'est un petit enfant, le choc que ça peut être de sortir d'un milieu comme celui-là. Et alors, des enfants, vous en voyez de toutes sortes. Pouvez citer quelques exemples d'enfants qu'on reçoit dans une pouponnière?
1: Alors, les enfants dans une pouponnière, en fait, on reçoit déjà les plus petits. Ceux qui sont accueillis quand ils sont à la naissance, pratiquement à la naissance, ce sont souvent les enfants qui sont nés au secret, sous X. Donc ceux-là, on les prend en charge pratiquement dès la naissance.
0: C'est ce qu'on appelle né sous X, c'est ça ?
1: Sous X ou au secret, oui.
0: Oui, au secret. Voilà. On dit plutôt au secret maintenant ?
1: Oui, c'est vrai qu'on disait sous X ou au secret, oui. Les deux peuvent se dire.
0: Donc, c'est une des catégories, ça.
1: Voilà. Donc, ça, et ce sont les futures pupilles. Ensuite, vous avez tous les enfants donc, qui sont placés par décision judiciaire. Donc là, ça peut être à n'importe quel moment entre la naissance et les 3 ans.
0: Oui, oui.
1: Ça peut être juste... de toute façon, ce sont des décisions judiciaires. C'est l'ASE qui les place. Ça peut être fracassant parce que c'est la gendarmerie, enfin c'est les policiers, la brigade des mineurs qui va intervenir au sein d'un foyer. Et ça peut être très conventionnel parce que décidé et prévu. Voilà.
0: Et ce sont, il y a des cas évidemment très dramatiques pour la société, pour les personnes que vous êtes et qui accueillent ces enfants et pour les enfants eux-mêmes bien sûr.
1: Oui, oui, oui.
0: Quand il y a de la violence, effectivement.
1: Mais c'est vrai que bon, quand on les accueille, on ne connaît pas forcément toute leur histoire et on la découvre petit à petit. Et puis on laisse toujours un temps aussi à l'enfant pour s'adapter. C'est vrai que c'est tellement varié. Oui. Ça peut être des enfants aussi qui ont été maltraitée, la maltraitance est le plus difficile quand même, la vraie maltraitance. Oui. Parce qu'il y a, la maltraitance usuelle, dans le sens où c'est verbal, où c'est un manque de soins. C'est tout aussi violent, mais...
0: Il y en a qui sont blessés carrément.
1: Ah oui, oui. Oui,
0: il y en a qui sont blessés, meurtris.
1: Oui, sans parler de certains abus sexuels, oui. Enfin bon, il y a des
0: là,
1: choses...
0: C'est aussi un des intérêts, parce qu'on découvre... On découvre cet aspect de la justice, enfin de la justice ou de l'administration qui est obligée de prendre des décisions graves par rapport à un enfant.
1: Et de protéger l'enfant, bien sûr.
0: Pour protéger l'enfant.
1: Oui.
0: Des enfants qui ont vécu des choses très, très compliquées. Vous allez aussi vous évoquer des questions médicales parfois. Vous découvrez, enfin moi j'ai découvert, mais apparemment l'auteur le découvre aussi, les enquêtes médicales.
1: Voilà, oui, les enquêtes médico-légales. Oui,
0: médico-légales,
1: oui,
0: voilà.
1: Oui.
0: Des
1: le médico-légal du vivant, j'ai découvert ça, en fait. Oui, oui. Oui.
0: Et bien alors, il y a tout un aspect dans le livre, on y reviendra sans doute, c'est les adultes et le parcours d'une personne comme l'auteur qui... qui arrive dans une structure, qu'elle découvre toutes les responsables de cette structure, la direction, les différents les collaborateurs, les collaboratrices, les intérêts, les querelles peut-être, les jalousies et les chroniques. Donc ces chroniques des personnes apparaissent aussi et font ressentir cet aspect des choses, la difficulté d'être employé dans une structure. Oui. Là, c'est pas, ça déborde largement la pouponnière, ça pourrait ça être n'importe quelle structure.
1: Tout à fait, oui. Mais là, disons que c'est, j'ai parlé de mon expérience,
0: oui.
1: En sachant que, comme vous l'avez lu, il y a des personnes qui avaient aussi subi certaines pressions, oui. Voilà. Mais c'est vrai que la pouponnière, bon, c'est un milieu déjà qui est très clos.
0: Oui.
1: On vit à l'intérieur, on reste à l'intérieur. C'est difficile d'en sortir, même quand on en sort le soir, on peut difficilement mettre un veto sur toutes nos pensées, sur tous ces petits visages,
0: oui,
1: sur tout ce qu'on a vécu,
0: mais
1: bien sûr. Donc on les garde en nous et souvent on n'a qu'une hâte, c'est de les retrouver, de savoir comment ça s'est passé. Donc tout le monde est un petit peu dans cette dynamique-là. C'est ce qui fait qu'il y a beaucoup de liens très forts, des belles relations qui se créent. Mais le problème, c'est qu'on est aussi dans un univers de femmes. Et c'est un univers qui, normalement, devrait être dans la bientraitance et la bienveillance, mais ce n'est pas toujours le cas parce que...
0: Elles sont toutes soumises aussi à cette pression-là.
1: Et voilà, oui.
0: Elles vivent aussi toutes les infirmières que vous êtes, mais même la direction qui doit... Elles subissent un peu le contre-coup de...
1: Mais bien sûr, oui. Oui, on est tous là... à vouloir faire le mieux, et puis, tout le monde fait des erreurs.
0: Et puis dans le récit, là on pourra aussi y revenir, la famille de l'infirmière, elle n'est pas en dehors de ça. L'infirmière vit dans une famille, elle rapporte à la maison justement ses préoccupations, et ça peut se répercuter dans la famille, dans les entretiens. Mais là, apparemment, c'est une famille très, très unie et très, qui comprend les choses, qui comprend la maman. Mais en même temps, c'est pour l'auteur, pour l'infirmière qui est embauchée, elle ramène tous ses soucis et doit les partager. Voilà. Et les chroniques font vivre un peu cet aspect-là des choses.
1: Oui. Disons que j'essaye de remettre un petit peu l'infirmière Gabrielle dans son contexte à elle, dans son contexte familial.
0: Oui.
1: Et

0: devoir quitter, pourquoi pas. Et le récit donc aborde cette question. Je ne sais pas si c'est le cas de votre cas en tant qu'autrice, auteur, mais peu importe, c'est le personnage principal. Il vit ses relations, il les vit difficilement, et il y a un certain suspense, je dirais, à un moment donné. On se dit, c'est les chroniques, on accumule les chroniques, mais on a envie d'aller plus loin pour savoir ce qui arrive au personnage principal. Comment ça va se terminer, quoi. On a envie de le savoir. C'est donc tout un éventail de situations. Bon, mais on va, après cet abord général, on va faire une petite pause. Je crois que vous avez choisi une musique.
1: Oui.
0: Bien, on va l'écouter.

0: 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Nous sommes toujours avec Véronique Richard, qui est auteure d'un livre intitulé « Chronique de la pouponnière ». Alors Véronique, vous nous avez parlé en gros du livre, de votre propos, à travers ces diverses chroniques qui ont été vécues pendant plusieurs années dans une pouponnière où on accueille des enfants placés pour des quantités, des diverses raisons. Et on a abordé certains des aspects de ces chroniques. Maintenant, sur laquelle vous aimeriez revenir vous-même ? Ou lesquelles ? Parce que, comme il y a beaucoup de chroniques.
1: Oui. En fait, celle que j'ai eu le plus d'aisance à écrire, c'était celle de l'enfant, justement, né sous X. Ça commence avec une jeune femme qui arrive à la maternité et qui en veut un petit peu à la terre entière, qui va accoucher, qui est seule, qui est désespérée, qui souffre et qui ne comprend rien à ce qui se passe parce qu'elle est en enfer, elle vit un enfer dans un endroit tout blanc, tout aseptisé. Et il y a une jeune femme, une jeune élève qui arrive et qui lui prend la main et qui la soulage. Et elle a l'impression de voir arriver un ange.
0: Un ange.
1: Et un ange qui va enfin partager sa souffrance et qui va l'aider, qui va lui permettre d'aller jusqu'au bout de son acte. Et quand on lui demande de choisir un nom, si elle a choisi un nom, et en fait, elle choisit le nom de cette jeune femme pour son enfant.
0: Oui.
1: C'est le seul cadeau qu'elle va lui faire. Et ensuite, donc, cet enfant arrive avec une des éducatrices qui est sa référente. Et cette référente se met à aimer passionnément cette petite. Elle n'attend qu'une chose à chaque fois qu'elle part, c'est de revenir pour pouvoir s'en occuper. Et elle s'investit énormément pendant ces 2 mois. Et au bout du deuxième mois, donc, elle lui parle beaucoup à cet enfant. Elle fait partie de ce fameux conseil qui se positionne autour de l'enfant quand il doit être adopté. Et on suit donc l'évolution de cette petite pupille qui, au bout des 2 mois, n'ayant pas de nouvelles de sa maman, va pouvoir enfin être adoptée. Donc le conseil de famille va choisir les parents et ce conseil de famille va venir

0: Venir expliquer au bébé que les parents ont été choisis pour elle et qu'ils pensent que ce sera les meilleurs parents pour elle.
1: Le conseil de famille, c'est composé de qui?
0: De médecins, de l'ASE.
1: Oui.
0: Oui.
1: L'ASE, c'est l'action sociale pour
0: Oui,
1: l'enfance,
0: c'est
1: hein, c'est
0: ça,
1: ça?
0: oui.
1: Oui. Oui, ce passage-là de l'adoption est très beau.
0: Mais
1: De
0: j'ai eu
1: manière.
0: beaucoup de facilité, j'ai beaucoup aimé le faire,
1: Oui,
0: oui.
1: oui.
0: Parce qu'on a eu des pupilles, on a eu plusieurs histoires de pupilles comme ça, et il y en a une que j'ai pas écrite, l'histoire d'une autre pupille, parce que j'essayais de faire des chroniques sur des sujets totalement différents à chaque
1: Oui.
0: fois. Donc j'ai pas voulu reprendre le thème de la pupille, mais on a eu une histoire qui était très belle aussi. C'est une petite qui est arrivée. Tout s'était bien passé. L'enfant c'était un bébé vraiment très facile. Donc on supposait que c'était pas un enfant de jeune femme qui était sous extas ou sous drogue quelconque. C'est un enfant assez apaisé. Et au bout, juste avant le deuxième mois, la maman est revenue. Et on a appris en fait qu'elle avait fait un déni de grossesse.
1: Oui.
0: Et c'était une femme d'une quarantaine d'années qui avait déjà eu un enfant, qui avait une grande fille et qui s'était sentie complètement
1: Paniquer.
0: désespérée.
1: Oui.
0: Oui, elle n'a pas compris ce qui se passait. Elle a été mise. Donc, elle a fait ce déni, elle a accouché, elle n'était pas prête. Mais elle a eu ces 2 mois pour réfléchir. Et j'ai trouvé que
1: Oui.
0: c'était une des très belles histoires de la pouponnière.
1: Oui. Oui,
0: Oui.
1: alors donc c'est toute une série de chroniques. On passe de l'une à l'autre, on revient à un enfant, on revient à une soignante. Enfin,
0: Voilà.
1: c'est assez varié.
0: Et toujours Gabriel en
1: Oui.
0: filigrane. Ouais.
1: Donc, c'est Chronique de la Pouponnière, édité par la maison d'édition La Liseuse. Et l'auteur, c'est Véronique Richard.
0: Donc je lis la chronique d'un
1: Oui.
0: accouchement sous X.
1: Oui.
0: Loin des murs de la pouponnière se jouait une pièce qui a tout de dramatique, mais qui va illuminer la vie d'un couple, un mal pour un bien. Car peut-on vraiment accueillir un cadeau du ciel avec un bonheur pur et légitime quand on a conscience du drame qui l'a initié? Une femme va accoucher dans le secret, un accouchement sous X. Elle a pris la décision d'abandonner le bébé dès qu'elle a réalisé qu'elle ne pouvait plus avorter. Elle a tout fait pour ne pas s'attacher. Cela lui est assez facile tellement elle déteste son corps qui change, qui grossit, qui la déforme au point d'être incapable de porter ses jolies tenues. À la maternité, elle se présente. Le regard désinvolte et provocateur. Pas de papier, rien pour la définir, rien pour l'identifier. Elle est anonyme, elle n'est personne, elle n'est rien, juste X. Des femmes se présentent pour la prendre en charge, lui assènent des recommandations qu'elle essaye de ne pas entendre. Elle lutte très fort contre elle, en silence, alors que ses entrailles se déchirent et que le combat est là, ailleurs que dans leurs mots. Elle voudrait leur hurler dessus, mais elle serre les poings. Ferme les yeux, souffle fort, a l'impression de devenir une bête qui se meurt, un cochon qu'on égorge. C'est sûr, elle va y passer, elle va crever là, parce que là-haut, on veut la punir pour ce qu'elle va faire. Ce n'est pas possible de souffrir autant. Et les autres qui préparent tranquillement la salle, qui me parlent doucement, je suis incapable de comprendre un traitement de leurs conseils. Je suis dans un autre monde, celui de la douleur, celui de la peur. On m'écartèle, on me lance des piqûres venimeuses qui arc-boutent tous mes muscles. Ce n'est pas une vague qui déferle, c'est un tsunami destructeur, ravageur, qui va bien finir par m'avoir. Mes forces me lâchent. J'ai peur, je ne veux pas accoucher seule, je vous en supplie. Je ne tiendrai pas. Je vais mourir devant les sages-femmes, toutes de blanc vêtues, propres, à la voix douce, aux gestes calmes, on dirait qu'elles ne voient rien. Et là, Dieu se fait clément. Une main saisit la mienne, une main de femme. Je me tourne vers cette main, et ce lien est la chose la plus douce qui me soit arrivée depuis longtemps. Je ferme les yeux devant tant de félicité soudaine. Je serre la main, je lève les yeux, et je découvre une toute jeune fille, une princesse, avec un badge sur le poitrail, élève sage-femme, Emma. Elle me sourit, et comme pour m'encourager, exerce une pression plus forte dans la main. Je n'entends plus que sa voix. C'est elle qui sera mon guide. À son contact, je retrouve de la dignité. Je ne suis plus vraiment personne. Je reprends le cours de ma douleur. Je calque ma respiration sur celle d'Emma. Je crie malgré tout quand je n'en peux plus, mais je ne suis plus une bête perdue et seule. Je ne vais pas mourir et mon bébé vivra.
1: Merci, merci beaucoup. Oui, c'est vraiment des passages, des moments importants pour la vie du bébé et la vie de cette femme.
0: Oui, oui.
1: Autre question, est-ce que vous avez eu des réactions, j'imagine, de vos anciennes collègues qui ont lu votre livre? Comment elles ont trouvé?
0: Mais écoutez, justement, je suis allée à un salon sur Nancy, oui. Et j'ai retrouvé beaucoup, beaucoup de collègues. Ah, ça oui. A été un salon très chaleureux pour moi. J'ai eu beaucoup d'amis qui sont venus pour faire dédicacer le livre qu'elles avaient déjà acheté.
1: Oui.
0: Et puis d'autres sont venus l'acheter.
1: Oui.
0: Et ça a été des rencontres en plus avec tout le monde, parce qu'il y a plusieurs personnes qui sont parties déjà de la pouponnière. Il y en avait de celles que je connaissais, beaucoup sont parties. Oui. Mais globalement, j'ai eu des personnes qui avaient quitté la pouponnière et qui, avec ce livre, m'ont dit « j'ai voyagé à nouveau dans la pouponnière, j'étais contente de retrouver la pouponnière en fait ».
1: Vous étiez leur mémoire.
0: Voilà.
1: Elles avaient peut-être oublié certains aspects.
0: Oui, ou elles ne le voyaient pas de la même manière.
1: Oui,
0: elles,
1: oui.
0: Voilà.
1: Oui, c'est tout à fait intéressant d'avoir ce retour.
0: Oui, oui, oui.
1: Et...
0: Mais il faut dire aussi que j'ai écrit ce livre, quand je l'ai fini, que je l'ai envoyé aux maisons d'édition, j'avoue que j'étais pas très tranquille en fait, j'étais pas très apaisée. Mmh. Et quand j'ai dû le réécrire, parce que au départ c'était plutôt un témoignage qu'un roman, quand j'ai dû le réécrire, je me suis attelée au fait, j'ai essayé d'effacer complètement l'endroit déjà où se situait la pouponnière. J'ai essayé de changer certaines histoires, hein, de changer le sexe de certains enfants. Évidemment, j'ai changé tous les noms, bien sûr.
1: Oui.
0: Mais j'étais un petit peu dans la crainte, vous voyez.
1: Oui,
0: j'étais pas tranquille.
1: On peut l'imaginer, parce que effectivement, c'est très personnel. Et...
0: Oui,
1: et
0: oui.
1: En tout cas, ça... Non, on a l'impression de savoir où c'est, et en même temps, on ne peut pas le situer.
0: Non, c'est pas possible.
1: Là que vous avez bien
0: réussi. Oui. Cette... Mais bon, c'est vrai que j'ai eu la chance aussi de rencontrer donc mon éditeur qui a lu le premier jet, en fait. C'était le premier jet que j'avais fait. Il m'a dit, mais non, ça ne va pas, c'est un témoignage.
1: Oui.
0: Et il faut que tu changes tout.
1: Oui.
0: Ah, avez... Donc j'ai refait une écriture.
1: C'est un gros travail.
0: Oui, un gros travail. Et puis surtout, le fait de trouver cette structure de chronique, ça a été très compliqué. Et c'est...
1: Ça vous est venu petit à petit
0: En fait, j'ai discuté avec un de mes cousins qui fait de la systémie familiale et on discutait un petit peu de ce livre dont j'arrivais pas à accoucher, vraiment. Ouais. Et je sais pas ce qu'il m'a dit exactement, mais d'un seul coup, j'ai compris. J'ai dit stop, j'arrête la conversation, je viens d'avoir mon idée, ça y est, je sais comment je vais le faire.
1: Oui, ouais, c'est
0: voilà.
1: Bien réussi.
0: Mais c'est beaucoup de réflexion, c'est beaucoup, c'est des projets qui demandent beaucoup de maturation,
1: Et alors maintenant, vous allez continuer à écrire ?
0: Oui, j'ai presque fini un second roman.
1: Ah, bah, c'est bien.
0: Alors, c'est pas sur la pouponnière, en fait, c'est sur une saga familiale.
1: Oui. Et avec comme ça des paragraphes, des chroniques aussi.
0: Justement, je me posais la question sur la façon dont j'allais l'articuler. Oui. Là, pour l'instant, je l'ai fait globalement, comme j'ai fait un petit peu pour les chroniques de la pouponnière. Et je pense qu'après, il va falloir que je le redéfinisse autrement.
1: Eh bien, bon courage pour la suite.
0: Merci.
1: Donc, chronique de la pouponnière, écrit par Véronique Richard. Diverses chroniques sur les enfants, les personnels qui travaillent dans une pouponnière. Merci beaucoup d'être venu jusqu'à nous pour présenter ce livre.
0: Merci, monsieur Delors, m'avoir
1: reçu. Et vous êtes donc sur Radio Alliance Plus, 103.2 FM et DAB+. Et à bientôt, à vous entendre. Au revoir, Véronique.
0: Au revoir, monsieur Delors.
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Bonsoir à toutes et à tous. Soyez les bienvenus à l'écoute de ce nouveau numéro de Old Records Never Die sur Radio Alliance Plus. Il y a quelques semaines, j'avais consacré une émission à l'un de ces albums qui ont marqué l'histoire du rock. En l'occurrence, c'était le blues rock et l'album en question se nommait Irish Tour 74 de Rory Gallagher, un disque enregistré en public en Irlande. Alors je ne reviendrai pas sur l'histoire de ce disque, vous pouvez la retrouver en podcast sur le site de Radio Alliance Plus. Il existe parfois des coïncidences heureuses. Imaginez-vous que Joe Bonamassa vient de publier un album dont le titre est « The Spirit of Rory Gallagher, Live from Cork ». C'était la ville de naissance de Rory. Et ça m'a donné l'idée de vous parler de Joe Bonamassa, auquel je n'ai pas suffisamment consacré de temps et pas la moindre émission. C'est une erreur que je répare enfin aujourd'hui. Et on va donc passer cette heure en compagnie de Joe Bonamassa, le staccanoviste de la musique. Il est né en 1977 à Utica, dans l'état de New York. Pas encore 50 ans, et pourtant, il fait partie de ces musiciens qu'on a le sentiment d'avoir toujours connus. Ça tient sans doute au fait qu'à ce jour, il a publié 24 albums studio et 18 en public. Tout ça sans compter les 5 avec un groupe nommé The Black Country Communion. Et puis, j'ai renoncé à inventorier les disques sur lesquels il apparaît sur un ou plusieurs titres. Autant vous dire que le choix des titres n'a pas été facile. Par ailleurs, ils sont nombreux à flirter avec les 7 ou 8 minutes. J'ai tenu à vous montrer l'étendue de la palette du jeu de Joe Bonamassa et donc j'ai retiré de la liste des chansons excellentes. Alors on commence tout de suite par un premier extrait de ce fameux Spirit of Rory Gallagher, un titre emblématique de l'Irlandais et ça se nomme Calling Cord.

Joe Bonamassa écrit, compose, chante et surtout joue de la guitare. Son père tenait un magasin de musique et régulièrement il prenait son fils avec lui. Joe a donc été baigné dans un univers musical dès son plus jeune âge. Un magasin de musique, c'est un univers à part. Les gens viennent y acheter une guitare, mais pas que. Ils passent dire bonjour, essayent une guitare, puis une autre. Et ils comparent les qualités des unes et des autres. Ils s'échangent des petits trucs entre eux. Même sans jouer, on apprend plein de trucs quand on y passe du temps. Et le petit Joe ne se contente pas de regarder, il gratouille un petit peu les six cordes. États-Unis oblige, il commence par jouer de la country, initié par un type qui s'appelle Danny Gatton, un guitariste qui jouait un peu de tous les styles. Et quand il passait vers Utica, il demandait au gamin de faire sa première partie. Évidemment, ça aide. Ce qui fait qu'en 1989, B.B. King donne un concert à Utica et recrute lui aussi Joe Bonamassa pour faire sa première partie. Et là, on n'est plus du tout sur le même calibre. B.B. King, c'est une sacrée pointure. B.B. King a été plus que séduit. Il a été enthousiasmé et il a embarqué Joe avec lui pour une tournée d'une trentaine de dates. Joe Bonamassa dira de lui un peu plus tard. Il était un de mes plus grands supporters. Le meilleur conseil qu'il m'ait donné, c'est reste toi-même. Ne change pour rien ni pour personne. Ce que tu fais est bien. Alors je vous rappelle quand même qu'à l'époque, il a un petit peu plus de 12 ans. Le père est naturellement d'accord pour cette expérience et il va continuer dans cette lignée, faisant les premières parties de types comme Buddy Guy, Gary Moore, Stephen Stills ou Greg Allman. Rien que des pointures. Il forme un groupe qui s'appelle Bloodline avec Erin Davis, qui est le fils de Miles Davis, et Waylon Krieger, le fils de Robbie Krieger, guitariste des Doors. Ils publieront un seul album qui marchera dans l'ensemble assez bien. Je vous propose maintenant un titre de l'album Blues of Desperation, publié en 2016, et ça s'appelle « This Train ».

Mais sa carrière débute vraiment avec la rencontre du producteur Tom Dowd, qui lui permet de faire son premier album solo, A New Day Yesterday. Deux titres s'en dégagent, Miss You, Hate You et New Day Yesterday. L'album est bien évidemment suivi d'une tournée aux États-Unis avec son Power Trio. La tournée à peine terminée, il retourne en studio pour y enregistrer son deuxième album. Puis, il y aura la rencontre avec Kevin Shirley, qui va devenir son producteur attitré. Il l'aide à façonner son style, c'est le producteur historique de Joe, et les deux hommes travaillent en parfaite harmonie depuis 2005. Il me plousse dans mes derniers retranchements et m'oblige à sortir de ma zone de confort, à ne pas jouer en pilotage automatique. C'est ce que l'on doit attendre d'un bon producteur, tirer le meilleur de l'artiste avec qui il travaille, peu importe qui il est et quel style il joue. Je ne vais pas égrener la liste de tous les albums, ce serait fastidieux. Mais il faut savoir qu'un nouvel album donne lieu systématiquement à une tournée et que très souvent, un ou plusieurs concerts sont captés pour en faire un album live ou un DVD. The Ballad of John Henry paraît en 2009. Le son est beaucoup plus orchestré et les textes inspirés de thèmes légendaires. C'est un de ses albums les plus populaires. L'album The Ballad of John Henry le fait sortir du milieu américain, du blues, pour le révéler au public international avec des morceaux comme Stop. Son jeu est remarqué pour sa fluidité et ses solos enlevés et sa justesse. Joe Bonamassa se construit une réelle identité sonore reconnaissable entre toutes et je vous propose qu'on écoute Stop.

Alors, je vais me contenter de m'arrêter sur quelques albums représentatifs du style de Joe Bonamassa. Le premier, c'est Blues Deluxe, paru en 2003. 12 titres, dont pas mal de reprises de bluesmen célèbres, qui sont bien évidemment B.B. King, John Lee Hooker, Buddy Guy, Elmore James, Albert Collins, Robert Johnson, et même Jeff Beck, dont le titre donne son nom à l'album. Il y a aussi quelques compositions personnelles, dont Woke Up Dreaming, Blues Deluxe, marque le vrai début de la notoriété de Joe Bonamassa. Il y exprime tout son talent, en montrant de quoi il est réellement capable. En 2023, c'était le 20e anniversaire de ce Blues Deluxe. On aurait pu en faire une édition remasterisée, augmentée de quelques titres, mais Joe Bonamassa a préféré un volume 2, également composé de reprises. Ce disque, c'est un clin d'œil à son parcours, car il avoue « Si vous m'aviez dit il y a 20 ans que ma carrière durerait assez longtemps pour voir le 20e anniversaire de ce petit disque intitulé Blues Deluxe, je suis sûr que j'aurais ri. » Et donc on écoute un morceau du premier Blues Deluxe, et ça s'appelle « Walking Blues », c'est une reprise d'un titre de Robert Johnson. «

Joe Bonamassa. C'était un peu l'album de la dernière chance, car il avait été viré de 2 maisons de disques et largué par son agent. Seul son manager croyait encore en lui, et heureusement, ça a bien marché. Cette fois, il a demandé pour le volume 2 à son copain Josh Smith de produire le volume 2. Joe Bonamassa dit donc « J'ai donc demandé à mon grand ami Josh Smith de produire un disque destiné à accompagner l'édition anniversaire du premier volume qui pourrait montrer comment, je l'espère, j'ai progressé au cours des 20 dernières années. » Et il poursuit « Le contraste entre un arrogant de 26 ans et un homme établi de 46 ans est considérable. Le feu brûle-t-il toujours comme avant? Est-ce que je joue encore affamé? Suis-je même assez bon pour rendre à nouveau hommage à mes héros ?» La réponse se trouve quelque part dans cet album. Joe Bonamassa précise « Au fil des années, j'ai bien sûr mûri musicalement. Je me suis sans aucun doute amélioré en tant que guitariste. Mais je suis particulièrement fier de pouvoir aussi dire que je suis un bien meilleur chanteur qu'il y a 20 ans. Et ce, même si je ne considère pas toujours comme un véritable lead singer. » C'est une particularité de Joe Bonamassa de reprendre des titres de gens connus, notamment ceux qu'il apprécie et à qui il a le sentiment de devoir quelque chose. Sur l'album suivant, il rendra hommage à Danny Gatton, qui s'était suicidé quelque temps plus tôt. Avec le temps, son jeu s'affine, sa voix se pose et même son look change. Il apparaît désormais en costume trois pièces, bleu ou gris, et porte des lunettes noires. Style ô combien classique, voire en dehors du temps et des modes. Et j'aime tout particulièrement un titre de ce deuxième album Blues Deluxe, un blues lent génial, un des meilleurs titres, à mon avis, qu'il ait jamais composé, et ça s'appelle « Is it safe to go home ?»

En 2010, il décide de changer un peu d'orientation et intègre un groupe Black Country Communion. C'est un super groupe, composé de Jason Bonham, le fils de John, à la batterie, comme son père, de Glenn Hughes, ancien bassiste de Deep Purple, et d'Ark Sherinian, au clavier. Il a joué un temps d'Ark Sherinian avec Alice Cooper. Là encore, Kevin Shirley est à la manœuvre. Des musiciens qui mènent d'autres projets par ailleurs. Donc Black Country Communion, c'est l'occasion pour lui de montrer qu'il peut faire autre chose que du blues en s'attaquant au hard rock, et il n'a pas choisi les plus mauvais dans le genre. Black Country Communion avait tout ce qu'il faut pour ne pas durer, et pourtant ça semble marcher puisqu'en 2024, le groupe a publié son 5e album. Bien évidemment, il y a eu des interruptions, en grande partie dues aux carrières et aux engagements de Joe Bonamassa et de Glenn Hughes notamment. Les choses ne se sont pas toujours bien passées, mais ça a tenu, et c'est là le plus important. L'alchimie n'est pas toujours facile avec un tel groupe. Comment concilier le désir légitime de chacun de se mettre en avant tout en jouant collectif? Ils y sont parvenus. Chacun montre son talent tout en restant cohérent avec les autres. Ce n'est pas qu'une formation regroupant d'excellents solistes. Côté musique, on est plutôt dans le dur. C'est du rock bien bâti, sacrément charpenté, du heavy rock. De temps en temps, un morceau à la tonalité blues parvient à s'immiscer. Il y a de l'admiration réciproque au sein de ce super groupe. C'est sans doute ce qui en fait le ciment. Joe Bonamassa dit au sujet de Glenn Hughes. Quand tu bosses avec lui, c'est un peu comme si tu travaillais avec tous les héros de ta jeunesse. Dès qu'il branche sa basse à son ampli, on se croirait revenu dans les années 70. Et puis c'est une rockstar, dans le bon sens du terme. C'était mon idole quand j'étais enfant et adolescent. C'est certainement l'un des plus grands musiciens que j'ai côtoyé, que ce soit en tant que chanteur, bassiste ou même songwriter. Alors le titre que j'ai choisi de cet album, il est très inspiré de Deep Purple. Il y a vraiment la part de Glenn Hughes à l'intérieur et ça s'appelle « Skyway ».

À partir de là, et sans mettre un terme ni même réduire son activité en solo, il participe à de nombreux projets, dont un avec Best Art. On l'entend également en collaboration avec Billy Gibbons sur ses albums solo. Mais l'ADN de Joe Bonamassa reste le blues. Malgré son talent indéniable et reconnu par tous, il reste assez humble en remerciant ceux qui ont eu une vraie influence sur lui, que ce soit Clapton, Rory Gallagher ou B.B. King. Selon lui, le blues, c'est tout ce qui va de Howlin' Wolf à Led Zeppelin, de Robert Johnson au Jeff Beck Group, de Led Belly à Rory Gallagher. Il n'y a pas de règle, dit-il. De son père, il a gardé l'amour des guitares. Il avoue en posséder un grand nombre, plus de 150. Il en achète de manière compulsive. On le voit souvent avec une Gibson ES 355 ou une Les Paul, mais aussi avec des Fender, Stratocaster ou Telecaster. L'album Blues of Desperation, sorti en 2016, était accompagné d'un livret présentant quelques-unes de ses guitares. À chaque fois, il explique quand et comment il les a acquises et ce qu'elles représentent pour lui. Chaque titre de l'album est joué avec l'une de ses guitares. Le son de Joe Bonamassa est aussi unique que son jeu. C'est un technicien de la guitare. La vie de Joe Bonamassa se résume à composer, enregistrer en studio et faire des tournées. Certaines années, il lui arrive de donner plus de 200 concerts. C'est juste énorme. Mais comme si ce n'était pas suffisant, le bonhomme a aussi monté pour le plaisir un groupe qui s'appelle The Sleep Easies, un projet instrumental qui rend hommage à son mentor de toujours, Danny Gatton. En travaillant son agenda, il a créé la fondation Keeping the Blues Alive, qui a pour but de transmettre sa passion aux jeunes générations en finançant des cours de musique dans les établissements publics. Alors je vous ai dit qu'il revendiquait ses influences, notamment le rock anglais des années 60 et 70. Et il a publié en 2018 British Blues Explosion, enregistré en public comme il se doit. Et là, on croirait réentendre Led Zeppelin avec le titre Spanish Boots.

Et puis, pour couronner le tout, il s'est dit que ce ne serait pas idiot de créer son propre label, Journeyman Records, pour être totalement libre de faire ce qu'il veut quand il le veut. Ce n'est pas plus mal, car il déborde de projets. Il reste maître de son emploi du temps et ne le perd pas à essayer vainement de convaincre tel ou tel label. Cette politique, il ne se l'applique pas qu'à lui, laissant la même liberté aux artistes qu'il a signés. Au nombre de ceux-ci figure John Cho Taylor. Elle aussi, c'est une boulimique de la guitare. Et elle reconnaît que c'est facile de bosser dans cette ambiance. Elle enregistre quand elle veut et publie si elle le souhaite. Aucune contrainte, aucune obligation. Les deux s'entendent à merveille et il n'est pas rare qu'ils participent ensemble à des concerts qui deviennent ipso facto des monuments du genre. Pour être complet, il me faut aborder deux points un peu moins heureux dans son parcours. Le premier est anecdotique et très subjectif. Je trouve ses pochettes d'albums ringardes à souhait. À part quelques-unes dont le Blues of Desperation, elles sont plutôt graphiquement affligeantes. Mais ce n'est qu'un détail, puisqu'on n'achète pas un disque de Joe pour le regarder, mais pour l'écouter. On écoute maintenant encore un style légèrement différent avec l'album Different Shades of Blues et ce titre Never Give All Your Heart.

Enfin, et c'est là le plus inquiétant, Joe Bonamassa tourne depuis qu'il a 12 ans. Ça fait presque 40 années. Il y a quelque temps, il déclarait « À la minute où j'ai le sentiment de ne plus être aussi bon sur scène ou sur un album, je raccroche. Ça fait maintenant 36 ans que je suis là. Je dois en être à pas loin de 50 albums tout compris. Je n'ai pas l'intention de m'éterniser. Je ne me vois pas continuer à 82 ans comme Mick Jagger, même si lui le fait toujours magnifiquement, comme j'ai pu le constater en ouvrant pour les Rolling Stones en mai dernier. Je me suis même fixé la barre des 40 ans de carrière, ce qui nous amène en 2029. Après ça, merci, au revoir. » Il précise encore, « J'ai joué avec les plus grands musiciens. Je me suis produit dans toutes les salles où j'avais envie de jouer. J'ai toutes les guitares dont je rêve. Tous les 3 ou 4 ans, je me remets en question. Puis-je sincèrement enregistrer un album dont je serais fier et m'amuser sur scène ? Je continuerai aussi longtemps que je pourrai répondre à ces deux questions par l'affirmative. Le jour où ça ne sera plus le cas, le moment sera venu pour moi d'arrêter et basta. » On a tendance à idéaliser la vie de musicien. Mais Joe Bonamassa rappelle les voyages, les aéroports, les taxis, les hôtels, faire sa valise, la défaire. J'en ai marre des valises. Quand on tourne depuis aussi longtemps que moi, on veut passer à autre chose. J'aimerais voyager pour moi, prendre des vacances, ce qui ne m'est jamais arrivé. Certains me disent que de toute façon, je suis toujours en vacances. Mais non, jouer de la musique, c'est un véritable travail. Le bonhomme est suffisamment déterminé et sûr de lui pour que ce soit vrai. On le comprend, même si on le regrette. Quand il arrêtera, il manquera quelque chose à la musique. Road to Redemption a été publié en 2022. C'est un EP 6 titres, ce qui montre bien qu'il fait ce qu'il veut quand il en a envie. Il avait 6 titres qu'il avait envie de faire connaître, alors il les a sortis sans surcharger le disque d'autres morceaux qui ne lui convenaient pas. Et le titre qu'on écoute, c'est « Black Roses ».

Qu'on le veuille ou non, Joe Bonamassa est déjà entré dans la légende. Il incarne une espèce de renouveau du blues en toute simplicité, sans excès, sans frasque. De ses textes, il dit « La vie n'est pas un long fleuve tranquille, on connaît tous des hauts et des bas. Non, il n'est pas nécessaire d'aller mal pour faire du blues, l'expérience aide. Je ne pense pas qu'il faille vivre la vie d'un authentique bluesman, SDF qui passe d'un train à l'autre et boit du whisky à même le baril, pour être crédible. De même qu'il n'est pas nécessaire d'être âgé, même si j'ai souvent entendu dire que j'étais trop jeune pour jouer du blues. » Voilà, j'espère que vous avez découvert un peu plus Joe Bonamassa. Je vous souhaite une excellente fin de journée, une très bonne soirée. À bientôt, au revoir.

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3: Vous allez écouter une conférence de Philippe Godin intitulée « Pour une prise de distance historique ».
4: Alors, utopie révolutionnaire. Bon, le mot utopia, c'est un genre littéraire, vous savez, tel Thomas More, 1516, Thomas More qui n'est pas vraiment protestant, c'est même un héros catholique, mais qui vit dans le contexte bouleversé, et sur le plan religieux, et sur le plan politique, de l'Angleterre. Donc un contemporain précisément, de la réforme, n'est-ce pas ? Donc l'utopie, c'est un autre lieu pour imaginer un autre temps. Et donc, plus généralement, c'est le fait de fixer un but lointain et idéal, un idéal régulateur, régulateur pour l'action. Autrement dit, la philosophie utopique est peut-être la prémisse, effectivement, de la puissance des philosophies de l'histoire. Chez le jeune Marx, on retrouve d'une manière litanique se mettre au service de l'histoire, se mettre au service de l'histoire, se mettre au service de l'histoire. Comme si le véritable Dieu, à la suite de la tentative de son philosophe, c'est-à-dire Hegel, un protestant allemand, l'histoire avait véritablement dessiné ce qu'il fallait penser en quelque sorte, et pour le passé, en tous les cas pour Hegel, et pour l'action et pour l'avenir, pour Marx. Le mot révolution, vous le savez très bien, c'est un terme astronomique. Comment se fait-il que ce terme astronomique, hein, le fait de retourner, etc. Comment se fait-il que ce terme astronomique ait pu prendre une signification politique ? Et je pense que ce n'est pas un hasard non plus, c'est en Angleterre au XVIIe siècle que commence à apparaître l'usage politique du mot révolution, la révolution des États, etc. etc. Et va faire fortune dans les esprits au XVIIIe siècle, sans parler du fait que la Révolution française, vous le savez, hein, c'est une convention scripturaire en quelque sorte. Quand on écrit la Révolution française, on écrit avec un R majuscule. Comme si la Révolution française était la matrice de toutes les révolutions, la révolution indépassable. La plupart des révolutions se terminent en catastrophe. Il semblerait que la Révolution française nous ait laissé un certain nombre d'acquis. En tous les cas, vous savez, le préambule de notre Constitution en garde la marque, la trace, notamment avec la Déclaration des droits humains et citoyens de 1789. Et je pense que tout cela a un rapport avec ce que Luther a déclenché à son corps défendant. Je pense que, vous savez, ma conscience, quand on dit « Ah, les protestants, c'est les champions du monde de la liberté de conscience », oui, mais quand on parle de liberté de conscience, nous, on donne à ce mot un sens qui n'était pas du tout celui que Luther donnait, sans doute, à cette expression, à ce syntagme. Ma conscience est captive de l'écriture. C'est d'abord l'affirmation d'une captivité. Et ça n'a rien à voir avec ce que nous entendons, me semble-t-il, aujourd'hui. Je ne suis pas un historien, mais en gros, les historiens du protestantisme sont à peu près d'accord pour découper, en quelque sorte, les choses de la manière suivante. Il y eut d'abord la réformation, forma, c'est-à-dire le moule, le retour au moule, en ce sens-là. Le protestantisme est un fondamentalisme, mais pas au sens que ce mot a pris au XIXe siècle. Retour au moule, incontestablement, c'est le geste inaugural de la réformation. Puis, il y a ce qu'on appelle la réforme. On dit généralement, en se servant aussi de la France 1517, et 1685 pour la révocation de l'édit de Nantes. Et ça n'est que plus tard qu'on utilisera le mot de protestantisme, bien commode, pour désigner des choses relativement différentes. Et ce que désigne le protestantisme, au fond, c'est la culture du libre examen. C'est ce tremblement de terre que Luther a déclenché, sans doute sans le vouloir. Dès l'instant qu'on dit qu'il faut revenir au moule, c'est-à-dire à l'écriture, on se met sérieusement à lire, et donc le texte sacré devient la proie des philologues et des historiens, et c'est foutu, si j'ose dire, pour un usage non critique de l'écriture. Et à partir de ce moment-là, ce qu'on appelle la culture de l'examen, c'est dans trois domaines précis, c'est-à-dire dans la manière de lire, même si on peut toujours lire d'une manière littéraliste, ça fait longtemps qu'on peut lire autrement. Et ça s'est dans une certaine mesure imposé dans notre culture. Donc, culture critique dans la manière de lire l'écriture, culture critique vis-à-vis de l'autorité religieuse ou ecclésiastique, culture critique vis-à-vis de l'autorité politique. Voilà incontestablement le lex puissant du protestantisme. Maintenant, voyons Marx. Alors, mais peut-être qu'avant cela, j'aimerais vous lire un bref passage de Jean 15, 1-4, la dialectique du cep et des sarments. Or donc, l'union avec Christ, quand il n'y a pas d'article typiquement protestant, pas le Christ. Or donc, l'union avec Christ accorde l'élévation intérieure, la consolation dans la souffrance, la confiance paisible et un cœur ouvert à l'amour des hommes, à tout ce qui est noble, à tout ce qui est grand, mais uniquement par amour de Christ. Alors l'auteur de ce petit texte s'appelle, vous en doutez, Karl Marx. Il a 17 ans, il a fait ses études dans un lycée protestant, et il y a une dissertation religieuse pour l'amour, c'est comme ça que les Allemands appelle la fin des études secondaires. Marx est juif, vous le savez, sa famille va se convertir au protestantisme en 1824, le père et les enfants survivants, tandis que la mère de Marx se convertira au protestantisme en 25, un an plus tard, elle attend la mort de son père, qui est rabbin, pour ne pas trop le blesser. Et vous le savez, la ville de Trèves, à partir de 1815, c'est-à-dire après Waterloo, la ville de Trèves retombe sous l'autorité du royaume de Prusse. Et chez les Prussiens, on ne connaît pas la notion d'émancipation des Juifs, mise en œuvre à partir de 1791 en France, et donc le père de Marx ne peut plus exercer son métier d'avocat quand il retombe sous la coupe du royaume de Prusse. C'est sans doute une des raisons de la conversion de la famille de Marx au protestantisme. C'est important de comprendre, de savoir à quel point Marx a baigné dans le protestantisme, dans son éducation, de la même manière que la totalité de ses amis et de ses références sont des philosophes protestants. Et ses amis proches, ce qu'on a appelé les Hegeliens de gauche, sont tous des protestants athées. Et il passera son temps à les tailler en pièces. D'ailleurs, d'une manière générale, Marx taille tout le monde en pièces et prendra ses distances. Et ce que je vais essayer de vous montrer, c'est que dire que la philosophie de Marx est un athéisme, ça revient à ne rien dire, voire à faire un contresens. Et je suis obligé d'employer un néologisme. La philosophie de Marx, ça n'est pas l'athéisme, c'est un anéantéisme. Le but de Marx n'est pas du tout de dire que Dieu n'existe pas, j'ai envie de dire que c'était à la portée de n'importe qui. Le but de Marx, c'est de réunir les conditions de possibilité ou plutôt d'impossibilité de Dieu. Il ne suffit pas de le tuer ou de s'en débarrasser. Il faut créer les conditions qui rendent sa renaissance ou sa résurrection absolument impossible. Je pense qu'on ne voit pas bien la radicalité du projet de Marx. C'est vrai que vis-à-vis de lui, il y a généralement deux attitudes. Le communisme a échoué, donc Marx s'est trompé, donc Marx est un philosophe qui n'a aucun intérêt et qu'on peut oublier. Il y a aussi une attitude qui consiste à dire le communisme réel a dévoyé le vrai marxisme qui est super chouette, super machin, etc. Ça reste encore vrai de nos jours, etc. Donc, moi, c'est pas du tout mon point de vue. Le point de vue que j'adopte, et je pense que c'est pas contradictoire, je pense que Marx nous a révélé quelque chose de très profondément vrai et d'extraordinairement puissant. Et je pense par ailleurs que Marx, qui a été encore une fois un des philosophes les plus puissants sur le plan théorique, mais il a été surtout un des philosophes les plus puissants dans la mesure où il n'arrêtait pas de dire « Les philosophes ont jusqu'ici interprété le monde, ce qu'il convient de faire, c'est de le transformer. » C'est-à-dire que c'est pour ça que le communisme a pu fonctionner comme une religion, parce que les communistes, ils savaient quoi penser et que faire. C'est fondamental, cette question-là. Donc Marx transgresse, en quelque sorte, ce tabou. Il ne se contente pas d'interpréter l'existence, il nous explique ce qu'il faut faire, et de telle sorte que ce que nous ferons sera conforme à ce qui, de toute manière, ne pouvait pas ne pas advenir, eu égard à une philosophie du sens de l'histoire. Alors, qu'est-ce qui nous a révélé d'absolument essentiel? Moi, je dirais que Marx nous révèle que le capitalisme n'est pas un système économique. Le capitalisme est un système métaphysique. Et vous savez à quel point Marx avait une immense admiration pour le capitalisme et une immense admiration pour la bourgeoisie entrepreneuriale. Comme détester tout ce qui sentait la campagne, le Moyen-Âge, les corporations, etc. Pour lui, c'était l'horreur totale. Et ça renvoyait certainement, d'ailleurs, à un monde dans lequel les Juifs en Europe avaient une position particulièrement inconfortable et particulièrement contraint. Donc, heureusement pour lui, le capitalisme et la bourgeoisie ont liquidé tout ça. Dire que le capitalisme est un système métaphysique, voilà comment on pourrait le traduire. Tout ce qui est, dans le jargon des philosophes, tout étant, participe présent du verbe être, n'est pas simplement matière, mais d'abord et avant tout, tout ce qui peut être considéré comme un matériel pour le travail. C'est-à-dire que le matérialisme de Marx n'est pas le matérialisme d'Épicure. Le matérialisme de Marx a une relation étroite avec la notion de travail. L'homme est l'animal qui travaille, c'est-à-dire qui, tout en transformant la réalité qui l'entoure, se transforme lui-même. Le matérialisme de Marx, encore une fois, ce n'est pas le fait de dire d'une manière contemplative que tout est matière, c'est le fait précisément de porter une attention particulière à la transformation du monde et de l'homme par son activité économique. Et le capitalisme, c'est ce qui magnifie et multiplie à la puissance N le pouvoir de l'économie. Mais justement, l'économie pour Marx, ce n'est pas un truc que doivent étudier les économistes. Il pense que c'est une... Il n'a jamais cru à la science économique. Il est à la fois philosophe, historien, sociologue, économiste. Il essaye de voir ça comme un tout. Pour parler un langage clair, plus rien n'est sacré, tout peut être acheté et peut-être tout peut être vendu, tout est soumis à l'emprise technique, tout corps peut être transformé en machine, et tout objet en marchandise. Donc le corps transformé en machine, c'est la situation de la classe ouvrière au XIXe siècle, et Marx, en tant que journaliste, voit la réalité telle qu'elle dans son incroyable dureté. Il y a des passages sublimes de Marx. pour décrire la condition grâce à Engels. Il avait, moi, il est un peu comme disait De Gaulle à propos de Giscard d'Estaing, il a un problème avec le peuple. Parce que Engels, qui avait une culture, c'était un piétiste, et il était, sa compagne était une ouvrière irlandaise qui bossait dans la boîte de son père, qui était un grand capitaliste à Manchester. Et grâce à Engels, Marx a pu connaître un petit peu le monde ouvrier, concret, en quelque sorte.
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4: Donc voilà, je crois, ce que Marx nous indique et qui n'est pas sans rapport avec l'exploitation infinie de la nature, mais en même temps la déchéance, si j'ose dire, de la dignité humaine. Et c'est tout le paradoxe peut-être de Marx, que de dénoncer la déchéance de la dignité humaine dans les conditions qui lui sont faites, mais en même temps, me semble-t-il, le fond de sa pensée reste, à mon avis, catastrophique. Quand je parle d'anémantéisme, je vous donne quelques citations. L'athéisme n'a plus de sens, car par la négation de Dieu, il pose l'existence de l'homme. Autre citation. Le communisme est la forme nécessaire et le principe énergique du proche avenir, sans être en tant que tel le but de l'évolution humaine. Deux points. La forme achevée de la société. Laissez méditer en vous l'ambivalence de sens du verbe achever. Donc la thèse de Marx, c'est quoi? Eh bien, c'est que ou Dieu ou l'homme. C'est l'un ou l'autre. Il faut choisir. C'est l'inverse absolu de la proposition chrétienne, me semble-t-il. L'homme n'accède à la plénitude de sa dignité humaine que par Dieu. Les hommes nomment Dieu. Il y a des tas de gens qui accèdent à la plénitude de l'humanité tout en se disant athées ou agnostiques. Je suis sûr que vous avez rencontré des gens comme ça dans votre vie, ou des gens qui se disent croyants et on se dit qu'il y a encore beaucoup de chemin. Et d'autre part, Dieu n'accède à la plénitude de sa divinité que par un homme qui est le Christ. Ce que l'on appelle la kéno, je crois, dans le jargon des théologiens. Voilà, et donc, Feuerbach, Bauer, voilà l'athéisme dont Marx voulait absolument sortir. Donc je pense que l'échec économique du communisme, c'est une chose, mais les effets du totalitarisme communiste ne sont pas du tout un effet contingent et accidentel du marxisme. Je pense qu'ils étaient vraiment contenus dans la pensée de Marx. Une pensée extrêmement violente. D'ailleurs, Marx était un homme, sans doute avec une force exceptionnelle, mais relisez la correspondance entre Marx et Engels. Le moins qu'on puisse dire, c'est qu'ils n'y vont pas demain mort. Quant au matérialisme historique, il est sans doute moins mécanique qu'on ne le pense. J'en veux pour preuve ce passage extraordinaire. Luther a certes vaincu la servitude par dévotion, parce qu'il a mis à sa place la servitude par conviction. Il a brisé la foi en l'autorité, parce qu'il a restauré l'autorité de la foi. Il a transformé les clercs en laïcs parce qu'il a transformé les laïcs en clercs. D'où Max Weber, qui était évidemment un lecteur de Marx, est là. Il a libéré l'homme de la religiosité externe parce qu'il a fait de la religiosité l'homme intérieur. Il a émancipé le corps de ses chaînes parce qu'il a chargé de chaînes le cœur. Merci. très profond. Donc vous voyez que quand il parle de l'histoire allemande, il sait qu'il faut passer par Luther et pas uniquement en comptant les pommes de terre d'une manière débile, en s'imaginant que c'est l'économie qui détermine purement et simplement la façon de penser. Autrement dit, qu'est-ce que le marxisme ? C'est un idéal anti-religieux, mais qu'il faut poursuivre à l'infini, comme s'il fallait sans cesse déraciner la possibilité de Dieu. C'est donc un idéal religieux, mais à l'envers en quelque sorte, et qui est investi dans la sphère politique et révolutionnaire. Et je pense que le drame, c'est que autant le fascisme et le nazisme étaient le mal qui avançait à visage découvert, mais quand le mal avance avec le masque du bien, ça dure beaucoup plus longtemps et ça fait beaucoup plus de victimes. Alors, maintenant, troisième partie, les nouveaux intégralismes religieux. Alors c'est vrai que le mot intégrisme apparaît au XIXe siècle dans un contexte espagnol par rapport à la défense de l'intégrité de la doctrine catholique. Le mot intégralisme apparaîtra un peu plus tard, notamment au début du XXe siècle, plutôt en contexte catholique aussi. Donc on peut en gros dire que l'intégralisme religieux, c'est pas simplement la volonté de défendre l'intégrité d'une doctrine, mais il s'agit d'étendre l'autorité d'une religion à toutes les sphères de la société. Bon, alors, Émile Poula écrit là-dessus, Dominique Aigny, etc. Et Dominique Avon, qui est l'actuel directeur de l'IREL, qui est lui plutôt spécialiste de l'islam sunnite contemporain, définit l'intégralisme de cette manière selon trois critères. Donc ça, c'est assez précis. S'il y a un conflit entre l'autorité religieuse et une autorité politique, c'est la première qui doit l'emporter. S'il y a un conflit entre l'autorité religieuse et une autorité scientifique, c'est la première qui doit l'emporter. Et d'autre part, ça c'est très intéressant, l'intégralisme se reconnaît au fait de revendiquer des droits collectifs supérieurs par rapport à ceux qui sont extérieurs à une religion donnée et que l'on entend privilégiée. Alors, les années 80. Je ne mets pas tout dans le même sac ou dans le même panier, il y a des choses qui sont très différentes, mais je pense qu'il y a des points communs. Alors, c'est vrai que ce qu'on appelle l'islamisme, c'est un mot qui veut dire n'importe quoi, qui voulait dire simplement l'islam, encore dans le dictionnaire Larousse des années 70. Mais si on commence par le cas de l'islam, 79, Khomeini rentre de Téhéran depuis Noufle, le château, tandis que les soviétiques envahissent l'Afghanistan. Hein. Et en 89, les soviétiques quittent l'Afghanistan en situation de défaite, tandis que d'autre part, le mur de Berlin s'effondre. Vous vous rappelez, c'était quand même assez frappant. J'ai passé un petit moment à Berlin comme militaire, il y a exactement 44 ans, je peux vous dire que c'était impressionnant, pas le mur, mais surtout le rideau de fer. Et puis, enfin, quelle ambiance. Et beaucoup d'experts nous expliquaient que les deux Allemagnes resteraient désunies pour toujours. Méfiez-vous des experts. Je ne vous présente pas comme un expert. Alors, 79, c'est l'attentat de la grande mosquée de La Mecque. Hein. Il a fallu que le GIGN intervienne pour libérer les otages, n'est-ce pas ? Et puis c'est l'Afghanistan qui a été le laboratoire du djihadisme moderne. Et puis, bon, ça c'est là. Les paradoxes de la réelle politique avec l'aide, évidemment, des États-Unis contre les soviétiques de l'époque. Mais ça ne concerne pas que l'islam. 1980, c'est la création du BJP de M. Modi. Renseignez-vous, vous trouverez des renseignements intéressants. L'assassin de Gandhi appartient à une mouvance qui est assez proche, précisément, du BJP. Le bouddhisme n'est pas uniquement une religion bisounours pour occidentaux fatigués. Pensez à la Birmanie ou au Sri Lanka. Le judaïsme ne se ramène pas, loin s'en faut, à ce qui se passe en Israël, mais vous savez, ce qui se passe en Israël a un poids déterminant sur l'avenir du monde et sur le judaïsme, bien entendu. Et vous savez à quel point les partis religieux ont pris un poids considérable en Israël quand on pense à l'ambiance du sionisme laïque, de gauche, etc., etc., des commencements. Pour le christianisme, notre ami Wolfshiva est élu en octobre 78, donc il prend ses fonctions en 79, exactement à la même époque, et quand il débarque au Bourget, en France, il dit « Franc, souviens-toi de ton baptême ». Donc, je ne vais surtout pas dire que Jean-Paul II ressemble à l'Ayatollah Khomeini, bien évidemment, mais enfin, il y a quand même un projet, en quelque sorte, de reprise en main identitaire, de re-christianisation de l'Europe, mais d'une certaine manière, il fait son travail, il ne faut pas complètement lui reprocher. Quant au protestantisme, Ronald Reagan, n'est-ce pas, il devient président des États-Unis quand ? En 1980. Et Margaret Thatcher devient première ministre en quelle année ? 1979. Et Reagan, église chrétienne, je crois, des disciples du Christ, ce qu'on appelle le second réveil, en fait, ça. Puis je crois qu'après, plus tard, il était plutôt dans une église presbytérienne. Et vous le savez, Thatcher, c'est pas une anglicane cool, c'est une méthodiste. Et je pense que c'est pas les intégralistes, évidemment, dans le même sens que pour d'autres religions, mais je pense que leurs convictions religieuses ont été un véritable moteur de leur engagement politique et de ce qu'on a appelé la révolution conservatrice. Quant à l'orthodoxie, vous savez, c'est le principe de sunfonia, c'est-à-dire qu'il n'y a pas de divorce entre le pouvoir politique et le pouvoir religieux. Simplement, l'orthodoxie est organisée d'une manière territoriale, hein, et donc il peut y avoir des tensions, et c'est très intéressant, entre les patriarcats, de voir comment et pourquoi le patriarcat de Kiev s'est finalement éloigné, et on peut comprendre pourquoi et pour des raisons évidentes, du patriarcat de Moscou, qui trouve que la politique de M. Poutine est absolument épatante et correspond à cette espèce d'expression atroce, les valeurs chrétiennes. Voilà. Alors après, l'orthodoxie, c'est compliqué. Il y a des personnalités exceptionnelles comme Nicolas Verdeillet, mais il y a toujours cette idée d'une consistance entre pouvoir politique et pouvoir religieux. Et ce qui m'avait mis la puce à l'oreille, si j'ose dire, c'est ce que disait Christian Jambet quand il dit que la révolution iranienne n'est pas un signe des temps vraiment nouveaux, qui était la Bévue de Michel Foucault, elle n'est que la dernière réplique du temps des révolutions. Ça, je pense que c'est très très intéressant. Et il dit aussi le pouvoir religieux exotérique, s'il est isolé de l'ésotérique, n'est que le plus démoniaque aspect de la religion. Et je ne l'avais pas dit, j'avais pas parlé de la tarte à la crème à propos de Marx, mais la religion, c'est bon, la critique de la religion, dit-il, c'est la mère de toutes les critiques. Bon, très bien.

0: inhabituel. C'est la continuation du marxisme par d'autres moyens. C'est-à-dire que c'est un projet révolutionnaire. Au fond, qu'est-ce que le marxisme ? C'est pervertir des idéaux religieux pour les mettre au service d'une idéologie révolutionnaire et d'un projet politique. L'intégralisme religieux, c'est le fait de pervertir un projet politique et de l'exprimer dans le langage de la religion, qui va servir ce projet politique. C'est pour ça que ces intégralismes ne sont pas du tout le retour de la religion. D'ailleurs, l'histoire ne repasse pas les plats. Ce sont des réactions à la sécularisation et des expressions, si j'ose dire, de la sécularisation. Hein, la sécularisation, c'est un phénomène de temps long. La laïcisation, c'est le processus de séparation de la sphère de l'État et de la sphère religieuse, tandis que la sécularisation, c'est le processus très long où se sépare petit à petit la sphère des religions et l'ensemble de la sphère de la société. Et on est tous plongés dans le processus de la sécularisation. Moi, parfois, je me dis, on pourrait l'exprimer comme ça. Nous avons toutes les bonnes réponses à toutes les questions qui se posent et qui se poseront un jour sur le plan théorique. Cela s'appelle les sciences. Nous avons les bonnes réponses à toutes les questions qui se poseront du point de vue du savoir-faire, en quelque sorte, et de ce dont nous avons besoin. Ça s'appelle la technique. Nous avons toutes les bonnes réponses à toutes les questions qui se posent et qui se poseront par rapport à notre, comment dirais-je, sustentation matérielle, ça s'appelle l'économie, et nous avons toutes les bonnes réponses à toutes les questions qui se posent et qui se poseront, et ça s'appelle le droit et la démocratie. Science, technique, économie, droit, démocratie. Terme à terme, moi j'ai rien contre les sciences, je trouve ça très bien. Bah, la technique, bah oui, il n'y a que les cons pour dire que c'était mieux avant. Hein, bon. Et puis voilà, et puis la démocratie, bah oui, vous préférez les mouvements illibéraux, et puis le droit, bah, on en a besoin. Mais le problème, si vous voulez, c'est que c'est une sorte de monde plein qui ne laisse plus passer la lumière, en quelque sorte. C'est une sorte d'univers privé de toute forme de transcendance. Je ne sais plus quel poète a dit, Léo Ferré disait, mais heureux les fêlés car ils laissent passer la lumière. Ce qui manque à la sécularisation, c'est la fêlure. Mais la sécularisation continue. Le retour du religieux, c'est une expression de la sécularisation. Le programme, c'est dominer les dominants. C'est le programme. Et c'est Khomeini qui l'a pensé, qui l'a mis en œuvre. Et donc il y a vraiment une intimité entre le révolutionnarisme et le pseudo-retour des religions, en tous les cas, d'une manière évidemment trop rapide et beaucoup trop elliptique.
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0: Maintenant, il faut aborder peut-être une possible voie de sortie, en quelque sorte. Bon. Henri Bergson. Alors, dans son livre, Les deux sources de la morale et de la religion, bon, d'abord, il ne réfléchit pas à la morale comme Kant, d'une manière transcendantale, c'est-à-dire du point de vue de ses conditions de possibilité a priori. Et à ce moment-là, une philosophie morale à la Kant est une philosophie de l'homme intérieur, de la voix intérieure, du sentiment, du devoir, donc c'est tout à fait remarquable et passionnant, mais c'est justement pas du tout ce que fait Bergson. Il lit les anthropologues, il lit les sociologues. La question n'est pas de savoir la source transcendantale de la conscience morale, mais il s'agit plutôt de savoir comment ça marche, en quelque sorte, dans des conditions concrètes, compte tenu, je dirais, et de la nature.

0: d'une part, et d'autre part de la nature de la société. Et c'est là qu'il fait cette distinction fondamentale entre ce qu'il appelle la religion statique, liée à la morale close, et la religion dynamique, liée à la morale complète ou à la morale ouverte. Alors le propre de la religion statique, c'est qu'elle procède par la pression sociale. Elle impose une morale au groupe. C'est toute la société qui pèse sur chacun de ses membres. Elle vise la cohésion sociale. Elle est le ciment social. C'est elle qui forge du « nous » en quelque sorte. Mais malheureusement, il n'y a pas de « nous » sans « eux ». Il n'y a pas d'identité sans altérité. Et il n'y a pas d'altérité sans au moins la possibilité de l'altercation. Il y a une phrase qui est explicite chez Bergson, il dit que la religion statique nous compose une attitude qui est celle de la discipline devant l'ennemi. Chaussons clairs. Pour ma part, je pense effectivement que on ne peut pas vraiment faire la guerre sans religion. Le propre des religions, c'est qu'elles servent à la fois à faire l'amour et à faire la religion. C'est une fonction sociale.
1: À faire la guerre.
2: Et... J'ai dit quoi ?
1: À faire la guerre.
0: À faire la guerre et à faire l'amour. C'est l'un ou l'autre, ou même les deux à la fois. Donc le carburant de la religion, au sens le plus ordinaire du terme, c'est la récompense et la peine, la promesse du paradis et la menace de l'enfer. Et la promesse du paradis et la menace de l'enfer, c'est ce qui se passe dès à présent dans la vie sociale. Il s'agit d'exclure, de punir, de stigmatiser ceux qui sont délinquants ou criminels ou qui sont à côté de la plaque par rapport aux mœurs obligatoires. Nous, on a complètement oublié d'ailleurs ce que c'est qu'une religion, parce que nous, on pense que l'article 10 de la DDHC, c'est effectivement, nul ne sera inquiété pour ses opinions, même religieuses, pour leurs manifestations et pour le pas leur république établi par la loi. Comme si la religion, dans l'épaisseur de l'expérience humaine, était une opinion personnelle. C'est exactement le contraire. La religion, c'est ce dans quoi on est, du verbe naître, et ce qu'on n'a pas le droit de quitter, sous peine d'ostracisme absolu ou éventuellement sous peine de mort. Ça existe encore dans le monde, ce genre de choses. Et donc voilà à quoi, me semble-t-il, Bergson nous rend sensible précisément. Et la morale close, eh bien, évidemment, c'est la morale qui consiste à aimer les proches plutôt que les lointains. C'est-à-dire à favoriser des relations affectives avec les siens et des relations d'inimitié avec les autres. Peut-être pas avec tous les autres, mais éventuellement avec ceux qui n'en sont pas. Et là, ma thèse est la suivante, si vous voulez. Je laisse de côté pour l'instant la religion que personne appelle la religion dynamique. Moi, je pense que ce qui nous pend au nez, pour le meilleur et pour le pire, c'est ce que j'appelle la religion du monde. Je pense que c'est vraiment ce qui viendra. Et la religion du monde dans les deux sens du terme. C'est-à-dire précisément le monde dans lequel nous sommes, que nous n'avons pas fabriqué nous-mêmes, que nous n'avons pas créé nous-mêmes, et que nous ne cessons d'allumer par la technique, par l'économie, par le capitalisme, etc., etc., etc., par la pollution en tout genre. Mais religion du monde, parce que le propre de cette religion, c'est qu'elle ne pourra pas ne pas s'imposer au monde entier. Et moi, je formule l'hypothèse suivante, si vous voulez. On a commencé à rêver à l'ordre international au XVIIIe siècle, avec Kant notamment. Hein, pour imaginer effectivement de mettre fin aux guerres, etc. etc. parce que la guerre est effectivement la cause des pires immoralités et des crimes les plus terribles. Donc il faut mettre fin Le progrès moral par excellence, c'est mettre fin à la guerre. Et pour mettre fin à la guerre, encore faut-il mettre fin à l'état de nature entre les États qui ont mis fin à l'intérieur à l'état de nature, à l'intérieur des frontières d'un État, mais qui ne peuvent pas mettre fin à cette conflictualité, à cet état de nature entre les États. Bon, nous n'y sommes pas arrivés. Mais il n'est pas impossible que nous y arrivions un jour, c'est ma thèse. Mais nous y arriverons non pas parce qu'on est gentil, mais parce qu'on sera absolument obligé. L'exposé de ce matin était merveilleusement pédagogique sur le plan du constat. Donc de toute manière, un jour ou l'autre, ce constat s'imposera à tout le monde. Et alors là, je vais peut-être vous décevoir, vous démoraliser. Si vous voulez, on ne va pas tomber dans la religion super cool, super fraternelle, super écolo. Je pense que nous serons morts. Mais je suis presque sûr qu'un jour, il y aura des interventions militaires pour des raisons écologiques. Parce que ce qu'on oublie toujours, c'est que c'est le grand kiff de nous autres, Européens, riches, fatigués, démocratiques, enfin tout à la fois. Et c'est pas le grand kiff de tout le monde. Il est évident que le Grand Sud, qui veut se faire la peau des anciens dominés, ils veulent la puissance. Et ils se donnent les moyens de la puissance, et les moyens de la puissance ne sont pas toujours particulièrement respectueux eu égard aux contraintes écologiques. C'est dur ce que je vous dis, mais c'est ce que je crois. Ça a été dit d'un mot aussi ce matin, mais sans trop insister. Il y aura peut-être un jour des politiques autoritaires de contrôle des naissances en Afrique. C'est ce que je pense. Donc, cette religion du monde, moi j'ai rien contre. Je pense qu'elle va s'imposer. C'est très difficile de définir ce que c'est qu'une religion. Il y a même un article universitaire célèbre qui recense les 40 définitions et qui ne satisfont personne, etc. Mais c'est en travaillant en prison avec les gens de l'administration pénitentiaire, avec des aumôniers, en ayant fait des enquêtes avec les détenus, etc., etc., je me suis fait une idée de ce que c'était que la religion. Ben, la religion, c'est toujours la pédagogie de l'obéissance un ordre reçu, et c'est aussi la pédagogie de l'indignation que l'on doit avoir face à la situation qui est faite à l'homme. Pédagogie de l'obéissance à un ordre reçu, il faut absolument entendre le mot ordre dans un sens et cosmique et politique. Et puis surtout, il faut insister sur le mot reçu. Qu'as-tu que tu n'es point reçu? Voilà la matrice de toute conscience religieuse. Nous ne sommes pas pour nous-mêmes les auteurs de notre propre vie. En tous les cas, on peut un peu faire quelque chose, y compris l'économie. Hein, comme disait Gaucher, l'expérience originaire de la naissance est l'ambivalence de notre rapport au temps. Nous naissons après le monde et avant notre action. Le monde nous précède infiniment et le temps de notre action est ridicule. Mais on peut quand même faire des catastrophes dans le temps de notre action. Et donc, le message des religions depuis toujours, c'est « calme-toi ». Rentre dans le rang. Mais le message des religions, c'est aussi, ça peut être aussi, mais peut-être avec le prophétisme juif notamment, très important pour Bergson, et avec le christianisme, l'indignation eu égard aux conditions qui sont faites à l'homme. C'est les deux à la fois, et c'est pas sans rapport avec le fait que la religion, ça sert à la cohésion sociale, ça sert à faire la guerre, mais ça peut servir aussi à faire l'amour. Et du point de vue, c'est très important sur le plan philosophique, parce que les conditions de possibilité de toute philosophie morale par le passé, c'était la distinction des stoïciens entre ce qui dépend de nous et ce qui n'en dépend pas. Ce qui ne dépend pas de nous, c'est tout ce qui arrive. Ce qui dépend de nous, c'est essayer de bien penser et de bien vouloir. Et donc, au fond, qu'est-ce que la morale pour toute l'humanité qui nous a précédés ? Réponse, garder une certaine allure, une certaine dignité dans la souffrance et dans le mal. C'est une philosophie qui nous a laissé un adjectif, être stoïque, c'est-à-dire impassible par rapport à l'adversité. Et comme le montre bien Michel Serres, l'anthropocène, justement, c'est le renversement de toutes les conditions de possibilité de la réflexion morale. C'est-à-dire qu'aujourd'hui, l'homme est devenu tellement puissant que ce qui ne dépendait pas de nous dépend aujourd'hui de nous. Ça change complètement les conditions de la réflexion morale. Et c'est en ce sens-là aussi, je pense, que ce que j'appelle la religion du monde, effectivement, c'est le fait non pas de se préoccuper de la nature on s'en fout, mais c'est le fait que dans la nature, il y a quelque chose qui s'appelle la vie, et nous-mêmes dépendons de la vie. Autrement dit, on ne peut pas ne pas se préoccuper de la vie sur la terre et dans la nature, car nous en faisons partie. Donc on ne pourra pas, je pense, y échapper, et c'est une bonne chose, parce que le bon, une vie saine, le bien, c'est-à-dire pouvoir vivre une vie dignement humaine, mais dans les conditions possibles, et le beau, en quelque sorte, peuvent coïncider.
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0: Quant à la religion dynamique, pour Bergson, c'est la mystique. Alors, chez mystique, la mystique chez Bergson a un sens très particulier. Voilà ce qu'il dit. Les grands mystiques sont des imitateurs et des continuateurs originaux, mais incomplets de ce que fut complètement le Christ des évangiles. Et lui-même peut être considéré comme le continuateur des prophètes d'Israël. Donc, en fait, pour c'est ce que j'adore chez Bergson. Il y a vraiment une philosophie de la religion extrêmement profonde, une philosophie de la mystique originale, et puis à côté de ça, il n'est pas théologien pour un centime. Enfin, je veux dire, il dit Dieu est amour, point. C'est la thèse des mystiques. Il n'y en a pas d'autre. Et l'essentiel, c'est l'action. Qu'est-ce qu'un mystique ? C'est pas quelqu'un qui flotte dans les airs, c'est quelqu'un qui produit une capacité d'action supérieure. Alors, je ne sais pas si c'est Gabriel Vaillant, peut-être que certains d'entre vous l'ont connu, je ne sais pas, moi j'ai rencontré une fois ou deux. Je ne sais pas si c'est lui qui l'a inventé, peut-être que d'autres gens l'ont dit avant et après. Il faut choisir entre changer de monde ou changer le monde, n'est-ce pas ? Donc changer de monde, c'est la matrice des mystiques traditionnelles, et changer le monde, c'est en gros le christianisme, enfin, le judaïsme et le christianisme. Ben, ce que dit Bergson, c'est qu'au fond, si vous voulez vraiment changer le monde, c'est changer de monde pour changer le monde. Hein, ce que dit Bergson, c'est que les mystiques, de par l'expérience qu'ils font d'une autre réalité, et le patron, c'est le Christ, sur ce plan-là, c'est à cette condition seulement que vous pourrez véritablement changer la figure du monde, et la morale complète, vous l'avez deviné, bien évidemment, c'est l'amour de l'humanité et pas simplement l'amour des siens. Alors, ce qui m'intéresse aussi, il faut aller très vite, c'est que la sagesse de Bergson nous dit qu'on n'échappera pas à la religion mixte. Autrement dit, une religion qui ne serait que statique et une morale qui serait que close, c'est une société un peu totalitaire et qui ne produit que l'aspect... Ben, il y a des aspects positifs, mais qui ne contrebalancent pas les aspects négatifs de la morale close ou de la religion statique. Mais j'ai envie de dire qu'il y a deux catastrophes ou deux excès. Encore une fois, une morale close sans morale ouverte, mais j'ai peur que nous autres soyons dans un tsunami inverse, c'est-à-dire... Le fait de penser qu'on peut avoir une morale ouverte sans morale close. le fait de penser qu'on peut se débarrasser de toute forme de religion au mépris et de la nature humaine telle qu'elle est, non pas telle qu'on aimerait qu'elle soit, et au mépris des réalités de la société telles que les sociétés sont. Matthieu 7, 6. Attention de ne pas donner les perles aux pourceaux de peur qu'ils ne se retournent contre vous. Et donc je pense que c'est un des problèmes majeurs du christianisme cool, sympa, fraternel. On pense que l'amour de l'humanité n'est pas un sommet de pensée et d'effort, mais que c'est un préalable par lequel il faudrait commencer. Comme si l'humanité et comme si la société pouvaient, en quelque sorte, se plier à ce genre de sublime désir. Je pense que les déconvenues sont gravissimes quand on décrète l'amour de l'humanité sans autre forme de procès. Et d'ailleurs, comme disait Seignobos, grand historien protestant, l'amour de la petite patrie est la nécessaire pédagogie de l'amour de l'universelle patrie. Et quelle ne fut pas ma surprise quand j'ai réalisé que la fameuse parabole du bon samaritain. Alors, vous savez, les docteurs de la loi. Alors, c'est quoi la loi? Alors, aimer Dieu, aimer son prochain. Ah, et qui est mon prochain? Et il répond par une parabole. Et après, il demande au docteur de la loi, alors, qui a été le prochain de cet homme? Ah, ils disent, ben, le samaritain. Bonne réponse. Donc, mon prochain, dans la première signification de la parabole, c'est celui qui m'aide. C'est pas n'importe qui. Même si on peut, si on en a la possibilité, aider quiconque. Mais, vous voyez, la parabole est infiniment plus complexe et profonde et intelligente, me semble-t-il qu'on ne le dit habituellement. Conclusion. Je sais pas, on pourrait imaginer presque, vous savez, une sorte de cercle ou de camembert avec des parts de gâteau, en quelque sorte. Et donc, chaque part de gâteau serait une religion différente. Il ne faut pas rêver à une religion unique, ça sera une catastrophe. Puis, encore une fois, le phénomène religieux est un phénomène humain. Ça n'est pas qu'un phénomène divin. Donc, il faut faire une croix sur la volonté de mettre fin au pluralisme religieux, n'est-ce pas? Mais on pourrait rêver, et sans doute qu'on trouvera que c'est christianocentriste ou christocentrique, mais que, effectivement, ces parts de gâteau, que ce soit à la limite des religions ou des convictions philosophiques, est un centre unique, si je veux dire, qui serait le Christ, comme, au sens de Bergson, comme modèle, en quelque sorte, de la vraie mystique tournée vers l'action. Peut-être que pour les chrétiens, la grande difficulté, ça sera d'imaginer de se déposséder d'une propriété privée sur le Christ. Et que je pense qu'il y aura, il y a déjà des christologies non chrétiennes, en quelque sorte. Il faudra demander à tous nos amis, et vous, que dites-vous sur ce qu'il est? Ça serait, je pense, extrêmement intéressant et passionnant. Bon. J'aimerais juste peut-être dire encore une chose. Nous sommes entièrement englués encore dans cette espèce de mélange politique et religieux. Je pense que nous sommes encore englués dans le marxisme. Parce qu'il ne suffit pas de dire qu'on n'est pas communiste. La question, c'est qu'on ne pense pas comme on veut. Il y a beaucoup de gens qui pensent d'une manière marxiste. J'en connais beaucoup, notamment chez les universitaires. On est encore englué dans le marxisme et on est totalement englué dans des idéologies religieuses intégralistes au nom de la haine contre les blancs, les mâles, les colonisateurs, les racistes, comme si les dominés n'étaient jamais racistes, enfin, etc., etc., etc. Je pense qu'on en sortira. J'ai la chance de pouvoir parler assez régulièrement avec les Iraniens et je pense, je ne sais pas quand, je suis incapable de vous le dire, mais je pense que la République islamique d'Iran tombera. Et je pense que ça ne va pas prendre un temps fou. Je pense que ça sera le même effet que le mur de Berlin. Et ça va décoincer énormément, je pense, de situations. Mais on ne passe jamais de l'enfer au paradis, sur la Terre et dans l'histoire. On peut simplement essayer de passer d'un enfer invivable à un enfer très relatif, ou un paradis très relatif. Et je pense que le grand match, c'est pas le match contre le marxisme ou contre l'intégralisme religieux, le grand match, ça sera contre les pensées non personnalistes. Et ça, je pense que c'est très intéressant. Et oui, parce que nous, on pense que la religion, c'est le fait de croire en Dieu, mais pas du tout. Enfin, voilà. Et donc voilà, que représente la Chine, etc. Et je pense qu'il y a un rapport très profond entre des pensées non personnalistes, non théistes, et les progrès fascinants et fabuleux du numérique. Et oui. Parce que l'intelligence artificielle, il ne faut pas rigoler, je veux dire. Faites la comparaison entre l'intelligence de Google et de ChatGPT, c'est hallucinant la différence. Et là, c'est vraiment c'est l'homme de Cro-Magnon, ChatGPT, par rapport à ce que ça sera plus tard. Ça a été dit ici, hier, ce matin, que sais-je. Donc ça prouve à quel point c'est très naïf de loger la personne humaine, en quelque sorte, dans les capacités intellectuelles. Les machines sont déjà plus intelligentes que nous, en quelque sorte. Donc ça, je pense que ça, c'est... Voilà, on sera peut-être mort d'ici là, mais le grand match, ça va être philosophie de l'immanence et philosophie de la transcendance. Et ça sera plutôt avec les religions asiatiques et tout ce qui nous plombe autour de l'islam, le conflit Israël, enfin, tout ce qui nous plombe aujourd'hui disparaîtra, je le pense et je l'espère. Merci.
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2: Bonjour à toutes et à tous, Didier au micro, et aujourd'hui je reçois une association alcoolique anonyme, tout un programme, et je suis avec, en compagnie de Muriel, bonjour Muriel.
3: Bonjour.
2: Et Denis, bonjour Denis, Didier. Qui font partie tous les deux de cette association. Alors, en résumant, c'est une association qui réunit des personnes désireuses d'arrêter de boire, et qui partagent ensemble leur expérience pour résoudre leurs problèmes. Vaste programme dont nous allons parler pendant toute cette émission. Alors, cette association, elle a été créée il y a longtemps.
4: C'est 1935, oui, aux États-Unis.
2: 1935, oui. Et aux États-Unis.
4: Aux États-Unis. Et elle est arrivée en France avec les Américains pendant la guerre. Et il s'est créé une association française en 1966.
2: D'accord. Qui est devenue une loi de 1901, alors ?
4: Alors, c'est une association de 1901, oui, bien sûr. Et qui a aujourd'hui 550 groupes en France.
2: D'accord. Et donc, ici, vous faites partie du groupe du Gard, c'est ça ?
4: Non, le groupe
2: Languedoc.
4: Du Languedoc. Enfin, non, un des groupes de Nîmes, puisqu'il y en a deux. Il y a le groupe du lundi, au CHU, et le groupe du mardi, à la Maison des Associations.
3: Le mercredi.
4: Et le mercredi, à Uzès.
2: D'accord.
3: Le jeudi, à Quissac.
4: Oui.
2: Alors, si je comprends bien, pour faire partie de cette association, il faut avoir le désir profond d'arrêter de boire, c'est ça ? Et à ce moment-là, vous n'êtes pas membre, vous ne payez pas de cotisation, droit d'entrée, c'est ça ?
4: Non.
2: Comment ça se passe ?
4: Non, nous sommes totalement autonomes. À la fin de chaque réunion, nous faisons tourner un chapeau, et chacun met ce qu'il veut dedans.
3: Ce qu'il peut.
4: Ça permet, ou ce qu'il peut aussi.
2: Oui.
4: Et ça permet de rémunérer deux salariés sur Paris, puisque l'association est sur Paris, et puis de payer le loyer des salles que nous utilisons, parce que nous voulons garder notre indépendance vis-à-vis de toute la société.
3: Oui.
4: On s'assume. Nous refusons les subventions.
2: D'accord.
4: Parce que...
2: Vous vivez de fonds propres.
4: C'est ça.
2: D'accord. Et donc, comment ça se passe quand... quelqu'un, parce que est-ce qu'on se sent alcoolique, est-ce qu'on s'en aperçoit, et puis à partir de quand commence-t-on à être alcoolique, enfin il y a des mesures, comment moi personnellement on boit entre amis, c'est convivial, mais il y a un moment donné quelque chose qu'on peut pas dépasser.
4: Il y a deux choses. Je me reconnais alcoolique parce que je ne pouvais pas faire autrement que d'être avec l'alcool. Et puis il y a le buveur excessif qui, lui, on trouve la société, ses amis autour trouvent qu'il boit beaucoup et peut-être lui font la remarque. Mais c'est individuellement, c'est moi qui suis alcoolique. Je suis buveur excessif, j'étais buveur excessif, mais je me suis reconnu après alcoolique.
2: D'accord.
4: C'est à partir du moment où on se pose la question.
2: Alors, vous êtes reconnu alcoolique de vous-même, ou vous avez eu besoin d'aide, ou de, je sais pas, d'une mesure quelconque, de se dire, mince, là, je dépasse parce que ça me fait mal, parce que...
4: Non, c'est de moi-même. Je me suis aperçu que j'avais un parent ambigu avec l'alcool, il m'en fallait même le matin. Mm-hmm. Et à partir de là, j'ai essayé de réguler. Et je ne suis pas arrivé. Et puis... Oui, par moi-même. Et puis je me suis fait virer par mon patron, parce que je picolais, simplement.
2: Ah d'accord. Et ça fait longtemps que vous avez arrêté ?
4: Oh ben, j'ai arrêté en 86.
2: Ah oui, d'accord, oui. Et là, plus une goutte d'alcool ?
4: Non.
2: Et ça ne vous tente pas ?
4: Non, parce que je n'ai pas envie de revivre les difficultés que j'ai eues. Et pour Muriel,
2: c'est pareil. Et vous, Muriel, votre expérience alors ?
3: Pour ma part, c'est que je ne pouvais plus vivre avec l'alcool, mais je ne pouvais pas vivre sans. Je ne savais plus comment faire. J'étais complètement dans l'enfer de l'alcool. Donc je savais bien que je buvais trop. Et j'étais en train de tout perdre. Ma maison, mon travail... Ma fille est toujours restée près de moi. Mon fils s'était éloigné, mais comme je le comprends. Mais voilà, à un moment donné, vous vous dites, mais je peux pas, je peux plus continuer comme ça. Et c'est comme ça que j'ai rencontré les alcooliques anonymes. Mais la première fois que je me suis présentée, en novembre 99, c'est un ami qui m'a amenée, parce que j'étais beaucoup trop alcoolisée pour pouvoir
2: Alors vous, présenter. C'est plus récent, je dis, que Denis, si on peut dire.
3: Oui, si.
2: Mais comment vous en êtes venu et arrivé à cette emprise, vous-même, c'est votre famille qui s'en est rendu compte ? Vous avez pris conscience toute seule ou...
3: Alors,
2: comment ça se passe ?
3: Je dirais que l'alcool, c'est tabou. On n'en parle pas. Donc les gens voient bien que vous avez un comportement anormal avec l'alcool, mais personne n'ose vous en parler. Et vous, en bon alcoolique que vous êtes devenu, eh bien, c'est pas compliqué, puisque les gens ne le voient pas. Ça veut dire que j'assure. Voilà. Et à partir de là, c'est là le piège. Le piège se referme et vous vous isolez, pour ma part. Moi, je buvais non pas pour me désinhiber, mais je buvais pour oublier que j'existais, pour me détruire, pour échapper à toute la réalité de la vie. Donc, je suis devenue spectateur de ma vie, mais j'ai continué à travailler. Alors, effectivement, j'ai un patron, je vous le disais tout à l'heure, qui m'a dit des phrases comme ça, vous ne les oubliez pas, que je ressemblais plus à Gainsbourg qu'à Gainsbourg. Ça vous marque quand même. Donc, quelque part, vous n'êtes pas encore prêt à lâcher l'alcool parce que vous ne savez pas comment faire. C'est pas possible. Vous vous dites, demain j'arrête. Quand je regarde le miroir, demain j'arrête. Et puis demain vous recommencez parce que c'est plus fort que vous. Et avec l'aide des alcooliques anonymes, moi franchement, je regrette absolument pas. Parfois je me dis même que dans mon parcours de vie, je suis heureuse d'avoir rencontré ce mouvement parce que je rencontre des gens, j'ai des amis que je n'aurais jamais rencontrés dans ma vie normale. Voilà.
2: Alors ce sont des amis qui ne boivent pas d'alcool, j'imagine.
3: Ah, tout à fait, tout à fait. Nous sommes tous des anciens buveurs et nous ne touchons pas une goutte d'alcool. Après, on a des amis qui ont des difficultés et qui replongent et qui recommencent. Peu importe, ça reste quand même des membres des alcooliques anonymes à partir du moment où eux ont décidé et qu'ils avaient le désir d'arrêter de boire. Mais ce n'est pas évident.
2: Alors, je vais vous poser une question qui m'interpelle, notamment au niveau de l'addiction. C'est-à-dire, l'alcool est un peu, pour la société, un peu convivial. On se réunit entre amis, autour d'une bonne bouteille, etc. Et puis je pense qu'il y a l'alcoolique qui est peut-être seul et qui boit pour oublier. Non, il y a une différence ou vous ne faites pas de différence et l'addict vient comme ça aussi. L'addiction.
4: Oui, l'addiction, je pense que dans tout humain, il y a des terrains d'addiction. Que ce soit le jeu, que ce soit la drogue, oui. Et ces addictions...
2: C'est dans les gènes.
4: C'est dans le genre humain, oui, dans les gènes humains. Même, il paraît que chez les animaux, ça arrive aussi. Mais bon, là, on va traiter la chose sur moi, alcoolique.
2: Parce que, en fait, vous trouvez... est-ce que vous êtes privé de la relation sociétale, enfin, ou d'amis, etc. Souvent, on se réunit autour d'un verre, comme on dit. Ou d'une bouteille, mais sans pour autant, je pense, être addict ou être alcoolique, mais je me trompe peut-être.
3: Alors, je pense que, pour ma part, je constate que quand on picole un peu trop, on va rechercher, je ne parle pas des non-alcooliques, je parle des gens qui souffrent de la même pathologie que moi. À ce moment-là, vous allez vous diriger vers les gens qui boivent un peu trop et vous les repérez très vite. Moi, j'ai eu la chance dans mon entourage, tout au long de ma vie, de ne rencontrer que des gens qui buvaient de l'eau. Donc même de façon conviviale, moi, c'est de l'eau. Quand je vois les Noëls que je passe, si on est 6 à table avec une bouteille de vin, ils ont encore la moitié de la bouteille de vin le lendemain. Moi, je me dis, mais... Pour ma part, j'aurais vidé la bouteille tout de suite.
2: Oui.
3: Voilà,
2: ça,
3: je
2: ne
3: sais pas faire autrement.
2: J'aurais fait la même chose aussi, assurez-vous.
3: Voilà,
2: alors justement, est-ce que ça ne vous pose pas de problème Vous venez d'en parler, les réunions de famille, les amis. J'imagine que vous ne fréquentez pas que des gens autour de vous qui ne boivent pas.
3: Ah mais non, tout à fait.
2: Et alors comment ça se passe alors? Et là, vous n'êtes pas tenté.
3: Ah du tout, parce que...
2: Même avec un bon vin.
3: Non, parce que
2: Excusez-moi, je suis un peu le diable, là.
3: Oui, non, vous avez raison de faire le diable. Parce que j'aimais beaucoup les champagnes, j'aimais bien quand je vois ma fille...
2: Vous parliez tout à l'heure d'un ruinard, enfin, pour ne pas citer Lavarde.
3: Mais pareil. Voilà, les pics Saint-Loup. Mais je sais que...
2: Et ça, vous aimiez, non?
3: Eh bien, oui, mais le problème...
2: Et comment vous en êtes venu à être addict, alors?
3: Eh bien, vous devenez addict parce qu'un verre ne vous suffit pas et que je n'ai pas de clapet anti-retour. Voilà, donc moi je suis un puits sans fond. Voilà, je suis une véritable barrique. Donc à partir de là.
2: Dites donc, fallait pas vous inviter ou alors prendre la cave alors. Vidiez la cave de vos amis alors.
3: Non. Oui. Non, parce que on sait boire avant et on sait continuer après. On arrive à se tenir, vous voyez. Mais c'est pas agréable du tout parce qu'on n'est pas là. On est là sans être là.
2: Si je comprends bien, tous les deux, c'était une forme d'addiction. Convivial, vous ne buviez pas seul ou pour noyer.
3: Après, oui.
4: Si. J'avais au fond de moi résister. Un mal-être fait que inconsciemment, l'alcool m'a servi de médicament. Mm-hmm. Il y avait un trouble mental. J'avais une relation anormale avec la mort, par exemple.
2: D'accord.
4: J'ai perdu mes parents tôt et il y a un manque. Mais j'en étais
2: et
4: pas
2: vous l'avez
4: conscient.
2: Comblé par l'alcool.
4: C'était un médicament, je l'avais sous la main.
2: Ah ouais.
4: Et puis comme ça allait bien, je me suis dit que ça pourrait peut-être aller mieux, et j'en ai pris un peu plus.
2: D'accord.
4: Et à partir de là,
2: c'est la spirale.
4: J'étais dedans. Mmh. J'ai commencé à boire, j'avais quoi, 16-17 ans.
2: Oui. Et qu'est-ce qui vous a aidé à arrêter? C'est quelqu'un, c'est vous-même, vous avez fait quelque chose?
4: Alors, c'est qu'à partir du moment où je me suis rendu compte que j'avais une réaction ambiguë, une relation ambiguë avec l'alcool, que je me suis dit, bon, qu'est-ce que j'ai comme solution? Je bois moins, j'y suis pas arrivé, j'ai essayé pendant 4 ans de boire moins, j'y suis pas arrivé, et il y a un moment où je me suis dit, bon, ben il faut... J'ai les alcooliques anonymes.
2: C'est une maladie ou c'est quoi
4: C'est une maladie, oui. L'OMS reconnaît l'alcoolisme comme une maladie.
2: D'accord.
4: Ça, c'est figé, on le sait. Ça fait partie des troubles mentaux.
2: D'accord.
4: Simplement. Oui.
2: Et là, aujourd'hui, tous les deux, vous vous sentez bien?
4: Ah oui.
2: Et vous n'avez pas de regrets, pas de... d'avoir... arrêté ou se priver peut-être d'un produit quand même qui est... Parce que souvent,
3: la bouteille et moi, c'est un combat. Mais il se trouve que j'étais pas sur le bon ring, donc elle gagnait tout le temps. À un moment donné, quand vous en avez pris plein la tête pendant je ne sais combien de temps, vous vous dites j'arrête de monter sur ce ring-là, c'est pas fait pour moi. Mm-hmm. Voilà, ou alors vous êtes fou. Et d'ailleurs, c'est ce qui nous attend si on continue à picoler. Hein, c'est les quatre planches. La psychiatrie.
2: Alors, j'imagine tous les deux que vous aimez bien manger, vous êtes gourmand.
3: Ah oui.
2: Bon. Et que le vin, ça fait partie de la gourmandise, on est bien d'accord. Et ça s'assortit à 1 mai, généralement, enfin, quand on veut goûter. Alors, peut-être que vous aviez dépassé ce stade et le vin était devenu
3: un accompagnement.
2: Non. C'est ça, voilà.
4: Non. C'était l'essentiel.
2: Ah oui, d'accord. Ah oui, alors c'est là où peut-être il faut se poser des questions.
3: Voilà, moi on me disait, mais arrête de manger liquide.
4: Et puis, arrêter de boire, c'est pas un but.
3: Non.
2: Oui, d'accord.
4: C'est pas un but, c'est un moyen pour aller bien.
3: Pour aller bien.
4: Pour avoir une vie confortable.
2: Oui. D'accord.
4: Parce que c'est ça, en réalité, c'est que j'avais perdu le goût de la vie.
2: Et votre entourage, il voit ça comment?
4: Ah ben, avec le sourire.
2: Votre entourage, il voit?
4: Oui.
3: Enfin, ah oui.
2: Sans être addict, mais...
3: Oui.
2: Et ça vous pose pas de problème.
4: Non, ni chaud, ni froid. Aucun.
3: Oui.
4: J'ai une de mes filles qui est dans le Bordelais, qui a habité pendant un temps dans un chai.
2: Oui.
4: C'était très agréable l'odeur du chai.
2: Mais oui, bien sûr.
4: Mais j'avais pas envie de voir. J'avais pas envie de revoir, les difficultés.
3: L'enfer de l'alcool.
2: Bon, bah écoutez, je vous propose, on va passer à la pause musicale, et après votre expérience à tous les deux, tout à l'heure, on va reprendre l'émission en voyant qu'est-ce que vous proposez, quelles sont les méthodes, etc. Ça vous va? Donc on va écouter, vous avez choisi Claude Nougaro, Christine. Alors pourquoi ce choix?
3: Alors pourquoi ce choix? Parce que Claude Nougaro est donc dans le sud de la France, on va dire un chanteur très reconnu, un auteur, compositeur, et je voulais rester absolument sur, sur cette note bleu, blanc ou rouge. Voilà. Et Marie-Christine, je trouve que c'est génial parce que justement.
2: Alors c'est blanc, rosé, rouge. Hein,
3: oui.
2: Bon, alors on écoute Claude Nougaro, Christine, et on se retrouve après cette pause musicale.

0: Alors Didier, au micro de Radio Alliance Plus, vous venez d'écouter Claude Nougaro, Christine, le choix de mes invités, Muriel et Denis, dans leur association Alcoolique Anonyme. Alors on a parlé de votre expérience, tous les deux, Muriel et Denis, et maintenant, ce que j'aimerais savoir et parler à nos auditeurs, c'est comment on en arrive à ne plus boire d'alcool et comment surtout on s'aperçoit qu'on est alcoolique. On disait tout à l'heure c'était une maladie et puis il y a aussi un mouvement spirituel. Vous parlez de Dieu chez les alcooliques anonymes. Alors expliquez-nous là, c'est pas parce que vous n'êtes pas une secte.
1: Non, on n'est pas une secte et c'est Dieu tel que nous le concevons. C'est-à-dire, l'ouverture spirituelle, c'est aussi l'esprit. Alors, au démarrage, on a consommé des spiritueux, et puis maintenant, on est tourné vers le spirituel. Ah, voilà. Oui, mais là, je vais laisser Denis aussi.
2: C'est des jeux de mots, là.
1: Oui.
2: c'est pas que des jeux
1: de mots. Ce sont des slogans.
2: Mais ça fait partie... Voilà. On n'agit plus comme des bêtes, on réfléchit. Mmh. Et le spirituel, ben, c'est l'esprit. C'est l'esprit.
1: Chez les alcooliques anonymes, mais c'est une expression qui a été aussi utilisée par des proches, c'est en fait, ah oui, l'esprit, c'est comme les parachutes. Il ne fonctionne que s'il est ouvert.
0: Mmh. Oui, bien sûr. Mmh. Alors, vous avez, si je vous proposais quand même, à ceux qui prennent conscience de leur état, pour un rétablissement, ou en tout cas cesser l'alcool, un programme. Et un programme en plusieurs points, c'est ça? On ne va pas tous les développer, mais les points essentiels, c'est quoi?
2: C'est déjà la première étape. La première étape, c'est de se reconnaître alcoolique et comprendre qu'on ne peut pas s'en sortir tout seul.
1: Oui.
2: La deuxième, c'est de se dire que tout seul, je n'y arrive pas, mais il y a quelque chose au-dessus de moi qui peut m'aider et qui m'aide. Il faut avoir cette bonne volonté et cette ouverture d'esprit pour dire, ok, allez, je baisse les bras, c'est là l'ouverture spirituelle, c'est là la puissance supérieure, c'est là le mot Dieu, parce que pour moi, c'est beaucoup plus simple de l'appeler comme ça. Et puis, dans le cours du programme, il y a la quatrième étape qui fait, on fait un état des lieux, on fait un inventaire de soi, minutieux. La cinquième, on le partage. Et puis après, la douzième étape, c'est de mettre toutes ces étapes dans tous les domaines de ma vie. Et c'est pour ça, c'est comme ça, par exemple, que j'ai arrêté de fumer aussi.
0: Mmh, oui.
2: Me dire, hein. Donc voilà, c'est une hygiène de vie que c'était trop simple pour moi, alcoolique, de le mettre en pratique. C'était trop simple.
0: Et le but, c'est d'arrêter totalement de boire. Même pas.
2: C'est pas d'arrêter totalement de boire. C'est juste pour aujourd'hui. Ne pas prendre ce premier verre.
0: Ah, oui.
2: C'est juste pour aujourd'hui. Dans l'instant, j'ai toujours le choix de prendre une coupe de champagne, un verre de Bordeaux ou n'importe quoi. J'ai toujours le choix.
0: Vous avez le choix de ne pas boire.
2: J'ai le choix de ne pas boire.
0: Ouais. Ça doit être dur, non?
2: Non, parce qu'on est dans une telle merde, en parlant vulgairement, que c'est beaucoup trop confortable d'être abstinent.
1: Moi, j'aurais dit, on est dans un tel désespoir. Parce que c'est ça ce qu'il faut comprendre. C'est que l'alcoolique, même s'il rit en public, il est d'une tristesse sans nom à l'intérieur de lui.
0: Il y en a qui ont le vin gai quand même. Joyeux, non?
2: C'est une apparence.
0: Ah bon?
1: Voilà, oui.
0: D'accord.
1: C'est un habillage.
0: Ouais. Alors, vous le considérez comme ça.
1: Ah oui.
0: Alors comment les gens qui se disent alcooliques, il faut déjà en prendre conscience, j'imagine, ils viennent vers vous. Et comment ils acceptent de suivre ce programme? Ça doit être dur quand même.
2: Non, ils viennent vers nous parce que ils ont compris qu'ils étaient alcooliques. Aujourd'hui, les alcooliques anonymes sont présents. On les rencontre par les séries, on les rencontre par les centres de soins, et puis par des réflexions anodines en disant, t'as vu quand t'as bu?
1: Ouais.
2: Hein? Simplement que on nous met le doigt sur quelque chose qui fait mal. Et à partir de là, on cherche une solution, et la solution, elle est aussi sur Internet. Mmh. Hein? Aussi sur Internet, parce que c'est un grand moyen de faire connaissance avec l'association. Et puis, dans les centres de soins, on est présent. Mmh. On est présent, on va faire des interventions.
0: Donc vous avez des rapports avec les hôpitaux, j'imagine.
2: Oui, on a des rapports avec les hôpitaux, avec les centres de soins. Il y a des services d'alcoolologie maintenant dans pratiquement tous les hôpitaux. Et donc, nous sommes complémentaires. La médecine va proposer des médicaments pour aider au sevrage, ou des médicaments ou des séjours. Et nous, on vient en complément. On vient, on fait comme un petit peu de voiture, on conçoit la voiture, et puis après, il y a l'entretien. Nous, on fait l'entretien. Mmh. Hein? Voilà.
0: Et ça marche.
2: Et ça marche, la preuve.
0: Et alors, j'allais dire, puisqu'on parle de ça, il y a un taux de réussite Non, vous n'avez peut-être pas
1: Les médecins disent que sur l'ensemble des alcooliques, nous, association, on soigne 1% des gens, et eux, 99% le reste. Donc, moi, je dirais que certains amis ne sont pas d'accord avec moi, mais pour moi, je suis vraiment une miraculée. Parce que je me dis, moi, je me suis sortie de l'alcool, tous les autres peuvent y arriver. Pourquoi certains ne peuvent ou ne veulent pas se soumettre ?
0: Il y en a qui replongent, j'imagine. Mais
1: aussi.
0: Alors, moi, vous parliez de chiffres, il y a combien d'alcooliques en France, on peut citer?
1: Je n'ai aucune, moi, je ne sais pas.
0: Les hôpitaux ne le divulguent pas.
2: Non, parce que le problème de l'alcool, c'est un problème économique aussi.
0: Oui, voilà, oui, bien sûr. Oui.
2: C'est un problème économique.
0: Surtout dans nos régions.
1: Alors nous, c'est vrai qu'on intervient en tant que bénévole aujourd'hui, mais moi je suis membre des Alcooliques Anonymes et je n'oublie pas d'où je viens. Et là, vendredi après-midi, nous allons faire une intervention avec Denis, comme tous les premiers vendredis de chaque mois dans une clinique à Vérargues. Et je me dis, quand je les vois, moi je vais sortir après les avoir informés. Eux restent là dans leur souffrance, parce que c'est ça que vous rencontrez, la souffrance des gens. Et ça, je peux vous garantir que c'est une piqûre de rappel absolument énorme. Oui.
0: Donc vous voulez dire qu'ils sont là pour se faire soigner?
1: Oui.
0: Et que vous proposez, une fois qu'ils ont compris qu'ils peuvent arrêter, de les aider, les épauler et...
1: De ne pas rester seuls.
0: Et de ne pas replonger.
1: Ils sont dans un cocon quand ils sont hospitalisés, que ce soit au Gros du Roi ou après, d'autres amis interviennent. Mais quand on sort de là, on est seul avec le problème. Parce que l'alcool, ça s'en va
0: et
1: pas comme ça.
0: Et votre association s'occupe de leur solitude?
2: C'est pas qu'on s'occupe, c'est que...
0: Non, mais je veux dire, les accompagne dans leur solitude.
2: Oui, mais c'est...
1: venant en réunion.
2: Voilà,
0: d'accord.
2: Il y a la bonne volonté de venir en réunion.
1: Et après, nos téléphones. Hein,
2: oui. Voilà. Après, on donne nos numéros et l'ami qui vient pour la première fois repart avec 5-10 numéros de téléphone. Et on demande simplement à cet ami de ne pas nous appeler après avoir bu.
1: Oh ouais.
0: Ah oui, d'accord. Oui.
2: Qui nous appelle avant, quand il a la tentation, quand il a cette pulsion.
0: Alors, dernière question, votre association s'appelle Alcoolique Anonyme, donc j'imagine que c'est par discrétion et respect. L'anonymat est de rigueur.
2: Alors, oui, c'est pas pour rien qu'on s'appelle Alcoolique Anonyme. Nous sommes des alcooliques anonymes parce qu'on sait très bien que c'est une maladie et on peut faillir dans cette maladie. On peut replonger et l'anonymat nous protège. En aucun cas... Je suis le représentant des Alcooliques Anonymes. Je suis membre, oui, mais je ne suis pas représentant.
0: Comme toutes les autres personnes qui veulent s'en sortir, d'accord.
2: Il n'y a pas de chef, il n'y a pas de référent, si ce n'est que, bon, moi je donne mon numéro de téléphone parce que il faut je tends la main à celui qui veut la prendre.
0: Et votre expérience est bénéfique pour que les autres s'en sortent?
2: S'ils ont envie de la même chose.
1: Oui, vous savez, quand vous poussez la porte des Alcooliques Anonymes une première fois, vous vous dites que si c'est pour rencontrer des alcoolos pires que moi, avec un nez rouge, etc., c'est ça la représentation que je m'en faisais. Je me disais, mais c'est horrible. Et puis quand vous voyez autour de la table que eux vont bien, lui, il m'avait dit, mais tu as vu comme tu as les yeux jaunes, je ne veux pas devenir comme toi. Voilà, donc...
0: Écoutez, souhaite bon courage dans la poursuite de cette action. Et merci donc Muriel et Denis. Et on se retrouve la semaine prochaine pour un autre sujet.
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0: parle, on discute, on rigole, comme autour d'un comptoir, comme on fait justement, comme tu disais Karen, en dehors des micros.
1: C'est ça.
0: Voilà.
1: En gros, on prend les mêmes, on recommence.
0: Exactement.
1: Mais il y aura des nouveautés quand même cette année.
0: Ouais. Alors qu'est-ce qu'on fait ? On en parle. Alors déjà, on va parler un petit peu de la prog. On vous abandonne un peu là cette année. On passe en mensuel. Donc ça sera quoi ? Tous les premiers, les jeudis du mois, un truc comme ça là. C'est ça, Louis ? Sur Radio Alliance. Et dans le mardi qui suit, on sera sur Rage. On vous donnera les fréquences tout à l'heure.
1: Tout à l'heure plutôt, quand on les aura apprises. On les connaît toujours pas.
0: On n'a pas tous les choix.
1: Mais on va s'y mettre, promis, on s'y met.
2: Mais donc c'est une fois par mois au lieu d'une fois tous les 15 jours.
0: Ouais, c'est ça. Après, il y aura des rediffs, des trucs, bon, les meilleurs qui ressortiront.
1: Et des surprises.
3: Ça s'écoute en replay.
0: Bon, qui c'est qu'on a là du coup ?
1: Will.
0: Yes.
1: Présent.
2: Karen, salut.
0: Oui.
4: Dof.
3: Et Cyril.
0: Et Bibi.
3: Et ouais, putain, c'est trop beau.
1: Il y a du monde qui attend derrière.
0: Ouais, ouais, ça va brasser là.
1: Non, une année pleine une nouvelle année, on va dire, plein de rebondissements, plein de surprises, plein de concerts à venir, plein d'annonces, plein de dates.
0: Ouais, ouais.
1: Qui vont vraiment bouger. Donc soyez à l'écoute.
4: Ça bosse, ça bosse.
1: Ça bosse dur.
0: Ouais, c'est qui bosse en premier d'ailleurs là ?
3: Je crois que c'est moi. Hein.
1: Caillou ?
3: Ouais, je crois que c'est moi. Alors moi je suis arrivé en fait, je raconte la petite anecdote, hein. Je suis arrivé mais tellement fier à dire putain j'ai un nouveau morceau mais ça cartonne. Bon, il s'avère que je l'ai fait écouter à beaucoup de monde et en fait tout le monde connaît ce morceau.
0: Depuis 6 mois,
3: en fait,
0: de 82.
3: Je suis le seul gros naze qui ne connaissait pas ce morceau, mais enfin j'étais au mariage, j'ai écouté ça à 5h du mat, c'était parfait.
1: T'es tombé les serviettes ?
3: Non, du tout.
1: Mariage 5h du mat en général,
0: ouais,
1: c'est ça.
0: Ouh, ça
3: ouais,
0: c'est
3: mais
0: ça,
3: ils
0: ça,
3: sont
0: là.
3: Trop nuls tes mariages.
1: Le
3: moi
0: les oies sauvages.
3: Un super mariage. Et du coup ça s'appelle Noir and Eight Ace. Voilà. Et le morceau s'appelle Around.
1: T'as attaqué les cours d'anglais que tu devais prendre.
0: Around, il a dit tout à l'heure.
3: Around. Ouais, oui, j'ai attaqué.
1: On repart sur les mêmes.
3: Et j'en fais deux par semaine maintenant.
1: Tu pourrais en faire trois.
3: Donc, Noir and Haze, Around. Et bon, il y a des versions à 6 minutes, mais là, j'ai chopé la version de 3 minutes. Voilà. Bah, je vous laisse écouter. Et pour ceux qui ne connaissent pas, vous allez voir, c'est génial.
0: Et allez voir sur les playlists YouTube du Musette, comme ça vous aurez les vrais noms avec les vrais noms d'artistes et les vrais noms de morceaux.
3: Bien prononcé.
0: It is fantastic.

0: Alors,
1: super ce morceau.
0: C'est pas une petite pépite.
2: Ah, moi, j'ai envie d'aller à un mariage là. Tu vois,
1: c'est une pépite de 5h du mat. Hein, mais
0: c'est
1: bon.
0: La petite pépite de 5h.
1: Elle est sympa à 20h aussi.
0: Je l'ai écouté aussi le soir et c'est super bon quoi.
3: C'était la question qu'on se posait tout à l'heure. C'était pendant la descente ou pendant la montée? On a eu du mal à choisir.
0: Alors c'est pendant la randonnée,
3: la
0: c'était pendant
3: le rythme. Enfin, on parle musique ici toujours.
0: Ouais. Je vais vous laisser du coup enchaîner.
2: C'est carré.
1: Alors c'est à moi maintenant. Alors moi j'ai décidé de vous passer un petit morceau de Gorillaz. Parce qu'ils ont donc annoncé la sortie d'un 9e album, figurez-vous. Donc ça faisait un moment là qu'on n'avait plus trop entendu parler, enfin en tout cas moi. Voilà, donc là le 20 mars 2026, il y aura leur nouvel album. Et là ils ont sorti un single. Voilà, donc a priori là le morceau que je vais vous passer, ça vient d'une inspiration d'un voyage je sais plus trop où, au Rajasthan ou au Kyrgyzstan, enfin voilà. En fait, pour tout le...
2: Attention avec le Kyrgyzstan. Hein,
1: non, mais pour tout cet album, en fait, ils ont pas mal voyagé, en fait, à Londres, à Los Angeles, ils ont été en Inde, au Rajasthan, dans la capitale syrienne, à Damas, et au Turkménistan. Voilà, et donc là, c'est un morceau qui s'appelle « Le dictateur heureux » en français, mais du coup, c'est « The Happy Dictator ».
3: Cyril, tu peux nous traduire, s'il te plaît.
2: Comme Karen, tu le dis en français.
0: « Happy Dictator ».«
1: Happy Dictator ». Donc, c'est en featuring avec Sparks. Donc, c'est un morceau qui est à la fois satirique et critique. Ça traite du pouvoir, de la manipulation médiatique, de la douceur d'un contrôle autoritaire déguisé en bonheur. Donc... voilà, dictateur heureux, ça évoque un dirigeant qui prétend rendre son peuple heureux, mais cette joie est imposée, contrôlée. Donc voilà, ça parle de la société finalement un peu dans laquelle on est, non ?
4: Big Brother et Washingo.
3: Quatre sortes de secours.
1: Voilà. Bon, mais je vous laisse écouter, on en reparle après.

0: C'est chouette tout ça.
1: Et voilà.
0: Mais ça fait longtemps, moi, j'avais pas entendu un morceau de Gorillaz. Un nouveau morceau de Gorillaz.
1: Ben là, il va y en avoir plein, du coup, à partir du 20 mars, je crois, 21 mars.
0: Ouais, c'est ça, ouais.
1: Et donc, ils ont annoncé une tournée, mais c'est qu'en Angleterre, en fait, pour l'instant.
0: Ouais, ça pour reste... l'instant, mais ça va, ouais. Ça va bouger. C'est comme Radiohead, là, c'est pareil, ils ont annoncé des tournées à droite à gauche, mais
1: ouais, et alors,
0: on en parlait tout à l'heure.
1: Comment ça se fait que maintenant, de nos jours, c'est si compliqué d'avoir une place de concert?
0: M'en parle pas, hein. Ces trucs-là, c'est...
1: Des listes d'attente, des codes, des...
0: Mais ouais. Ouais. C'est la guerre.
2: C'était bon, la bonne vieille attente à la FNAC dans les années 90-2000. Premier arrivé, premier servi.
0: Une bon. Petite claque dans la gueule, tu passais devant, hop.
2: Le petit minot, pousse-toi. Bon, ouais. Toujours aussi prolifique, alors les Gorillaz, 9e album, c'est énorme quand même, quand
0: ouais.
2: Tu y penses.
0: Ouais, et puis...
2: Damon Albarn, en plus, il joue sur plusieurs fronts, il est en solo, il avait Gorillaz, il produit encore beaucoup l'Afrique.
1: Ouais, c'est, en fait, je savais pas, c'est un artiste de Blur.
2: Mais ah c'est, bah, oui, voilà, c'est oui, la voix de Blur.
0: J'allais en parler, voilà. Mais c'était, moi j'étais un grand fan de Blur,
1: c'est
0: tu vois. Et,
1: bien sûr. Et là, dans le dernier album, il y a le bassiste de The Clash qui fait partie du dernier
0: D'accord.
1: album.
0: Ok. Ouais.
2: Ah, je savais même pas aussi. Qu'il était encore sur Terre, ce,
1: ouais.
2: Ce bassiste.
1: Bah,
2: ouais, incroyable. Bon, il sait toujours bien s'entourer. Ramadou et Mariam, entre autres, il y a quelques années en arrière.
0: Maintenant, c'est que Mariam.
2: Ah oui.
1: Ah bah oui, depuis peu.
0: Allez, on y va.
2: Ouais, on y va.
0: Passe le Tof.
2: Ah, le Tof, il va passer un artiste qui vient, que je viens de découvrir cet été, en fait, sur les ondes au cours d'une nuit. Et j'entends ce son-là. Et,
0: un mariage dis,
2: Non, sur des radios. Chez moi, tranquille. Et depuis, je l'écoute en boucle. L'album vient de sortir vendredi. C'est un artiste qui vient d'arriver. Alors d'abord, il est surtout artiste... peintre et figuratif, etc. Donc, composition moderne. Il fait des œuvres, c'est un gars des beaux-arts. Et là, ça fait depuis deux ans, il s'est mis à la musique. Il a fondé un label qui s'appelle Deco Records. Le gars s'appelle Prosper. Il vient de sortir un album, donc vendredi, c'est Footrack, c'est Clash, c'est, ben, il y a un peu de tout. Il n'a pas vraiment la voix pour chanter, franchement, quand je l'ai connu la première fois,
0: c'est
2: plus du slam. Il paraît pessimiste comme ça, mais l'album est vraiment fou. Enfin, il commence par un morceau de jazz, par exemple, je l'écoutais encore tout à l'heure. L'album est sorti vendredi, ça s'appelle C'est la vie, l'artiste s'appelle Prosper.
0: C'est un français, ouais.
2: Ouais, c'est un français, ouais. Okay. C'est un français, il est né en 94, il est de La Rochelle. Donc lui, c'est d'abord un plasticien, mais un fanatique de musique. Donc tout doucement, il a construit son univers. Quand on voit son univers déjà artistique, on comprend maintenant la musique. Il faut lier les deux, en fait. Aller chercher sur son réseau social, sur les réseaux, il y est. Donc Prosper, le morceau s'appelle Conditions, au pluriel. Vous allez voir, c'est à part. C'est rock'n'roll, moi j'adore.
1: Allez, c'est parti.
0: On écoute ça.

0: C'est bon ça.
1: C'est parti, voilà.
0: Voilà.
1: Super.
2: Et là, c'est le Music Club, toujours sur les ondes de Radio Alliance Plus et de Rage.
0: Ouais.
2: On rappelle les fréquences.
0: 102.5 90.3
1: ouais. Ça, c'est
0: Avignon. Radio Alliance 103.2.
1: Ouah, tu connais par cœur.
0: Qu'est-ce qu'il y a, voilà, jeudi soir sur,
1: à 19h sur Alliance et
0: voilà, c'est ça. Et à 20h sur Rage.
1: Sur Rage.
2: Le et en replay sur le site respectif des deux
0: ouais,
2: radios.
0: Après, vous pouvez ouais. trouver des trucs sur le site du Musite. Il y a les liens, il y a le Facebook, l'Instagram, le machin, le truc.
2: Et le YouTube.
0: Et par contre, ce qui est intéressant, c'est le YouTube. En fait, souvent, on n'en parle pas assez, mais en fait, sur le YouTube, vous avez les playlists de l'émission. Vous n'avez pas les conneries qu'on dit tout le temps là, entre les morceaux.
1: Ah, il y a juste
0: et
1: les morceaux.
0: Et vous n'avez que les morceaux. Et des fois, pour retrouver les noms des morceaux et tout, c'est quand même pas mal. Après, bon, je sais que maintenant, il y a Shazam et tout le bordel, mais ça peut être cool.
2: Ouais.
0: Allez, on y va.
1: Maintenant, ça va être à Méline.
2: Une première.
1: Sa première
0: Bienvenue.
1: Radio.
0: Bienvenue,
1: Salut,
0: Méline.
1: Méline.
2: Salut.
1: Merci. Bon, ben moi, je suis là pour présenter un nouveau son de Tame Impala qui vient de sortir.
0: Wow.
1: Donc, c'est pour annoncer la tournée également et la sortie de l'album. Donc là, pour l'instant, c'est juste quelques singles qui sont sortis. Donc, au début de l'été, à la fin de l'été, il y a End of Summer qui est sorti, qui annonçait déjà un petit peu. Et puis là, moi, je vais vous parler du son qui s'appelle Dracula, qui est donc un son de Tame Impala, qui est un projet musical de seulement Kevin Parker. Donc il a décidé de se dire en tant que groupe, mais c'est celui qui produit toute sa musique en fait. Voilà, donc en studio il compose seul, et après sur scène il joue avec plein d'autres musiciens, ils sont jusqu'à une dizaine sur scène, donc c'est assez étonnant. Et ça fait plus de 10 ans maintenant qu'il joue. Le titre que je vais présenter, donc Dracula, ça explore un thème d'une relation à la fois séduisante et toxique. Ça utilise une image d'un vampire pour parler d'attraction et de danger, en fait. Et musicalement, c'est un titre sombre et planant, mais qui permet aussi de danser avec un style un peu électro, quand même, qu'on retrouve avec un peu des basses, tout ça. Et donc, ça annonce la sortie de l'album Dead Beat, qui est attendu le 17 octobre.
0: Okay. Ah ouais, c'est
1: voilà.
0: Bientôt, ouais.
1: Ouais. C'est ça.
0: Ou ça sera déjà passé quand on diffusera, mais
1: ah oui.
0: En tout cas, c'est là, quoi.
1: Voilà. C'est ça. Tout bientôt. Et puis, donc là, ils ont annoncé une tournée. Et, hier et aujourd'hui, c'était le début de la vente pour les places de concert. Donc, ils passent à Lyon et à Paris. Et puis après, ils font quelques dates
3: dans
1: les autres pays en Europe. Voilà.
3: T'as eu une place en Allemagne.
1: J'ai eu une place en Allemagne à Düsseldorf. C'est super.
3: Dans la ville où tu vas vivre.
1: C'est ça.
3: Allez.
0: Cool.
3: Voilà, on va écouter ça.
0: On a déjà passé, je pense, plusieurs fois. Bon.
1: Ah
0: c'est
1: ouais
0: vrai qu'on est à notre 170e émission, je le rappelle. Mais
2: il y a deux, trois
0: fans, là, Christophe et tout, là, Tame Impala, c'est...
1: Ok, mais en même temps, ça envoie quand même,
0: ouais,
1: c'est pas mal.
0: Du lourd.
3: Allez, bah, c'est parti.

0: Groovy.
1: Ouais, c'est bon ça. Franchement.
2: Ouais, c'était chouette. C'était chouette. Comment t'as dit? Tame Impala.
3: Tame Impala, c'est ça.
4: Avec Dracula.
1: Avec Dracula. Trop bien. Bah écoute, il faudra écouter cet album là, du coup.
3: Ouais, je pense que ça s'annonce pas mal. Il y a beaucoup d'artistes qui ont collaboré. En plus, il est pas. Enfin, il y a vraiment beaucoup de noms quoi sur l'album.
1: Cool.
3: Vraiment
2: trop
3: sympa.
2: Bien. Eh bah écoute, on enchaîne. Moi, je te parle d'un truc. Pareil, toujours pareil, pardon, j'ai perdu la voix entre les deux. Un truc de chinois, hein, comme d'hab. Si t'es au courant, pour ceux qui ont plus de X années, t'as une série des années 2000, Samurai Champloo.
0: Ah oui.
2: Ça vous parle, ça?
0: Oui.
2: Voilà, alors, vraiment un truc de chinois, je te parle. Par contre, Samurai Champloo, une histoire de samouraï, ah ouais. Voilà, un peu, c'est leur, comment s'appelait, les chevaliers du Zodiac. Mmh. C'est leur chevalier du Zodiac à eux, on va dire.
1: Ah, mais c'est un animé?
2: Ouais, c'est un dessin animé, okay. C'est un dessin animé japonais du début des années 2000. Mais, par contre, la bande-son, c'est une tuerie, c'est un truc de tueur à gage. Il y a plein de collabs, comme pour ton truc de Tame Impala. Et en fait, là, le producteur et créateur, j'allais dire, de la bande-son, c'est un fameux japonais. Je ne vais pas dire chinois cette fois, pour pas englober tout le monde, c'est un japonais.
1: Non, mais il se permet New de Jabiz. Le dire, parce qu'on n'a pas les images.
2: Et ouais, je me moquais de Cyril, mais New Jabiz, on dit... Gunther, tu confirmes? Voilà, New Jabiz, c'est un peu le DJ Mehdi japonais, puisque il est mort au même âge, à peu près au même âge, etc. Dans des conditions un peu dramatiques. Okay. Et en fait, qui a créé une bande-son pour ce dessin animé, qui aujourd'hui encore est reprise par XXXXX. Et là, ce soir, c'est chanté par Sing02, un américano-japonais qui fait du hip-hop. Et alors, pour ceux qui auront la chance d'écouter l'émission, qui doit passer aux alentours du 14, si j'ai bien 13, 14, 15, un truc comme ça.
1: Ouais, 9.
2: Le 16.
4: Passe-moi 6, quoi.
2: Voilà. En tout cas, le 16 octobre, moi, je suis à Marseille, je représente le Musa et tes compagnies, à la salle Julien, à l'espace Julien à Marseille, pour aller voir le fameux Sing 02 qui vient présenter son album de New Jabiz. Okay. Le 16 octobre. C'est bientôt. Ne ratez pas ça, les amis.
1: Bon, ben écoute,
2: j'ai déjà bien raté
1: Sophie en écoute, non ?
4: Allez, direction le Japon pour le Musée Club.
1: Bah, allez.
3: C'est parti.

0: Excellent.
1: Voilà.
2: Musa Club New Japan,
0: au Japon. Dire,
2: voilà, à explorer, vraiment, franchement, à aller voir. Et voilà, fusion entre jazz, hip-hop.
1: Ouais, et ça me fait rebondir, c'est ce que je te disais en off. Je vais te parler d'un 2 minutes, ça me fait beaucoup penser à l'œuvre de DJ Crush, artiste japonais beatmaker. Ah. DJ Crush, c'est 17 albums.
3: Ninja Tune.
1: Sur Ninja Tune et Mowax. Et
0: Mowax. À un moment donné, ouais.
1: Ouais, ouais, franchement, là, on est vraiment dans la même mouvance, dans le même son hip-hop bien urbain. Et DJ Cross, par exemple, il y a un album qui s'appelle Zen, il est de 2001. Yes. Moi, c'est un album que j'ai poncé des milliers de fois, que j'écoute encore. Et on est vraiment là-dedans. Et donc, je suis pas étonné que le Japon, quand tu vois c'est ce genre d'artiste, et là, en plus, d'autant plus, ramené par un animé. DJ Crush, lui, c'est un pur musicien. Ce qui est incroyable avec le Japon, c'est que tu as des animés où la musique devient encore plus importante que qui reste dans le temps, en fait.
2: Là, c'est début des années 2000, la série animée, okay. J'allais dire 20 ans plus tard, 25 ans plus tard, quoi.
1: Je ne connaissais pas.
2: Des gars qui reprennent. Voilà. Et là, je te dis, le 16 octobre à Marseille, on va voir la tournée de Shin 02 qui reprend encore le thème de Samouraï Champloo et qui renouvelle à chaque fois. Il y a 1 milliard de versions différentes.
1: D'accord.
2: Et le thème est repris tout le temps, encore. Là, j'ai pas tous les noms en tête, mais il y a des artistes américains actuels, notamment, qui sont encore dessus.
1: Ouais.
2: Qui
1: ont la ref, ouais.
2: Ça arrête pas, c'est vraiment un chouette truc, quoi. C'est vraiment un chouette truc. Et voilà, donc ça, c'était la parenthèse asiatique de la soirée.
0: Franchement, c'était cool.
2: Voilà.
0: Et on est toujours sur Rage, 102.5, sur Radio Alliance Plus, 103.2. Le jeudi sur Radio Alliance Plus à 19h, le mardi à 20h sur Rage. Voilà, je rappelle un peu le truc.
2: On a la feuille sous les yeux, hein, on a du mal à...
1: Je répète. On avait dit qu'on le disait pas.
0: Non,
1: on connaît par cœur.
2: Et on accueille Lulu.
3: Ouais, salut tout le monde.
2: Pour la nouvelle saison.
3: Salut. J'étais là la dernière de la saison.
0: Depuis tout à l'heure, elle écoute, t'inquiète, elle est à l'oreille. Hein.
3: Je suis là. Bonjour à tous, ça me fait plaisir de vous retrouver.
2: Coucou Lulu.
0: Bon, moi j'enchaîne avec un truc, on est sur un truc encore différent, hein, comme d'hab, hein, on change d'un truc, on passe d'un truc à l'autre. Là, moi, c'est de la chanson caribéenne, et qui part un peu dans tous les horizons, sauf que les mecs qui sont de Lyon, ils s'appellent Commandant Coustou. voilà, j'ai pas plus le dernier album, le morceau là, il est de 2019, donc c'est pas du tout récent.
1: Ouais.
0: Sauf que j'ai regardé un petit peu quand même l'année dernière, jusqu'à la fin de l'été de l'année dernière, ils tournaient encore, donc on a bon espoir de les revoir et pourquoi pas dans le coin et d'avoir des nouveaux sons. Mais voilà, je vous laisse écouter, ils sont 5 sur scène, c'est surprenant. Voilà, le morceau s'appelle Cochon Saint-Antoine.
3: J'ai juste une petite question. Comment tu fais pour trouver ça?
0: Alors là, pour le coup, d'habitude, on me pose la question, je sais jamais. Ah ben, tu sais quoi? Je sais pas si je peux le dire à l'antenne, parce que bon, c'est concurrence et tout le bordel. Mais là, c'est sur FIP.
3: Ok.
0: C'est des trucs.
3: Ça va, c'est une bonne concurrence. Si c'est sur FIP, on accepte.
2: On leur fait pas trop d'ombre.
0: Bon, j'avoue que sur FIP, t'as du bon, t'as du moins bon, machin et tout. Et ce truc. J'ai kiffé, on en parlera tout à l'heure. Et sur ce morceau-là, en tout cas, il y a un côté Rachita, quoi.
3: Okay.
0: Je vous laisse écouter, mais voilà. Alors, pour le coup, je vous ai dit que c'était caribéen, donc pas forcément machin, mais bon. Voilà. Allez, on écoute.

0: Du Quirl, mon frère.
1: Du Quirl.
2: Et ouais. Ça, il faisait toujours sur le Music Club. On ouais, est parti du côté
1: on
2: de.
1: On est parti de je sais pas où. Là, on était à Lyon, en fait.
2: Hein. Et finalement, on est à Lyon, hein, avec ouais, le commandant Coustou.
1: Ouais, non, mais c'est. Ouais, tu écoutes l'album, franchement, c'est le genre de gars. Bah, tu vois, c'est ce qu'on était en train de dire un peu en off, d'ailleurs. Sur d'autres groupes, parce qu'on parle en off, ma chère. Et ouais, sur scène, ça doit bien foutre le bordel, quoi. Ils sont pas mal sur scène, donc ça doit être cool, avec plein d'instruments, machin.
3: Ouais. Moi, j'ai ressenti un peu d'afrobeat là-dedans, tu vois. Ouais.
4: Moi, du Daniel Warhol.
1: Ouais, ouais, non.
3: Un petit peu de Fela derrière tout ça.
1: Et c'est un peu, c'est un peu ça, l'album. C'est sur le papier, c'est musique caribéenne, mais.
2: Ils sont toujours en activité.
3: Rappelle-nous, s'il te plaît, le nom du groupe.
1: Commandant Coustou.
3: Commandant Coustou.
1: Rien que le nom, déjà, il m'a plu, tu vois. Tu sais, tu Shazam, tu tombes là-dessus, tu te dis, ah merde.
5: La pochette, elle doit être cool.
1: Trop cool.
3: En général, tu tapes Francky Vincent et après, t'as de Commandant Coustou dessous. Et puis, premier gaou.
1: Bon, Gunt. Allez, qu'est-ce qu'on fait ?
3: Gunter Surprise.
6: Et bonsoir.
2: Bonsoir.
6: Bah, du coup, moi, je vais vous faire découvrir, certains connaissent, c'est Tyler, the Creator.
2: Yes.
6: Le morceau Garden Shed, qui est sur l'album Flower Boy. Je sais plus quelle année il est sorti, peut-être 2016 ou un truc comme ça.
2: Ouais, c'était avant le confinement, ça.
6: Ouais, bien avant.
2: Ouais, c'est le deuxième, non ?
6: Et Tyler, the Creator, tu connais un petit peu, c'est un gars qui vient du rap, qui a été connu par un clip où il bouffe un cafard, et il se pend juste après.
2: Et tu sais que j'ai jamais vu le clip.
6: T'as jamais vu ce clip ?
2: Non.
6: Très impressionnant, le morceau est très impressionnant en lui-même, et la vidéo a choqué tout le monde. Et...
2: Ouais, ça, j'en ai entendu parler.
6: Il se pend. C'est un clip en noir et blanc où il est assis sur une chaise, il bouffe un insecte, ça a l'air d'être un gros cafard, et il continue à rapper, il monte sur la chaise, et à la fin, il se pend comme ça. Et voilà.
3: Sympa, c'est le clip.
6: Premier morceau, le mec sort de nulle part.
3: Génial.
6: Et
3: les enfants, venez voir.
6: Et il a fait un album qui est un peu jazz, dont le morceau que je vais mettre là, pour montrer l'évolution du gars, tu vois. Et il a assez. Là, il a ressorti un album il n'y a pas longtemps qui est très breakbeat, très dansant, beaucoup
2: très
6: de samples
2: singulier.
6: À l'ancienne, beaucoup de funk samplé et tout.
2: Et, non, il est prolifique, c'est un gars à part, je trouve.
6: Chaque projet est différent, chaque projet est un personnage différent. Là, je ne sais pas comment il s'appelle ce personnage.
2: Il s'en prend toujours.
6: Celui d'avant, c'était Igor.
2: Ouais, c'est vrai.
6: Ouais, c'est Commandant Coustou, c'est ça.
2: C'était le nom de l'album d'ailleurs, Igor.
6: C'est ça, il avait fait Igor.
2: Avec une pochette, c'est lui en photo, là, déformé, là.
6: Ouais.
2: Ouais, bien sûr.
6: Il a fait plein de trucs. Enfin voilà, ce gars se renouvelle à chaque projet. Et en l'écoutant, je me suis dit, ce serait pas mal que je fasse un truc jazz. Et un jour, il a fait cet album-là, donc j'étais content.
3: Parfait.
6: Donc voilà, je
3: De toute façon, les artistes, on va dire, qui sont un peu border, en général, c'est les plus gros créateurs et ceux qui amènent le plus de surprises, quoi.
6: Non, en plus, il arrive à faire revenir des artistes qu'on avait un petit peu oubliés. Là, le morceau, c'est avec Estelle, qu'on connaît tous sur American Boy.
3: Bien sûr.
6: On connaît que ça d'elle, tu vois.
3: Insupportable.
6: Voilà, là, c'est un morceau très jazzy. Donc ça fait plaisir.
3: Yes. Gunter Boy.
2: Yes, le Gunter dans le Music Club. C'est parti. Thank you.

0: Voilà. Yes, vous êtes toujours dans le Lisa Club. Merci.
1: Ça vous a plu, ce petit Tyler de Creator.
0: Tyler de Creator, mais laisse tomber. On est sur notre planète, là. C'est la planète de Dick Creator, quoi.
1: Ouais, ce monsieur est un très bon compositeur.
0: Il passe du jazz, du groove, du R&B. C'est bluesy en contrefond.
1: Un peu comme Tame Impala, tu vois.
0: Yes.
1: Pour faire des liens.
2: La boucle est bouclée.
0: C'est voilà. Lisa Club, tout le monde est autour de la table, là, pour les 3 dernières minutes, je crois.
3: On repart sur les mêmes bases, en tout cas.
0: Voilà. En tout cas,
4: Lulu, elle va nous passer un morceau. On va faire des petits bisous, des au revoir, voilà. Là, quand même. Non
5: voilà, le petit dernier. Moi, je vais finir l'émission de rentrée sur un morceau très, très, très doux. Pour, voilà, ça va dans la même suite que le morceau précédent. C'était pas prévu, mais comme d'habitude, ça se goupille bien. Ça, c'est le talent, ça. Et ben, moi, c'est un morceau italien d'un artiste. Donc, c'est un morceau de 1967. C'est la musique d'un film italien qui s'appelle Le parfum de la femme. Toi qui parles italien.
0: Il profumo de la donne.
5: Grazie. Oh. Voilà.
6: Oh là là, la tante.
0: Excusez, ma è così.
3: Vas-y, Cyril.
5: Voilà. Donc, c'est un artiste italien qui s'appelle Armando Trovajoli, ou avec l'accent italien. Moi, je l'ai mis avec l'accent espagnol. Mais voilà, c'est un grand pianiste et compositeur de musique de films italiens. Et quand on écoute ce morceau, enfin moi je l'ai découvert avec un ami dans les Landes, t'as envie de partir en décapotable, de mettre ton petit foulard sur ta tête si t'es une fille,
0: et de rouler au vent en Alfa Romeo, et le petit foulard,
5: tu vois, avec les grosses lunettes et tout, et t'as envie de partir au soleil et d'écouter ça et de planer.
6: Un petit retour vers l'été.
5: Voilà, un petit retour vers l'été avant qu'on rentre dans l'hiver. Donc ce morceau, il s'appelle Che vuole questa musica stasera. Voilà, je ne sais pas ce que ça veut dire.
0: Ça veut dire qu'est-ce qu'elle veut cette musique ce soir.
5: Voilà, qu'est-ce qu'elle veut cette musique ce soir. Et ben, voilà. Cette musique, elle veut que
0: pourquoi
5: vous preniez
0: elle est là, cette musique
5: et que vous profitiez. Et je pense que je vais vous laisser écouter. On va se dire au revoir sur ce morceau-là.
4: Non, parce qu'on est garé en double fille et capotable.
5: Oh, voilà. Alors, les filles, vous mettez vos lunettes et vos petits foulards. Les garçons, vous sortez le bras de la voiture. Et voilà. Et tout le monde lève le nez au vent et profite.
4: Sur la bio, ça va être compliqué. Mais...
5: C'est bon.
0: Grazie mille.
5: Grazie mille. Merci pour cette émission de rentrée. Pleine de bonne humeur, comme d'habitude.
6: Les bonnes vibes, on est sur la vague.
4: 170e émission, ça fait plaisir.
0: Le Musa Club toujours
4: et
0: sur les ondes.
4: Pas fini.
5: Sur on est là avec Radio Alliance Plus et Rage.
0: Et on a des events aussi.
5: Et merci.
0: Et des concerts en préparation.
5: Merci à Louis. Merci à Louis. Parce que sans Louis, on ne pourrait pas être là. Donc merci beaucoup, la technique. Merci.
4: Qui nous font toujours confiance.
0: Merci les radios.
5: Allez, on vous fait écouter. Partez en voiture et mettez votre ceinture.
6: Et vous arrivez.
0: Ciao.

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